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0: Aubrey Chapy est agrégée d'histoire et doctorante à la Sorbonne. Bonjour madame.
1: Bonjour monsieur.
0: Vous êtes l'auteur d'un livre, L'Église et les femmes, aux éditions Tempora. D'où est venue cette idée d'écrire ce livre ?
1: Alors en fait, l'idée n'est pas venue de moi, elle est venue plutôt de l'éditeur, dans la mesure où ils ont, ils ont édité un certain nombre de livres, L'Église et les cathares, ensuite L'Église et les femmes, qui veulent en fait mettre fin à certains préjugés à l'égard de l'Église. Justement, l'idée par exemple, en ce qui concerne mon livre, que l'Église a toujours été misogyne, que les femmes ont toujours été maltraitées par l'Église, et que, en gros, si cette civilisation occidentale a pu parfois être misogyne, et bien c'était parce qu'elle était chrétienne. Et donc, il s'agissait de voir dans le livre si ça pouvait être vrai, s'il y avait des fondements à cela, ou bien si on pouvait quand même revenir sur certains aspects en les contrant un petit peu. Voilà.
0: Aubrey Chapy, ce qui est intéressant dans votre ouvrage, c'est que vous abordez à un moment donné justement cette démarche en regardant la situation du 20e et du 21e siècle et du traitement qu'ont subi les femmes au cours des deux derniers siècles.
1: Oui, et qu'elles subissent encore aujourd'hui d'ailleurs, un traitement assez violent, et c'est là qu'on se rend compte que les femmes aujourd'hui, eh bien, sont parfois, encore cloîtrées chez elles, qu'elles ne peuvent pas sortir librement. On se rend compte que dans d'assez nombreuses civilisations, eh bien, c'est une honte d'avoir une petite fille, que parfois donc, eh bien, en Asie, eh bien, ces petites filles, on les élimine dès avant la naissance ou à la naissance. On se rend compte aussi que ces femmes souffrent beaucoup, s'il faut penser à des continents comme l'Afrique, même parfois l'Amérique du Sud, parce qu'elles travaillent énormément, parce qu'elles subissent des violences sans nombre. Et donc, il faut voir, on a remarqué quand même que ce ne sont pas forcément toujours les civilisations chrétiennes qui traitent le plus mal les femmes, surtout en ces derniers siècles.
0: Et vous abordez dans votre livre comme une pointe de maltraitance des femmes au 19e siècle.
1: Ah oui.
0: Alors j'aimerais bien qu'on en parle pour en arriver à verser dans le 20e siècle et voir justement les zones vraiment, je dirais, brûlantes et choquantes.
1: Donc oui, en effet, le 19e siècle a été en Europe et puis aussi donc en Amérique le temps de l'ère industrielle. Ça a été le temps aussi où les femmes se sont mises donc à travailler dans les usines, hein, où elles ont été véritablement maltraitées dans le sens où on les a fait travailler comme des esclaves. Hein. D'ailleurs, c'était aussi le cas des enfants. Et il a fallu du temps pour arriver à des lois pour interdire le travail des femmes la nuit, pour interdire aussi d'ailleurs le travail des enfants la nuit.
0: C'était contre leur volonté, Aubrey ?
1: Oui, c'était contre leur volonté. Enfin, disons que ces femmes acceptaient de travailler parce qu'il fallait qu'elles nourrissent leur famille. Et on était dans des situations, souvent, des femmes qui avaient des situations misérables. Hein, parce que souvent, c'était le 19e siècle, c'est aussi le siècle de l'exode rural. Donc c'était des femmes qui avaient souvent quitté leur village, qui avaient donc quitté tous les fondements, tout leur passé, qui avaient quitté souvent leur famille, et qui n'avaient plus personne à qui se raccrocher quand elles étaient en ville. Et donc il fallait qu'elles s'assument par elles-mêmes. Parfois, généralement, si elles étaient mariées, Le salaire de leur mari ne suffisait pas, et puis donc il fallait qu'elles assument aussi les enfants. Et donc on s'est retrouvé dans des situations où ces femmes ont été obligées de travailler. Évidemment, elles ne le souhaitaient certainement pas, parce que travailler comme ça dans des usines, à la chaîne, dans des situations véritablement violentes en quelque sorte, évidemment c'est pas un choix, c'était une obligation pour elles.
0: Est-ce que c'est seulement sur le plan du travail ou d'autres plans ?
1: Il y a eu d'autres plans également où, les femmes, par exemple, si on prend le cas de la France, le code civil napoléonien, à la suite de la Révolution, donc, a posé les femmes dans une situation d'infériorité juridique, en plus. Donc, elles étaient complètement, elles étaient inférieures à leur mari, elles leur étaient soumises et elles en étaient dépendantes, juridiquement,
0: oui.
1: Hein, puisqu'il n'y avait que le chef de famille, il n'y avait pas de femme chef de famille, c'était pas possible. Donc en fait, souvent on a pu dire que éventuellement le catholicisme avait donc placé ces femmes dans des situations d'infériorité, etc. Et en fait, si on regarde bien, ce sont ceux qu'on appelle les catholiques sociaux, donc Albert Demain, etc., qui ont fait voter les lois interdisant le travail des femmes la nuit, interdisant le travail des femmes le dimanche pour qu'elles puissent rester avec leur famille. Voilà. Et l'Église est apparue comme un véritable lieu d'émancipation des femmes au XIXe siècle. Parce que, socialement, une femme civile, qu'elle ait été d'ailleurs une ouvrière, donc à travailler, ou qu'elle ait été une bourgeoise, qui restait chez elle, en fait, qui n'avait pas grand-chose à faire, eh bien, ces femmes ont souvent trouvé un épanouissement au sein de l'Église.
0: Alors, l'Église s'est démarquée de ces traitements ou de ces violences, où petit à petit, elle a compris que la liberté des personnes devait être préservée.
1: Oui, surtout, en fait, l'Église a toujours eu, enfin, comment dire, les choses ont toujours été un petit peu paradoxales, on y reviendra certainement tout à l'heure. Autant les clercs avaient, même au Moyen-Âge, avaient une vision parfois péjorative de la femme, autant l'Église a toujours cherché à soulager et à protéger les plus faibles. Par exemple, c'était ce qu'on appelait le soutien à la veuve et à l'orphelin au Moyen-Âge. Donc les femmes étaient, notamment donc, parce qu'elles étaient veuves, souvent c'était elles qui étaient les plus démunies et éventuellement les plus soumises à la violence, eh bien elles étaient soutenues par l'Église. Même avant encore, l'Église avait insisté pour que les femmes, pour que le divorce soit interdit, parce qu'en fait c'était les femmes qui subissaient la plupart du temps le divorce. Donc l'Église a toujours essayé de soutenir les plus démunies et les plus faibles, donc en soi, les femmes. Et au XIXe siècle, eh bien, ça a été exactement la même situation. L'Église s'est rendue compte que l'on était dans un siècle de déperdition, de déchristianisation aussi, assez conséquente en Europe. Et elle a pris les choses en main. Et les femmes femmes ont trouvé une véritable place au sein de l'Église au XIXe siècle.
0: On parle de l'Église latine, l'Église catholique, mais on a de ces mouvements aussi sociaux qui vont se développer du côté de la Russie.
1: Également, mais que j'avoue, je connais un petit peu moins bien.
0: Vous le soulevez quand même dans votre ouvrage.
1: Ah, mais dans ce cas-là, vous parlez du XXe siècle plutôt. Au XXe siècle, on a en effet des femmes qui se libèrent aussi au sein de l'Église, mais de manière plus sourde, dans la mesure où il était quand même interdit d'être... où la religion était interdite en Russie, donc c'était plus difficile. Enfin, en URSS, c'était plus difficile pour elles. Oui. Voilà. Donc... je dirais que la différence n'est pas tout à fait la même, parce que par exemple en URSS, les femmes ont gardé un esprit de résistance politique, notamment par la foi. Mais cette foi était souvent tue, parce qu'on ne pouvait pas dire qu'on était, on ne pouvait pas le dire, on n'avait pas le droit. Voilà. Tandis que en Europe au XIXe siècle, enfin dans l'Europe catholique, j'entends, eh bien les femmes ont eu un véritable rôle. Elles ont joué des rôles aussi bien en tant que laïques, donc qui étaient très engagées dans l'Église, donc qui menaient des activités charitables. Et puis le nombre des congrégations a totalement explosé au XIXe siècle. Donc des dizaines, des centaines de congrégations qui se créent en quelques décennies, alors qu'en France, c'est très paradoxal. Napoléon avait voulu, par exemple, interdire la prolifération des congrégations, et donc en fait, il voulait qu'il n'y ait qu'une congrégation par département. Mais en fait, ça a été complètement impossible, puisqu'il y a eu une floraison des congrégations comme jamais auparavant. Et donc ces femmes ont trouvé leur rôle en tant que missionnaires, donc elles partaient dans les colonies notamment, elles ont trouvé leur rôle en tant qu'enseignantes, beaucoup, donc dans les écoles, elles enseignaient aux petites filles, aux petits enfants, et c'est là qu'en plus elles ont eu un grand rôle dans la reconversion, dans la re-christianisation des pays, notamment, bon, toujours la France, et puis l'Italie également. Et puis, elles ont eu aussi des rôles en tant que soignantes. Et puis, bon, évidemment, il y avait aussi les ordres contemplatifs, hein, donc qui étaient évidemment moins ancrés dans la vie séculière, dans le monde.
0: Si on demeure toujours dans le 19e siècle, auriez-vous quelques noms à suggérer?
1: Alors, au XIXe siècle, de femmes particulièrement importantes, eh bien, on pourrait penser à Anne-Marie Javouet, qui part aux colonies, qui part tout d'abord en Afrique, hein, donc en tant que missionnaire, et puis ensuite qui part aux Antilles. Et là, elle décide, elle voit que la situation des esclaves est particulièrement difficile et particulièrement rude, et elle va en fait mener un véritable combat contre l'esclavage. Elle va aussi aller essayer en fait, oui, d'émanciper ces femmes, de leur apprendre la religion, de leur apprendre aussi l'écriture pour pouvoir se sortir dans l'existence. Donc on a par exemple cette femme, on a également
0: Pauline Jaricot.
1: Voilà, Pauline Jaricot, je cherchais son nom. Donc, qui est à l'origine de la naissance de l'œuvre pour la Congrégation de la foi, donc à Lyon, qui a cette idée donc de faire donner, économiser un sou chaque jour donc pour les missions. C'est ainsi que de très nombreuses personnes peuvent en fait économiser ce petit sou qu'ils mettent de côté chaque jour et puis qu'ils donnent à la fin à l'œuvre pour que l'on envoie. Que l'on envoie l'argent aux plus pauvres sur les autres continents et pour qu'on œuvre à leur conversion.
0: Oui. Et si vous permettez, au Bréchapi, ces femmes en ont enduré de la part des hommes d'Église. Anne-Marie Javouet, par exemple, et même Pauline Jaricot ont été littéralement presque giflées par des hommes d'Église.
1: Alors, il est vrai que, par exemple, Pauline Jaricot est morte dans l'indifférence la plus totale, oui. Je pense que... Il faut quand même, à mon avis, il faut relativiser. Je pense qu'il y a toujours, je pense que c'est la même chose pour toutes les périodes. Il y a à chaque fois des clercs qui ont une certaine part de misogynie, et puis vous en avez qui, il y en a toujours quand même qui soutiennent ces femmes. Je pense que on retrouve ça aussi au XVIIe siècle avec toutes les fondations religieuses. Souvent, c'est une association d'un homme, d'un prêtre, le plus souvent, et d'une femme. Par exemple, je pense à Saint-Vincent de Paul avec Louise de Marillac, à Saint-François de Sales avec Sainte-Jeanne de Chantal, etc. Donc, en même temps, je pense que on doit relativiser quand même la misogynie des clercs. Elle existe, mais elle n'est pas systématique, à mon avis.
0: Sans être une misogynie, est-ce qu'on peut y voir un germe de pouvoir ?
1: De toute manière, je pense que le fait que certains hommes aient dit que la femme, par exemple, était inférieure... par nature, puisque le problème vient de là. Traiter la femme d'inférieure, c'est considérer que sa nature, elle est inférieure par nature. C'est tout simplement vouloir conserver un pouvoir que l'on a et que l'on ne veut pas partager.

0: Donc l'Église s'est démarquée et au XXe siècle, si on avance dans cette période, on a deux guerres mondiales importantes dans ce XXe siècle. Regardons la situation des femmes au cours de ces 100 ans.
1: Alors, pour...

0: Et donc, il va y avoir un changement, parce qu'en plus, quand les hommes reviennent de la guerre, eh bien, ils trouvent cette situation complètement bouleversée, et aussi bouleversante pour eux, parce qu'ils n'y sont pas habitués. Il y a une tentative par les hommes de retourner à la situation antérieure, mais petit à petit vont germer eh bien, des revendications de la part des femmes. Et ces revendications, eh bien, elles partent véritablement de la société civile, et puis après, on va les retrouver forcément, on va les retrouver au sein de l'Église.
1: Oui.
0: Voilà. Si quelqu'un, par exemple, si on doit citer un exemple de femme qui a beaucoup réfléchi sur la place de la femme dans la société civile et la femme au travail, eh bien, c'était Lichtenstein, hein. C'est d'ailleurs pour ça qu'elle a été canonisée, notamment, c'est parce qu'elle a véritablement réfléchi à la place de la femme au sein de la société. Elle a montré, on ne peut pas qualifier, par exemple, Lichtenstein de féministe, dans la mesure où elle ne nie pas la spécificité de la femme, à savoir le fait d'enfanter et d'éduquer des enfants, qui est en effet, enfin, on peut le penser, spécifique à la femme. Et voilà. Et en soi, ça peut être considéré comme une grâce. Hein. Voilà, ce que, évidemment, c'était considéré comme quelque chose d'horrible par les féministes. Hein. Donc, Edith Stein, en ça, n'est pas absolument pas féministe, mais elle dit qu'il est à la fois possible d'être mère et d'avoir une utilité sociale en dehors de sa famille et de travailler. Et que la femme peut donc s'épanouir au foyer et au travail.
1: Et c'est un pas.
0: Et ça, c'est un véritable pas, c'est tout à fait nouveau. Même quand on regarde encore à peu près à la même époque, enfin même un petit peu avant, mais Pie XII, les encycliques de Pie XII ne sont pas encore favorables véritablement au travail de la femme. Surtout, Pie XII insiste bien sur le fait que la femme doit veiller au bien-être de sa famille, au bien-être matériel à la maison.
1: Il ne va
0: Voyez-vous?
1: pas plus loin.
0: Pas
1: Pas
0: véritablement
1: véritable.
0: encore. Non, non.
1: Oui.
0: Le pas est plutôt franchi par l'Église après la Seconde Guerre mondiale.
1: Oui.
0: Voilà.
1: Donc on y arrive avec
0: Voilà.
1: Edith Stein qui, elle, va sombrer dans justement cette Deuxième Guerre mondiale par le fait qu'on l'élimine étant juive. Après, comment les choses évoluent dans ce XXe siècle?
0: Alors, les choses évoluent parce que les revendications continuent elles aussi à évoluer. Donc, on a ce courant féministe qui s'amplifie avec notamment les années 1900, enfin dans les années 1960 et 70. Hein, donc, un mouvement féministe qui prend naissance notamment aux États-Unis, en Amérique du Nord. Hein, donc, on trouve des choses un petit peu, comment dire, pourrais-je dire farfelues, hein, quand même, avec des femmes qui partent du principe que, par exemple, rien ne dit que Dieu est un homme. Pourquoi est-ce que Dieu ne serait pas une femme? Enfin voilà, on en arrive à des considérations
1: Comme vous dites, un peu
0: complètement
1: farfelu,
0: bizarres. Hein.
1: oui.
0: Bon, il faut dire que très vite, hein, ces femmes, qui étaient parfois des chrétiennes, qui étaient même parfois des religieuses, sont rapidement parties de l'Église pour fonder des sectes, en fait, et quand elles ne sont pas parties d'elles-mêmes, eh bien, on les a
1: On les
0: gentiment
1: a,
0: remerciées ou
1: oui.
0: excommuniées, enfin, selon la religion, hein, si c'était des protestantes ou des catholiques.
1: Ce mouvement féministe est cristallisé par quelle voix de femme?
0: Au sens,
1: Quelle personne?
0: quelle personne? Alors, par exemple, on pourrait citer Simone de Beauvoir, hein, voilà, qui a eu un véritable rôle, hein, donc dans cette revendication féministe, qui revendiquait le fait donc qu'il n'y ait pas de spécificité de femme. Elle l'écrit, hein, on ne naît pas une femme, on le devient. Donc,
1: Donc c'est un fait sociologique
0: voilà,
1: pour elle.
0: ça serait un fait sociologique pour elle. Et
1: Oui.
0: en soi, en fait, elles sont féministes, mais on a un peu l'impression que c'est un peu une tare d'être une femme quand on les lit, en fait, puisque, à vrai dire, on a l'impression que leurs références, ce sont les hommes. Hein. Voyez-vous, enfin, moi, c'est l'impression que j'ai, puisque pourquoi absolument vouloir se démarquer, comment dire, pourquoi plutôt vouloir montrer à ce point que les hommes et les femmes ne sont pas différents, enfin,
1: Oui,
0: il
1: cette
0: est évident. Oui.
1: complémentarité aurait pu être justement positive.
0: Voilà. Et pour
1: Oui.
0: elle est totalement négative.
1: C'est négatif.
0: Oui.
1: Oui.
0: Donc on a Simone de Beauvoir, et puis ensuite, eh bien, on a un mouvement qui est relayé aussi avec l'apparition de la pilule contraceptive. Donc on a évidemment des revendications nouvelles qui apparaissent. Donc c'est pareil, une pilule qui apparaît aux États-Unis dans les années 50 et qui va évidemment se répandre partout dans le monde occidental. Donc évidemment, c'est relayé. Enfin, on a des revendications.

0: Donc, sur la responsabilité de la femme, la capacité de la femme à, comment dire, à gérer sa vie par elle-même, à gérer donc la conception d'un enfant, à gérer sa vie sexuelle, etc. Et là, évidemment, on rentre en véritable opposition, ces femmes rentrent en véritable opposition avec l'Église, parce qu'elles accusent l'Église d'être, de vouloir maintenir les femmes à la maison, elles accusent l'Église de vouloir leur interdire d'être pleinement femmes en travaillant et surtout de leur interdire de faire un petit peu ce qu'elles veulent de leur corps.
1: Oui,
0: Voilà.
1: c'est presque paradoxal puisque ce sont les femmes qui visent d'autres femmes ou une autre forme de féminité. Bon, on appelle féministe
0: Oui.
1: pure et dure ce que vous êtes en train de décrire, mais en même temps elles attaquent les autres spécificités féminines.
0: Elles rejettent en
1: Elles se
0: fait,
1: battent entre elles.
0: oui, en quelque sorte, oui, parce que ce sont des femmes donc qui rejettent la maternité presque de manière systématique. C'était surtout ce qui leur posait un véritable problème, oui, c'était cette maternité, donc le fait de ne pas faire ce que l'on voulait, ce qu'elles voulaient de leur corps. Et de toute façon, ça va avec tout ce mouvement de libération sexuelle aussi des années 60-70, hein.
1: Oui.
0: Donc d'un mouvement où on ne veut plus trop d'enfants, etc.

0: Aubry Chapille, permettez que nous remontions avec vous aux premières heures de l'Église. Les femmes, ce monde juif, particulier le contexte, comment Jésus va être libre à travers cette tradition qui est la sienne?
1: Alors en effet, comme vous le dites, le monde juif est un monde très misogyne. Le monde, de toute manière, toute cette région de Méditerranée est essentiellement misogyne. C'est quelque chose de culturel, ce n'est même pas quelque chose de religieux, à vrai dire. Donc la femme est considérée comme un être inférieur, un être qui n'a pour seule et unique vocation, en effet, donc, que de concevoir, non, même pas des enfants, des fils. Hein, dans la femme, une bonne mère juive, c'est une mère qui a de nombreux fils. Donc, Jésus, évidemment, arrive dans cette société où la femme, normalement, ne sort pas trop, où elle est réduite véritablement, donc, eh bien, à ne pas trop s'exprimer, à obéir. Hein. Et lui, comme je l'ai dit dans mon livre, il fait véritablement exploser les tabous, parce que c'est un homme, il va s'adresser aux femmes sans prendre de précautions, pourrais-je dire. C'est-à-dire que il parle à des femmes qui, en plus, sont des exclues de la société. Donc, notamment la femme qui a des pertes de sang, donc des flux de sang, c'est quelqu'un qui est exclu de la société, puisque le sang, donc les règles en soi, c'est quelque chose d'impur chez les juifs. Alors il va parler à cette femme, il la touche, enfin elle le touche, hein, il la guérit. C'est quelque chose qui paraît complètement absurde et complètement fou chez les juifs. Et puis, il y a aussi la samaritaine. Alors, qu'est-ce que c'est qu'une samaritaine? Eh bien, c'est déjà une femme qui n'est pas juive, donc c'est une païenne, hein, qui en plus, en l'occurrence, est une femme de mauvaise vie, qui a été mariée plusieurs fois, qui vit en concubinage, et Jésus va lui parler. Elle en est étonnée elle-même. Elle ne comprend même pas que Jésus s'adresse à elle, parce que ça lui semble, elle aussi, complètement inconcevable. Donc Jésus étonne tout le monde, en fait, par son comportement, parce que donc il s'adresse à ces femmes, et alors on n'a pas l'impression véritablement qu'il fasse de différence entre la manière dont il traite les hommes et les femmes. Et c'est d'ailleurs ce qu'a remarqué Jean-Paul II, et ce que remarque aussi Benoît XVI, c'est que, eh bien, si on remonte donc au temps des évangiles, eh bien, on voit que les femmes avaient un rôle, et surtout qu'elles n'ont jamais été exclues. Donc, Jésus, à la fois, donc, rencontre des femmes de manière tout à fait épisodique, donc on l'a dit, la Samaritaine, la femme qui a des flux de sang, et puis, il y a aussi des femmes qui sont ses amies, qui le suivent tout au long de sa route, hein. Et comme le note encore le pape Jean-Paul II, ces femmes, eh bien, ce sont celles qui ne l'ont jamais abandonné, ce sont celles qui sont allées jusqu'au bout de la route avec lui, contrairement aux hommes
0: qui ont fui, sauf Jean, la plupart à la fin,
1: oui.
0: En tout cas à Gethsémani, et les événements de la croix, ils sont absents, ils ont eu vraiment...
1: Un accès de lâcheté,
0: oui,
1: certainement,
0: oui, oui.
1: Qui est profondément humain. Mais justement, ces femmes, elles, par leur foi, se sont montrées parfois plus solides et plus courageuses.
0: Et parmi ces femmes, il y a sa mère.
1: Oui, évidemment, il y a sa mère. Alors, Marie, c'est le personnage essentiel qui, paradoxalement, en fait, dit très très peu de mots dans la Bible, mais c'est aussi celle qui, déjà, c'est celle qui le porte, c'est celle qui a dit oui à Dieu, donc ça c'est un élément déjà absolument essentiel, puisque autrement sans elle rien ne se serait passé, ainsi. Et puis Marie c'est aussi celle qui révèle Jésus, puisque aux noces de Cana c'est elle qui le pousse à faire son premier miracle, donc c'est celle qui va véritablement révéler Jésus et le pousser à montrer sa nature divine.
0: Au fond, partout où elle se trouve, elle lui permet d'exprimer quelque chose,
1: oui,
0: d'essentiel.
1: Oui.
0: Même sur le plan de la famille, lorsqu'elle vient avec les cousins et tout cela, et qu'on dit qu'elle a perdu la tête, elle est là avec eux, elle est dehors, mais elle permet à son fils de dire quelque chose de très important,
1: oui,
0: sur cette famille spirituelle et nouvelle qui devient,
1: oui,
0: presque scandaleux par rapport à ceux qui entendent ce qu'il va dire.
1: Oui, et Marie est toujours présente, en effet, à des moments... à des moments essentiels de l'existence de Jésus, et puis comment dire, cette importance en plus a été relayée au cours des siècles. Donc Marie évidemment est devenue un personnage extrêmement important, particulièrement vénéré donc dans l'Église catholique. Cette femme est toujours présente sans faille. Et on pourrait citer d'autres personnes comme elle, d'autres Maries d'ailleurs, hein, puisque c'est un prénom qui revient très souvent. Alors on a Marie, sœur de Marthe, hein, qui était contemplative, qui est donc considérée comme une amie de Jésus. Hein. Je fais remarquer aussi dans mon ouvrage que le terme d'amie est très très peu employé. Hein. Jésus n'a que peu d'amis. Le terme est employé pour 4 ou 5 personnes, et parmi eux, donc, il y a Jean, il y a aussi le jeune homme riche, hein, qui ne veut pas véritablement se défaire de ses richesses d'ailleurs, et puis il y a Marthe et Marie, les deux sœurs.
0: Et Judas.
1: Et Judas.
0: À Judas, il dit « Mon ami, c'est par un baiser que tu livres le Fils de l'homme ». Alors c'est intéressant. Donc il considère Marie, Marthe, Lazare comme vraiment un trio d'amis.
1: Voilà, c'est ça, d'amis, de proches. Hein. On pourrait imaginer qu'ils avaient une attitude de révérence à son égard, éventuellement de peur, étant donné que c'était quand même Dieu venu sur Terre, et ils le savaient. Eh bien, non, quand on voit la manière dont Marthe vient chercher Jésus pour qu'il ressuscite son frère, eh bien, c'est même sur un ton de reproche, parce qu'elle lui dit « si tu avais été là, hein, ça ne serait pas arrivé ». Et donc, c'est là qu'on voit que véritablement la relation entre Jésus et ces personnes devait être particulièrement profonde pour qu'il y ait une telle confiance, une telle intimité, une telle interpellation, oui.
0: Oui, oui.
1: Oui, oui.
0: Et Marie de Magdala.
1: Alors, Marie de Magdala, eh bien, c'est... Elle est aussi absolument essentielle, puisque c'est celle qui est la première à voir Jésus ressuscité. Alors, au début, elle ne comprend pas tout à fait de qui il s'agit. Et puis, très rapidement, elle se rend compte que c'est Jésus qui a l'affaire, et non pas le jardinier, comme elle aurait cru, comme elle le croyait d'abord. Et donc, c'est une femme qui va porter la nouvelle de la résurrection. Et, évidemment, là où on voit un petit peu, bien que... comme c'est une femme, tout le monde ne la croit pas, et bien évidemment, les apôtres mettent un petit peu en doute sa parole. Hein. Au début, ils ne la croient pas.
0: Aubrey Chappie, voilà. Merci pour ce survol historique que nous avons fait avec vous.
1: Mais merci beaucoup.
0: Merci à vous.

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Seigneur, nous voulons te bénir, célébrer tes merveilles en cette nuit, cette vigile où nous faisons mémoire de ta résurrection. Tu es ce Dieu qui nous accompagne dans toutes les traversées de notre existence. Et parfois nos traversées sont longues, les déserts s'étirent, nous ne savons plus où aller. Nous revenons sur nos pas, nous tournons en rond sur nous-mêmes. Nous sommes tentés de faire du surplace. Seigneur, en cette nuit, tu nous invites à ouvrir notre cœur, à marcher dans l'espérance, à faire un pas de plus en direction de toi et découvrir ainsi que tu es au cœur de tous les déserts de notre existence, que les étoiles sont faites pour nos nuits, que tu nous ouvres des oasis dans tous les déserts de notre vie. Oui, Seigneur, tu l'as dit, vous tous qui avez soif, voici de l'eau. Et nous avons bu à la source de ton cœur, par le don de l'Esprit Saint.

Évangile selon saint Jean, chapitre 20, versets 1 à 9. Le premier jour de la semaine, à l'aube, alors qu'il faisait encore sombre, Marie de Magdala se rend au tombeau et voit que la pierre a été enlevée du tombeau. Elle court, rejoint Simon-Pierre et l'autre disciple, celui que Jésus aimait, et elle leur dit « On a enlevé du tombeau le Seigneur et nous ne savons pas où on l'a mis. » Alors Pierre sortit, ainsi que l'autre disciple, et ils allèrent au tombeau. Ils couraient tous les deux ensemble, mais l'autre disciple courut plus vite que Pierre et arriva le premier au tombeau. Il se penche et voit les bandelettes qui étaient posées là. Toutefois, il n'entra pas. Arrive à son tour Simon-Pierre qui le suivait. Il entre dans le tombeau et considère les bandelettes posées là et le linge qui avait recouvert la tête. Celui-ci n'avait pas été déposé avec les bandelettes, mais il était roulé à part dans un autre endroit. C'est alors que l'autre disciple, celui qui était arrivé le premier, entra à son tour dans le tombeau. Il vit et il crut. En effet, il n'avait pas encore compris l'Écriture selon laquelle Jésus devait se relever d'entre les morts.

0: Psaume 32, hymne à la puissance et à la providence de Dieu. Criez de joie pour le Seigneur, homme juste, homme droit, à vous la louange. Rendez grâce au Seigneur sur la cithare, jouez pour lui sur la harpe à 10 cordes. Chantez-lui le cantique nouveau, de tout votre art, soutenez l'ovation. Oui, elle est droite la parole du Seigneur, il est fidèle en tout ce qu'il fait. Il aime le bon droit et la justice, la terre est remplie de son amour. Le Seigneur a fait les cieux par sa parole, l'univers par le souffle de sa bouche. Il amasse, il retient l'eau des mers, les océans, il les garde en réserve. Que la crainte du Seigneur saisisse la terre, que tremblent devant lui les habitants du monde. Il parla et ce qu'il dit exista, il commanda et ce qu'il dit survint. Le Seigneur a déjoué les plans des nations, anéanti les projets des peuples. Le plan du Seigneur demeure pour toujours, les projets de son cœur subsiste d'âge en âge. Heureux le peuple dont le Seigneur est le Dieu. Heureuse la nation qu'il s'est choisie pour domaine. Du haut des cieux, le Seigneur regarde, il voit la race des hommes. Du lieu qu'il habite, il observe tous les habitants de la terre. Lui qui forme le cœur de chacun, qui pénètre toutes leurs actions. Le salut d'un roi n'est pas dans son armée, ni la victoire d'un guerrier dans sa force. Illusion que des chevaux pour la victoire, une armée ne donne pas le salut. Dieu veille sur ceux qui le craignent, qui mettent leur espoir en son amour. Pour les délivrer de la mort, les garder en vie au jour de famine. Nous attendons notre vie du Seigneur, il est pour nous un appui, un bouclier. La joie de notre cœur vient de lui, notre confiance est dans son nom très saint. Que ton amour, Seigneur, soit sur nous, comme notre espoir est en toi.
1: Seigneur, nous sommes dans l'obéissance à ta parole. Ta parole est créatrice. C'est elle qui ouvre les chemins. C'est elle qui écrit les frontières. Que nous puissions, Seigneur, obéir à ce monde créé par toi. Être dans cette obéissance qui nous conduit jusqu'à l'amour, puisque c'est en toi, Seigneur, que nous trouvons le repos.
0: Psaume 67, hymne au Dieu triomphant. Dieu se lève et ses ennemis se dispersent. Ses adversaires fuient devant sa face. Comme on dissipe une fumée, tu les dissipes. Comme on voit fondre la cire en face du feu, les impies disparaissent devant la face de Dieu. Mais les justes sont en fête, ils exultent. Devant la face de Dieu, ils dansent de joie. Chantez pour Dieu, jouez pour son nom, frayez la route à celui qui chevauche les nuées. Son nom est le Seigneur, dansez devant sa face. Père des orphelins, défenseur des veuves, tel est le Dieu dans sa sainte demeure. À l'isolé, Dieu accorde une maison, aux captifs, il rend la liberté. Mais les rebelles vont habiter les lieux arides. Dieu, quand tu sortis en avant de ton peuple, quand tu marchas dans le désert, la terre trembla. Les cieux même fondirent devant la face de Dieu, le Dieu du Sinaï, devant la face de Dieu, le Dieu d'Israël. Tu répandais sur ton héritage une pluie généreuse, et quand il défaillait, toi, tu le soutenais. Sur les lieux où campait ton troupeau, tu le soutenais, Dieu qui est bon pour le pauvre.
1: Oui, Seigneur, tu prends parti pour les petits. Tu es du côté des humbles et des pauvres. C'est toi qui prends les devants et qui nous ouvre les horizons de l'espérance.

Du livre des Actes des Apôtres. Quand Pierre arriva à Césarée, chez un centurion de l'armée romaine, il prit la parole. Vous savez ce qui s'est passé à travers tout le pays des Juifs, depuis les débuts en Galilée, après le baptême proclamé par Jean. Jésus de Nazareth, Dieu l'a consacré par l'Esprit Saint et rempli de sa force. Là où il passait, il faisait le bien et il guérissait tous ceux qui étaient sous le pouvoir du démon. Car Dieu était avec lui. Et nous, les apôtres, nous sommes témoins de tout ce qu'il a fait dans le pays des Juifs et à Jérusalem. Ils l'ont fait mourir en le pendant au bois du supplice. Et voici que Dieu l'a ressuscité le troisième jour. Il lui a donné de se montrer, non pas à tout le peuple, mais seulement aux témoins que Dieu avait choisis d'avance, à nous qui avons mangé et bu avec lui après sa résurrection d'entre les morts. Il nous a chargés d'annoncer au peuple et de témoigner que Dieu l'a choisi comme juge des vivants et des morts. C'est à lui que tous les prophètes rendent ce témoignage. Tout homme qui croit en lui reçoit par lui le pardon de ses péchés.

Père Saint, nous sommes tes enfants, et nous avons besoin de toi. Nous te prions en cette nuit pour toute personne qui traverse le désert, toute personne tentée par le retour en arrière, toute personne menacée par le désespoir. Oui, Seigneur, aide-nous à accepter ces traversées mystérieuses qui, déjà, apportent la vie. Jésus, toi qui nous as dit « Venez à moi, vous tous qui peinez, vous tous qui ployez sous le fardeau, et moi, je vous procurerai le repos. » Nous te prions, Jésus, éclaire tous ceux et celles qui sont menacés de découragement, tous ceux et celles qui n'ont plus le goût de vivre. Oui, Seigneur, donne-leur de venir à toi, qu'ils déposent leur fardeau sur toi, pour que tu déposes sur eux ton repos. Esprit Saint, toi qui nous soutiens, qui nous éclaire, nous illumine, toi qui répands sur nous des bienfaits de toutes sortes, toi qui réponds à nos besoins, en cette nuit, nous te demandons de répandre le don de force dans le cœur des faibles, dans le cœur de ceux qui n'ont plus cette capacité de tenir la route. Qu'en eux, ce don de ta force soit une source qui les reprenne de fond en comble et qui leur permette d'écrire des temps nouveaux.

En cette vigile de la résurrection, nous te suivons, Marie, toi la mère de tous les chemins qui mènent à Jésus. Aide-nous à traverser tous les déserts qui mènent à la terre promise.

Seigneur, nous avons soif de ta parole. Que le livre de notre vie s'écrive avec le livre de ta vie, ta bonne nouvelle qui s'imprime sur nos feuilles blanches. Aimez-vous les uns les autres comme moi je vous ai aimés. Écris ces paroles au plus profond de notre cœur. Amen.

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15 jours plus tard, Monique était morte. Pendant les 9 jours que dura sa maladie, elle se retira entièrement en elle-même. Elle n'en sortait que pour bénir Dieu pour son fils et lui dire que jamais dans toute sa vie, elle n'avait désespéré du secours de Dieu dans la prière. Elle manifeste également que Dieu lui a comblé l'âme des plus grands biens qu'un être humain put accueillir durant sa vie terrestre. Désormais, cela lui était bien égal de ne pas être enterré dans sa terre natale aux côtés de Patricius. « Vous enterrez ici votre mère, » dit-elle. « Je lui fermai les yeux, » dit saint Augustin, « et dans mon cœur s'amassait le flot d'une immense tristesse qui allait s'écouler en flot de larmes. Mais au même instant, sur un ordre violent de mon âme, mes yeux résorbaient la source de leurs pleurs jusqu'à la dessécher, et pareille lutte me faisait très mal. » Comment ne pas pleurer la perte d'une telle mère totalement dévouée au bien-être de ses enfants? Comment abandonner en terre étrangère cette mère si attachée aux rites et traditions africaines? Comment ne pas obéir au dernier souhait de la mère qui ne demande autre chose que se souvenir d'elle à l'autel du Seigneur? Monique fut donc enterrée à Ostie et sur un épitaphe écrit sur son tombeau au 5e siècle, on lit ceci. « Ici a déposé ses cendres ta mère très chaste, second rayon de son mérite Augustin. Toi qui, assurant les droits célestes de la paix par ton sacerdoce, instruis dans les mœurs les peuples à toi confiés, une gloire plus grande que la renommée des hauts faits vous couronne. La gloire des vertus, ô mère, ô fils trop heureux. Le refoulement des larmes ne peut pas durer longtemps. Peu à peu, je revenais à mes sentiments antérieurs sur ta servante. Je voyais sa conduite et sa piété envers toi et envers nous, sa sainte et complaisante tendresse, dont j'étais tout à coup privé. Je pris plaisir à pleurer devant toi, sur elle et pour elle, sur toi et pour moi. Je lâchais les larmes que je retenais pour les laisser couler autant qu'elles voudraient et en faire un lit sous mon cœur. Seulement ce lit de larmes a pu apaiser la douleur d'une telle perte. Dans son chagrin, mais confiant que Dieu a reçu dans son paradis une si belle âme, saint Augustin fait cette prière. « Ô mon Dieu, je ne laisse pas de pleurer en ta présence pour celle qui t'a si fidèlement servi. Pour celle qui, après m'avoir porté dans son sein pour me faire naître à la lumière passagère de ce monde, me porta depuis dans son cœur afin de me faire renaître à ta lumière éternelle. Ô Dieu de mon cœur, Dieu de miséricorde, quelque sujet que j'ai de me réjouir en toi et de te rendre grâce de tout le bien qui fit ma mère pendant sa vie, je veux laisser à part, quant à présent, toutes ses bonnes œuvres, et je viens implorer auprès de toi le pardon de ses péchés. Exauce-moi, je t'en conjure, par les mérites de celui qui fut attaché pour nous à une croix et qui maintenant, assis à ta droite, ne cesse d'intercéder pour nous. Je sais que ta servante a pratiqué les œuvres de miséricorde et qu'elle a pardonné du fond de son cœur à ceux qui l'avaient offensé. Pardonne-lui donc aussi, mon Dieu, les fautes qu'elle a pu commettre envers toi pendant tout le temps qui s'est passé depuis son baptême jusqu'à sa mort. Pardonne-lui, Seigneur, je t'en supplie, que ta miséricorde l'emporte sur ta justice parce que tu es fidèle dans tes promesses et que tu as promis la miséricorde à ceux qui auront été miséricordieux. Je crois que tu as déjà fait pour ma mère ce que je te demande. Et cependant, Seigneur, puissent les prières que je t'offre être agréables à tes yeux. Elle-même nous recommanda de te les adresser et de nous souvenir d'elle à l'autel du Seigneur. N'oublie pas, mon Dieu, que celle pour qui je prie avait fortement attaché son âme par les liens d'une foi inébranlable à cet admirable mystère de notre rédemption. Que rien ne puisse donc l'arracher à la protection de son Dieu. Que l'ennemi ne réussisse ni par la ruse ni par la force à la séparer de toi. Que son âme repose dans la paix éternelle. Amen. Enfin, saint Augustin n'a plus qu'une seule chose à demander à Dieu.
Inspire, mon Seigneur, mon Dieu, inspire à tes serviteurs, mes frères, à tes fils, mes seigneurs, au service de qui je mets et mon cœur, et ma voix, et mes écrits, à tous ceux d'entre eux qui liront ces lignes, de se souvenir à ton autel de Monique, ta servante, et de Patricius, qui fut son époux, ceux par la chair de qui tu m'as introduit dans cette vie, sans que je sache comment. C'est ainsi que saint Augustin exprime son espérance que nous, les chrétiens d'aujourd'hui qui lisons ses écrits et qui nous nourrissons de son expérience spirituelle et de sa réflexion théologique, manifesterons notre reconnaissance envers ce génie de la foi en priant en communion avec lui et avec Monique, le Dieu de toute vie et d'infinie miséricorde. À l'automne 388, saint Augustin et ses amis peuvent embarquer pour l'Afrique, où ils commencent une nouvelle vie en serviteur de Dieu. Arrivé en Afrique du Nord, le petit groupe constitué autour de saint Augustin s'installe à Tagaste, dans la maison paternelle. Le programme journalier de cette première communauté augustinienne était la persévérance dans la prière des psaumes, l'étude approfondie de la Bible, les échanges philosophiques et le travail manuel afin d'équilibrer leurs activités intellectuelles avec des activités manuelles. À Tagaste, saint Augustin a été vite mis en contact avec la vie ecclésiastique de l'Afrique du Nord et on lui présente les problèmes les plus pressants avec lesquels cette Église s'affronte quotidiennement. Les païens, les manichéens, les schismatiques donatistes. À tout instant, ces petites communautés pouvaient produire du trouble dans l'Église, d'où l'œil vigilant que devaient avoir les responsables de ces communautés chrétiennes. C'est pourquoi le fait que saint Augustin et ses amis étaient des anciens manichéens et apportaient leurs solutions personnelles et énergiques aux problèmes du temps leur assurait une importance considérable aux yeux des autorités ecclésiastiques. Le centre de gravité de saint Augustin avait commencé à se déplacer. Il était revenu en Afrique sans apporter avec lui ses auteurs classiques et ses projets concernant l'élaboration d'un programme intellectuel fondé sur les arts libéraux lui paraissait maintenant bien lointain. Désormais, le dogme de l'incarnation allait être le pivot central de saint Augustin, autour duquel il bâtira toute sa réflexion philosophique, métaphysique, anthropologique et théologique. Le calme de Tagaste permet à saint Augustin la décantation de tous les événements heureux qu'il a vécu depuis la scène du jardin jusqu'à son arrivée dans la maison paternelle.

Toi, Seigneur, qui jouis du parfum de ton Saint-Temple, aie pitié de moi selon la grande pitié de ton cœur à cause de ton nom. Toi qui n'abandonnes jamais ce que tu as commencé, achève en moi ce qui est imparfait. Ce temps lui permet également d'approfondir l'amour que Dieu lui a toujours porté et s'interroger sur qu'est-ce qu'aimait Dieu. Je ne doute pas, mais je suis sûr dans ma conscience, Seigneur, que je t'aime. Tu as frappé mon cœur de ton verbe et je t'ai aimé. D'ailleurs, et ciel et terre et tout ce qui est en eux, les voici de partout qui me disent de t'aimer. Et ils ne cessent de le dire à tous les hommes pour qu'ils soient sans excuse. Personne sur cette terre ne peut dire qu'il n'a pas eu sous ses yeux mille raisons pour louer et aimer Dieu. En regardant la création, saint Augustin voit une invitation faite à tout homme de lever son âme vers Dieu et de le louer et de l'aimer. Cependant, le Dieu de saint Augustin ne se confond pas avec la création, ni avec aucun élément de la création, aussi magnifique et parfait soit-il. J'ai interrogé la terre, dit-il, et elle a dit, ce n'est pas moi ton Dieu. Et tout ce qui est en elle a fait le même aveu. J'ai interrogé la mer, les abîmes, les êtres vivants qui rampent. Ils ont répondu, nous ne sommes pas ton Dieu, cherche au-dessus de nous. J'ai interrogé les brises qui soufflent, et tous les espaces aériens ont dit avec ceux qui les habitent, Anaximène, un philosophe qui voulait déterminer la nature primordiale comme origine et fond ultime des choses, se trompe. Je ne suis pas ton Dieu. J'ai interrogé le ciel, le soleil, la lune, les étoiles. Nous non plus, nous ne sommes pas le Dieu que tu cherches, disait-il. Et j'ai dit à tous les êtres qui entourent les portes de ma chair, dites-moi sur mon Dieu, puisque vous ne l'êtes pas, dites-moi sur lui quelque chose. Ils se sont écriés d'une voix puissante, c'est lui-même qui nous a faites. Mon interrogation, c'était mon attention, et leur réponse, leur beauté. Saint Augustin veut avancer ici une preuve cosmologique de l'existence de Dieu. À vrai dire, cependant, il ne s'agit pas là d'une preuve rationnelle, mais plutôt d'une contemplation par laquelle l'âme religieuse découvre le monde comme œuvre de Dieu, invitant celle-ci à la louange. Alors, je me suis tourné vers moi, continue saint Augustin, et j'ai dit à moi-même, « Et toi, qui es-tu ? » J'ai répondu, « Je suis un homme, et voici un corps et une âme qui sont à ma disposition, l'un à l'extérieur et l'autre à l'intérieur. Quel est celui des deux auquel j'aurais dû demander, mon Dieu ? Demande que j'avais déjà faite par l'intermédiaire du corps, depuis la terre jusqu'au ciel, aussi loin que j'avais pu envoyer un messager les rayons de mes yeux. » Le corps lui-même lui répond, « Ton Dieu n'est pas la terre ou le ciel, ni aucun corps. » Mais ton Dieu est plus encore pour toi, c'est la vie de ta vie. Ne trouvons-nous pas ici la réponse à la question que saint Augustin n'a jamais cessé de se poser à lui-même, qui est Dieu

1911, la tranquillité dans laquelle il trouvait refuge depuis 3 ans déjà prend fin à jamais pour Saint-Augustin. En effet, après hésitation, il prend la route d'Hippone pour aller rencontrer une connaissance qui voulait lui partager son désir de se retirer du monde et de consacrer sa vie totalement à Dieu. Arrivé à Hippone, il entre dans une église juste au moment où l'évêque du lieu, Valérien, partageait à l'assemblée réunie le besoin urgent de son église. Les fidèles présents, trouvant Saint Augustin debout au milieu de la foule, s'emparèrent de lui. Parmi les clameurs prolongées qui étaient de règle en pareil cas, ils l'amènent de force devant l'évêque et celui-ci, avec le consentement de tous, l'ordonne prêtre pour son église. Saint Augustin fond en larmes et en toute humilité accepte la nouvelle charge qui lui est imposée. L'évêque Valérien, âgé, grec d'origine, parlant latin avec difficulté, était totalement incapable de comprendre le dialecte punique des campagnards de son diocèse. Sa communauté manquait cruellement d'un porte-parole. L'église rivale, celle du parti de Donna, prédominait dans toute la ville et dans les campagnes d'alentour. Elle avait l'appui des puissants propriétaires terriens de l'endroit et jouissait de la reconnaissance tacite des fonctionnaires locaux. L'évêque donatiste est arrivé à imposer le boycottage de ses rivaux. Il avait interdit aux boulangers de cuire du pain pour les catholiques. Les manichéens, quant à eux, étaient présents dans la ville, installés avec grand succès auprès des catholiques. Leur prêtre Fortunatus avait d'ailleurs connu saint Augustin à Carthage. Voilà autant de raisons bien fondées pour que le prêtre Augustin puisse rentrer dans l'attention de son évêque. Entrepreneur et sûr de ses intentions, Valérien exigea de saint Augustin qu'il prêche dans sa cathédrale, exercice réservé à cette époque en Afrique du Nord aux seuls évêques. Moins de 2 ans plus tard, nous voyons saint Augustin au milieu de l'assemblée des évêques d'Afrique du Nord expliquant le credo de Nicée-Constantinople. La renommée de saint Augustin gagne progressivement du terrain et Valérien a peur de perdre un si précieux membre de son clergé. Une fois, il a dû cacher saint Augustin de crainte que des envoyés d'une ville voisine ne viennent le lui enlever pour en faire leur évêque. Ensuite, il met à la disposition de son prêtre le jardin du palais épiscopal pour en faire un monastère semblable à celui de Tagaste. En 395, Valérien écrit au primat de Carthage pour lui permettre de consacrer son prêtre Augustin évêque coadjuteur. Là encore, il est conscient d'agir contre les canons ecclésiastiques qui prévoyaient un seul évêque pour une ville. Après la mort de Valérien en 397, saint Augustin devient nécessairement l'évêque titulaire d'Hippone, avec l'idéal de devenir une lampe de l'évangile pour les fidèles à lui confier. Le monastère qu'il avait fondé dans la ville épiscopale attire de plus en plus des candidats que saint Augustin se donne comme mission de les former avec une solide base biblique et théologique afin de faire d'eux des prêtres et des évêques pour les principaux sièges d'Afrique du Nord. L'Église africaine était maintenant bénie de Dieu parce qu'il lui avait donné une tête en la personne d'Aurélien, évêque primat à Carthage, et un cœur en la personne de saint Augustin. 35 ans plus tard, saint Augustin raconta à sa communauté avec quelles intentions était-il venu pour la première fois à Hippone. « Moi, en ce qui vous voyez votre évêque par la grâce de Dieu, j'étais encore un jeune homme quand je suis arrivé dans cette ville, comme beaucoup le savent. Je cherchais un endroit où établir un monastère pour y vivre avec mes frères. J'avais bien dit adieu à toutes les espérances du siècle, et ce que j'aurais pu être, je n'ai pas voulu l'être, mais je n'ai pas pour autant cherché à être ce que je suis. » Car j'ai choisi d'être humble dans la maison de mon Dieu, plutôt que de vivre sous la tente des pécheurs. Je me suis séparé de ceux qui aiment le monde, mais je ne me suis pas égalé à ceux qui commandent au peuple. Au banquet du Seigneur, je n'avais pas choisi la première place, mais une place modeste et effacée. Mais il lui a plu de me dire « monte plus haut ». Je craignais tant la charge épiscopale que, dès que ma réputation eut commencé à me compter parmi les serviteurs de Dieu, je me gardais d'aller là où on était, à la recherche d'un évêque. J'y veillais avec soin et je faisais tout mon possible pour chercher le salut dans une humble position plutôt que de risquer de périr dans un rang élevé. Mais comme je l'ai dit, un serviteur ne peut se poser à son maître. Je vins dans cette ville pour voir un ami que je pensais pouvoir gagner.

unis à Dieu et l'invitait à partager notre vie dans le monastère. J'étais tranquille, puisque Hippon avait pourvu d'un évêque. Je fus empoigné, fait prêtre, et cela me conduisit finalement à l'épiscopat. Depuis que Dieu a imposé sur mes épaules ce fardeau, qui comporte une responsabilité si difficile, le soin de mon honneur me rend continuellement soucieux. Qu'est-ce qui m'effraie dans cette charge épiscopale? C'est de trouver plus de charme à ce que c'est dangereux en me donnant de l'honneur qu'à ce qui est fructueux en vous procurant le salut. Ce que je suis pour vous me terrifie, mais ce que je suis avec vous me console. Car pour vous je suis évêque, avec vous je suis chrétien. Le premier titre est celui d'une charge, le second d'une grâce.

0: L'évêque Augustin, tout en étant attentif aux besoins de son Église locale, restait vigilant et attentif aux intérêts de l'Église universelle. Doté de l'intelligence et du don d'entrepreneur audace, il parvint à jouir de cette vie et du fruit de labeur. D'abord, il avait achevé l'unité et la paix dans l'Église d'Hippone et dans la région à la tête de laquelle il se trouvait, puis dans les autres provinces d'Afrique. C'est ainsi qu'un jour, il se voit affronté à Pélage, un prêtre venu de Rome après la prise de cette ville par les troupes d'Alaric. Et Saint Augustin, en tant qu'évêque, ne cesse de rendre grâce à Dieu pour tous les bienfaits qu'il lui a donnés dans sa vie. Bien tard je t'ai aimé, ô beauté si ancienne et si nouvelle, bien tard je t'ai aimé. Et voici que tu étais au-dedans de moi, et moi au-dehors, et c'est là que je te cherchais. Et sur la grâce de ces choses que tu as faites, pauvre, disgracié, je me ruais. Tu étais avec moi et je n'étais pas avec toi. Elle me retenait loin de toi, ces choses qui pourtant, si elles n'existaient pas en toi, n'existeraient pas. Tu as appelé, tu as crié et tu as brisé ma surdité. Tu as brillé, tu as resplendi et tu as dissipé ma cécité. Tu as embaumé, j'ai respiré, haletant, j'aspire à toi. J'ai goûté et j'ai faim et j'ai soif. Tu m'as touché et je me suis enflammé pour ta paix. Il y a lutte entre mes joies dignes de larmes et tristesse digne de joie. Et de quel côté se tient la victoire, je ne sais. Il y a lutte entre mes tristesses mauvaises et les bonnes joies. Et de quel côté se tient la victoire, je ne sais. Ô amour qui toujours brûle et jamais s'éteint. Ô charité, mon Dieu, embrasse-moi. Donne ce que tu commandes et commande ce que tu veux. Dans sa vieillesse, Saint Augustin fait une révision critique et presque totale de ses ouvrages. Les raisons bien que peu explicites apparaissent clairement. Il y avait là une immense bibliothèque remplie de livres dont il avait pu récemment mesurer l'impact sur la théologie. Il est écrit, dit-il, « En multipliant les paroles, tu n'échapperas pas au péché. Cette parole de l'Écriture me glace d'effroi. Non parce que j'ai beaucoup écrit, loin de moi de regarder comme excès des paroles les discours imposés par la nécessité, quelle que soit leur multitude et leur prolixité. Mais je redoute ce jugement de l'Écriture sainte, parce que dans cette quantité d'ouvrages que j'ai écrits, on peut sans aucun doute extraire bien des passages qui, s'ils ne sont pas faux, peuvent assurément être accusés ou même convaincus d'inutilité. » Saint Augustin, à la fin de sa vie, voulait considérer ses ouvrages comme un tout, qui pourrait lire plus tard des hommes parvenus à la certitude qui était la sienne. Dieu, on n'a jamais fini de le chercher. Et Dieu seul donne du sens à notre vie. Cette conviction fait de tous les baptisés dans la mort et la résurrection du Christ des chrétiens adultes. Il fait que le lecteur de Saint Augustin puisse mesurer le long itinéraire parcouru par lui pour arriver, suite à la lecture de Saint Paul, d'habiller le Christ et dire avec l'apôtre des nations, « Pour moi, vivre, c'est le Christ. » Lire attentivement ne serait-ce que quelques-uns de ces ouvrages de Saint Augustin, nous constatons que sa quête de Dieu aboutit à une doctrine à la fois théocentrique dans l'ordre de la création et christocentrique dans l'ordre du salut. L'homme est créé à l'image et à la ressemblance de Dieu. Perturbé par le péché d'Adam, il est restauré par l'action salvifique du Christ, qui prend sur lui non seulement notre nature humaine, mais également toute la faiblesse humaine et la souffrance de l'humanité pour les transformer grâce à sa résurrection en vie éternelle. Le cheminement spirituel décrit sous la forme d'une réflexion théologique, philosophique et anthropologique dans les confessions nous laisse entrevoir le désir inné de Saint Augustin qui ne peut retrouver la paix de l'âme qu'en se situant dans une continuelle recherche de Dieu, recherche qui le conduit à la rencontre du Christ incarné, mort et ressuscité pour la divinisation et le salut de l'humanité. Vers la fin de sa vie, il écrivait ceci à l'un de ses amis en l'invitant à lire attentivement ses confessions. « Regarde-moi là-dedans, afin de ne pas me louer plus que je ne le mérite. Crois là-dedans ce qui est dit de moi, non par d'autres mais par moi. Contemple-moi là-dedans et vois ce que j'ai été en moi-même, par moi-même. Car c'est lui, Dieu, qui nous a fait, et non pas nous, mais lui qui nous a fait, nous a refait une nouvelle fois dans le Christ. » Saint Augustin mourut le 28 août 430. Un an plus tard, Hippone était évacué et en partie incendié. La bibliothèque augustinienne a miraculeusement échappé aux flammes. Posidius, son fidèle disciple et biographe, compila un catalogue complet de ses œuvres. Il pensait qu'aucun homme ne serait capable de lire en une seule vie la totalité des ouvrages de saint Augustin. Beaucoup de biographes postérieurs de saint Augustin en sont venus à éprouver quelque chose d'analogue au sentiment qui exprimait Posidius en écrivant. Je pense que ceux qui ont lu ont le plus profité de lui sont ceux qui ont pu l'entendre et le voir directement prêcher dans l'Église, et plus encore ceux qui avaient connu de près sa manière de vivre parmi les hommes. C'était également l'objectif de ses entretiens sur le cheminement spirituel d'un homme hors commun. Sa recherche de Dieu et du sens de la vie peut rejoindre beaucoup de nos questionnements, de nos tâtonnements, de nos doutes, de nos difficultés d'aujourd'hui. C'est pourquoi je ne peux finir que reprenant les mots de son biographe Posidius. Vous, qui avez écouté cette émission, je prie avec insistance votre charité de rendre grâce avec moi au Dieu Tout-Puissant et de bénir le nom du Seigneur qui m'a accordé les ressources intellectuelles pour livrer ces faits à la connaissance des hommes et des femmes d'aujourd'hui et de demain, présents et absents, et pour en avoir eu la force. Et pour que vous priez avec moi et pour moi, afin que je me révèle, ici-bas, le digne émule et imitateur de saint Augustin, que Dieu, dans sa miséricorde, a mis sur ma route, en cheminant dans la foi, et qu'enfin, dans le futur, je profite avec lui et avec vous, auditeurs et auditrices de Radio Galilée, des promesses de Dieu Tout-Puissant en amour.
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0: Bonjour Catherine.
1: Bonjour Mathieu. Nous repartons cette semaine pour la Côte-Nord, plus précisément à Natashquan, la communauté innu voisine du village de Natashquan. Nous y rencontrons le porteur de culture, Édouard Caltouche.
0: Après s'être lui-même perdu de vue pendant quelques années, Édouard Caltouche a décidé de renouer avec sa culture traditionnelle. Aujourd'hui, en plus de ses responsabilités d'intervenant en toxicomanie au centre de santé de Natashquan, il est l'une des rares personnes à pouvoir encore fabriquer des canots et des raquettes à l'ancienne.
1: Édouard Caltouche s'investit également dans la transmission de ses savoirs et d'autres traditions, par exemple la pêche au homard à marée basse. Pour lui, la culture est un remède puissant aux angoisses du monde moderne.
0: Au micro de Catherine Ego, dans cette entrevue sous la tente, en plein cœur de la communauté de Natashquan, Édouard Caltouche raconte le temps, le travail et le soin qu'il faut pour retrouver les gestes des ancêtres.
1: Édouard Caltouche, bonjour.
2: Bonjour, bonjour madame, bonjour.
1: Ici, on est dans votre... Comment est-ce que vous appelez ça, cet espace-là?
2: Une petite tente. Une petite tente. Pour travailler.
1: Une tente de travail, oui, avec
2: oui.
1: Un poêle?
2: Oui, oui.
1: On est ici, chez vous, à Natashquan.
2: Oui.
1: Est-ce que vous êtes né ici, vous?
2: Oui, je suis né ici. Je suis nom de la communauté de Natashquan, oui.
1: Donc, vous êtes né dans le...
2: Oui, dans le village, oui. Parce que nous autres, on a une grosse famille.
1: Ah oui?
2: Oui, de 9 enfants peut-être. Mm. Oui, on est une grosse famille.
1: Et donc vos deux parents vivaient ici?
2: Oui, oui.
1: Et vous ont élevé
2: oui,
1: ici?
2: Oui.
1: Et puis vous, vous êtes devenu intervenant en
2: oui.
1: Toxicomanie?
2: Oui, oui.
1: Assez rapidement dans votre vie? Ou...
2: Non, non. Moi, avant, là, j'ai travaillé dans la construction de maisons. J'étais à l'école. Après l'école, j'ai été dans les territoires de chasse avec mes parents. Là, après la chasse, j'ai rentré dans la construction de maisons.
1: Ah oui?
2: Oui. Puis là, après la construction de maison, j'ai postulé un poste pour intervenant dans le domaine de la santé, oui, dans la toxicomanie. Je voulais aller voir si c'était quoi aider des personnes, parce que ouais. Moi, je venais d'arrêter de consommer des drogues. Là. Puis là, je voulais aller voir ce qui se passait là-bas dans le programme de la santé. Là. Mm. Je voulais essayer un an. Puis là, ça fait 30 ans que je suis resté là-dedans.
1: Ah ouais, ça oui. Vous a plu alors?
2: Oui, oui.
1: Puis vous aidez les gens, ça
2: oui,
1: vous
2: oui.
1: Plaît?
2: J'aide les gens, je rencontre les gens, les jeunes, les pères de famille, les mères de famille, mm. les jeunes filles aussi. C'est lorsqu'il y a un problème de dépendance sur l'alcool et la drogue.
1: C'est un gros problème à Natashquan?
2: C'est partout pareil. Dans d'autres communautés, là, c'est quasiment la même. Problème, le même degré là, de niveau. Là.
1: Mais vous faites aussi beaucoup d'autres choses dans votre vie, notamment
2: oui.
1: Vous fabriquez des canots et
2: oui,
1: des raquettes.
2: Oui, je fabrique de l'artisanat, comme des raquettes. Oui. Je nettoie des pots de caribou, je fais des canots, je fais des poêles à bois, j'enseigne.
1: Vous faites des poêles à bois?
2: Oui, des poêles à bois dans les temps.
1: Ah oui?
2: Oui. Je fais aussi des ateliers, je fais des enseignements dans d'autres communautés sur les raquettes.
1: Pour transmettre vos savoirs?
2: Oui, oui. Des fois, il y a des communautés qui m'invitent d'aller leur montrer comment faire des raquettes, comment poser le fil sur les raquettes.
1: Et vous l'avez appris comment, ça, faire des raquettes?
2: Juste aller voir, regarder mes parents le faire. J'avais peut-être 25, 20 ans, là, j'ai observé. Ils ne m'ont pas dit « apprends ». Ils m'ont seulement dit « observe, tu vas apprendre ».
1: Et pourquoi c'est arrivé si tard? Quand vous étiez plus jeune, ça ne vous intéressait pas vraiment?
2: Ou... Non, j'étais ailleurs.
1: Ah, vous étiez occupé ailleurs.
2: J'avais mes pensées ailleurs.
1: Mais vos parents ont toujours fait ça?
2: Oui, oui. Eux autres, ils ont vécu beaucoup dans les territoires de chasse. Eux autres, ils vivaient près de la rivière. Là. On avait des tentes là-bas. La réalisation de la communauté, ils ont vécu ça, eux autres, les premières maisons. Là.
1: Donc, ils étaient d'abord dans des tentes,
2: oui.
1: Puis après, ils ont eu une maison
2: oui,
1: ici.
2: Oui,
1: et donc, eux, ils avaient besoin de raquettes, vraiment?
2: Oui, oui.
1: Tout l'hiver, quoi?
2: L'hiver ou au printemps, oui.
1: Et donc, à un moment donné, vous, ça vous a intéressé? Vous êtes mis à les observer?
2: Oui, oui.
1: Alors, comment ça se fait, des raquettes?
2: Pour aller chercher un beau morceau de boulot qui ne contient pas de nœud. Puis là, il faut le travailler avec une couteau croche. C'est beaucoup de travail de faire une raquette, mettre le fil, nettoyer les pots de caribou. C'est beaucoup de travail. Ça prend de l'ambition, quelqu'un qui aime ça apprendre sur la culture. Moi, j'aime ça apprendre. Parce que moi, j'ai 65. Puis là, j'ai pas fini d'apprendre. Il faut que j'apprends encore. Parce que notre culture, là, on finit jamais d'apprendre. Parce que dans notre culture, c'est grand, c'est beaucoup de choses là-dedans. Il y a les contes et les gens, les animaux, la terre, les saisons, le tambour, les chamans, il y a beaucoup de choses dans notre culture, la médecine traditionnelle. Il y en a plusieurs choses. C'est grand, notre culture et nous, là, c'est vraiment, on finit jamais d'apprendre.
1: Est-ce que vous pouvez nous décrire ce qu'est un couteau croche?
2: C'est un couteau croche, c'est fait avec un morceau de bouleau, là, puis là, il faut, avec le lime, là, il faut l'écraser, puis le limer, là. Puis là, il faut le plier un petit peu, là.
1: Donc, il faut vraiment comme tordre la lame qui est en métal.
2: Oui, oui. Mm. Là, ça, le bois aussi, il faut le tordre un petit peu, là.
1: On le tord un petit peu pour que ça aille mieux?
2: Oui, parce que le couteau croche, les premiers zinous qui vivaient près de la rivière, le principal outil, là, c'était juste le couteau croche.
1: Ah oui, hein?
2: Ils pouvaient faire leur canon avec ça. Les raquettes, les rames, toutes sortes de choses avec le couteau croche.
1: Avec juste un couteau croche?
2: Ouais, c'était le principal outil des pères de famille, des aînés, là. Le couteau croche. Tu pouvais faire ton canon avec ça, tes raquettes.
1: Il faut être patient.
2: Oui. Parce que tout le monde en possédait. Ouais, les hommes n'en possédaient, tout le monde gardait précieusement.
1: Et pourquoi on prend du boulot pour les raquettes?
2: Parce que ça se plie bien. Parce que les autres, comme le sapin, l'épinette, on ne peut pas le plier. Tandis que le bouleau, lui, ça se plie très bien. C'est dur aussi. Une fois séché, là, de plus en plus, il va être sèche. De plus en plus, il va être dur.
1: Il va être solide.
2: Oui, ouais. Léger aussi. Là.
1: Et léger?
2: Oui. Ouais.
1: Et le tressage de la raquette, vous le faites en fil ou en babiche?
2: Oui, en fil, en corde de linon ou bien en babiche. Mm. En fil de caribou.
1: Et ça, vous le faites vous-même aussi?
2: Oui, oui, je le fais moi-même. Puis nettoyer une peau de caribou, là, c'est beaucoup de travail, beaucoup d'heures de travail pour arriver à réaliser là, le babiche.
1: Les lanières.
2: Oui, les lanières, oui. C'est beaucoup de travail.
1: Et comment vous faites ça?
2: Il faut nettoyer le caribou.
1: Il faut enlever les poils?
2: Oui, de l'autre côté, il faut enlever le gras, la viande de caribou.
1: Attends, vous m'avez dit que vous mettez la peau dans la neige, c'est
2: oui,
1: ça?
2: Oui, oui. On met la neige du côté des poils de caribou.
1: Ouais.
2: Et là, on la met 2-3 semaines peut-être avec la neige. Là, ça fait enlever les poils de caribou.
1: Ça les décolle.
2: Oui, ça les décolle. Ça aide aussi à avoir une belle peau blanche, là, quelque chose. Ouais.
1: Puis là, le tressage, vous le faites quand la peau est encore souple, alors?
2: Non, il faut le sécher.
1: Ah, vous le faites sécher?
2: Il faut le sécher, il faut le travailler avec la neige, avec le froid. Une fois tout étiré, là, il faut le découper avec un ciseau pour faire des lisières de fil de caribou.
1: Mais comment vous arrivez à tordre le fil si la babiche est déjà toute
2: Non, un petit peu d'eau. Attends, mets seulement un petit peu d'eau. T'as juste qu'à mettre un petit peu d'eau, puis là, ça va s'assouplir.
1: Vous m'avez dit hier qu'avec un caribou, on fait une paire de raquettes.
2: Une paire de raquettes. Une grosse paire de raquettes, ça prend un pot.
1: Complet.
2: Ouais. Puis là, dans la peau de caribou, il faut que tu prennes les épaules du caribou. Il faut que tu les prennes en haut. En haut, puis en bas du raquette. Puis là, le milieu, c'est ça, tu prends les fesses de la peau de caribou.
1: Ah, c'est pas la même babiche partout dans la raquette?
2: Non.
1: Ah non?
2: Non. Parce que le cou de la peau de caribou, tu la prends au centre. Il faut que tu mettes au centre. Puis là, les fesses de la peau de caribou, tu les mets toutes au milieu. Puis en avant, là, la partie d'en avant, puis en arrière, c'est les épaules.
1: Pourquoi? Parce que c'est plus solide ou...
2: C'est plus mince, c'est plus léger en avant. Puis là, avec le poids des personnes, ça prend une peau plus épaisse au milieu, au centre.
1: Pour supporter le poids de la personne.
2: Oui, oui. Puis il n'y a pas une sorte de raquette. Comme moi, j'ai 3 paires de raquettes. Moi, j'ai une paire de raquettes pour faire le bois. Mon bois de chauffeur en hiver. Puis j'ai une paire de raquettes pour faire la chasse. Je fais des longues distances avec ça. Une paire de raquettes minces, là, que je fais moi-même. Là. Très mince, léger. Là. Puis j'ai une autre paire de raquettes au printemps, comme mars, comme la fonte des neiges. Là.
1: Quand la neige est plus mouillée. Ouais.
2: Plus mouillée. On a 3 paires de raquettes. Tu ne peux pas prendre le même paire de raquettes.
1: Mais le bois reste toujours le boulot.
2: Toujours le boulot.
1: Et qu'est-ce qui change alors? C'est la forme ou c'est
2: la forme.
1: Lassage?
2: Au printemps, ça prend des petites raquettes. Vous faites des longues distances, ça prend des grosses raquettes, mais avec tout le fût de raquettes minces, là, solide, léger. Là. Tandis que vous faites ton bois, là, ça prend une paire de raquettes plus épais. Là, plus épais. Le morceau de bois plus épais.
1: Parce qu'on on appuie
2: plus
1: sur
2: solide,
1: le corps.
2: Ouais. On appuie beaucoup sur la raquette.
1: Et vos caribous, ils viennent d'où? Ils viennent d'ici?
2: Ils viennent un petit peu du nord ici, situé pas loin du nord ici, pas loin.
1: OK. Et c'est vous qui les chassez?
2: Non, il y a des chasseurs, il y en a des chasseurs. Parfois, j'ai chassé avant le caribou. Mais là, il y a d'autres gens qui chassent aujourd'hui les caribous. Puis là, on me donne des poux des fois. Je les nettoie. Là.
1: Et vos raquettes, elles sont vraiment utilisées pour les gens qui vont dans le bois.
2: Oui, oui, c'est toujours utilisé, toujours. Mmh. Et la demande est encore très, très forte.
1: Ah, c'est vrai?
2: Oui, oui. Moi, j'en envoie un peu partout, là, Chefferville, un peu partout, la Romaine, Vingan, dans d'autres communautés, j'en envoie. La demande est tellement forte encore.
1: Les gens préfèrent les raquettes traditionnelles aux nouvelles raquettes?
2: Oui, oui.
1: Pourquoi?
2: Tu marches très bien avec ça. C'est léger, tu marches très bien avec ça. Mmh. Parce que tu peux faire des longues distances avec ça. Mmh. Quelqu'un qui fait ses raquettes, ses propres raquettes, là, t'as la confiance avec ça. T'as confiance à tes raquettes. Mmh. Les raquettes te donnent la confiance là, pour pouvoir faire des longues distances.
1: Et vous, qu'est-ce que ça vous donne de faire des raquettes?
2: Moi, ça me donne... je suis fier de ma culture, fier de les réaliser, fier de... Je suis heureux de ça. Quand je vois un morceau de boulot, là, tu réalises une raquette avec ça.
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1: Et vos canaux, vous les faites avec quoi?
2: Avec la toile, la toile.
1: Avec la toile?
2: Oui, même avec le sapin, le boulot, le sapin, oui.
1: Et ça aussi, c'est quelque chose que vous avez appris avec vos parents?
2: Oui, oui. J'ai regardé, j'ai observé, juste les regarder, là. Mmh. Oui.
1: Et vos canaux, ils servent aussi, c'est pas décoratif?
2: Oui, non. Il y en a des décorations, il y en a un. On peut faire des gros aussi, là. Ça se fait.
1: En sapin ou en toile, vous dites?
2: En toile, oui. En toile de... Comme en toile de...
1: Ah, que tu sers pour les tentes aussi?
2: Oui, oui.
1: Donc ça doit s'acheter?
2: Oui, oui, s'acheter. Ça s'achète, oui. Il y a une sorte de toile qui est plus épais, là, que tu peux faire les canaux plus épais. C'est pour ça que tu vois les... Je suis en train de me préparer, faire sécher mes morceaux pour faire un petit canot de décoration.
1: C'est comme des lanières de bois que vous avez tordues, là, pour faire comme des U.
2: Oui.
1: Et ça sert à quoi? C'est l'armature du canot?
2: Oui, oui. Je suis en train de les faire sécher. C'est avec ça que je vais faire mon canot décoratif, là.
1: Quand vous allez donner des conférences et
2: tout
1: ça?
2: Oui, j'amène mon matériel, des fois. Parce que j'y vais partout, des fois, lorsqu'on m'appelle faire des conférences.
1: Et vos canots, vous vous en servez?
2: Oui, oui, on en sent ça.
1: Vous partez avec votre canot?
2: Oui, oui, oui, on en fait. Mais de plus en plus, personne n'en fait. C'est en train de se perdre.
1: Vous n'avez pas d'apprentis qui veulent apprendre ça, vraiment?
2: Ils ne veulent pas apprendre.
1: Ils ne veulent pas apprendre. Ouais. C'est trop dur, c'est trop long.
2: Trop dur, je trouve ça trop dur, peut-être. Parce qu'aujourd'hui, avec la technologie, les ordinateurs, les jeux vidéo, les enfants sont attirés vers... Les ordinateurs, les jeux vidéo, là, sont pas attirés vers notre culture, là. Ils sont plus attirés vers les jeux vidéo, les ordinateurs, les... Tandis que vers apprendre la culture, ils sont pas attirés, là.
1: Mais peut-être plus tard, comme vous?
2: Parce que dans les écoles aussi... Il n'y a pas beaucoup de programmes éducatifs pour la culture. Ça n'aide pas l'apprentissage, les jeunes.
1: Est-ce qu'ils vont dans le bois, les jeunes, quand même?
2: Oui, c'est dans notre région, là. Oui. Oui. À la période de la chasse à l'automne, les jeunes vont à la chasse. Ouais. Toutes les jeunes vont à la chasse. Ouais.
1: Donc au moins, ça se garde un peu, quand même.
2: Oui, oui, ça se garde. Mais après, ça va être la pêche au mort. Après, ça va être la pêche du saumon.
1: Ah oui, la pêche au saumon, ici, aussi.
2: Ça donne... La vie à la communauté, ça fait bouger les jeunes, la vie.
1: Donc là, ils y vont quand même.
2: Oui, oui, oui, oui, oui, ils vont.
1: Vous êtes aussi intervenant. Est-ce que vous trouvez que de maîtriser les savoirs anciens, c'est guérisseur aussi?
2: Oui, oui, oui, c'est très... La culture, elle est guérissante. Il y a de l'estime de soi là-dedans. Il y a des parties qui sont guérissantes là-dedans. Là. Ça, c'est vraiment nécessaire de l'apprendre. Il faut l'apprendre. Parce que dans la culture, il y a la médecine traditionnelle, il y a beaucoup de choses dans la médecine traditionnelle. Il y a plusieurs choses qu'il faut apprendre.
1: Et de fabriquer des choses, vous trouvez que c'est guérisseur aussi?
2: Oui, oui, oui. Faire une paire de raquettes, c'est quasiment 10 jours, une semaine à 10 jours. Mm. Parce que tous les matins, tous les jours, tu travailles avec ça. Là. Ça te donne de sortir du quotidien de la journée. Là. Mm-hmm. Ça t'amène à travailler, à avoir des pensées sur ta raquette, là. Ça te donne de l'estime de soi, de la fierté là, de le réaliser. Là.
1: Est-ce que vous vous en servez au centre de santé? En tant qu'intervenant, est-ce que vous vous servez de ces savoirs-là?
2: Oui, je m'en sers de ma culture.
1: Vous la transmettez aux jeunes?
2: Oui, oui. Des fois, je reçois des jeunes de la DPJ. Là. Mm. Je donne des enseignements de la culture aux jeunes de la DPJ.
1: Mm. Oui. Qu'est-ce qui les intéresse le plus?
2: C'est des poêles à bois, des raquettes, là. Oui, ça nous intéresse.
1: Mais faire des poêles à bois, c'est long. C'est facile?
2: C'est facile. Ça,
1: ah bon?
2: Ça prend putain, une heure, tu peux en faire une. Ça prend une heure.
1: Confluent rencontre Édouard Caltouche. J'ai lu aussi quelque part que vous faisiez de la pêche au homard à marée basse.
2: Oui, j'en fais aussi là, à chaque été. À la fin du mois de mai, ça va commencer la pêche au homard. J'amène souvent des jeunes avec moi, leur montrer comment pêcher.
1: Mm-hmm.
2: On pêche avec seulement une petite perche à bois, là, avec la marée basse, avec une petite perche.
1: Un petit bâton, quoi.
2: Un petit bâton. Mm-hmm. Tu mets un petit hameçon avec ça, puis là, tu pêches avec ça. Puis tu ramasses tes homards avec ça. Ils se promènent dans la boue, les homards. Là, jusqu'à les ramasser. Je l'enseigne aux enfants avec ça. Je fais des enseignements avec ça aux enfants.
1: Puis ils les mangent, ils sont contents?
2: Oui. On les mange après. Je fais aussi des enseignements comment cuire le pain dans le sable. C'est un ancien, très ancien, mais traditionnel. On cuit le pain dans le sable en été.
1: Comment on fait ça?
2: Il faut aller chercher le sable dans la plage.
1: Oui.
2: Puis là, il faut chercher le bon morceau de bois. Le bon morceau de bois pour arriver à chauffer le sable. Parce que tu ne peux pas prendre n'importe quelle sorte de bois.
1: Mm-hmm.
2: Puis là, tu cuis ton pain sur le sable. On va chercher le sable.
1: Ouais.
2: Le sable qui est propre. Là, tu chauffes par-dessus le sable. Tu la chauffes 3-4 heures.
1: Ah oui.
2: Le sable. Puis tu cuis ton pain sous le sable. Tu sais, tu tasses ton sable. Là, tu mets ton pain, puis là, tu l'enterres avec le sable chauffant. Mmh. Tu la cuis 15 minutes, d'un côté, puis l'autre côté, 15 minutes, puis là, c'est prêt.
1: Et c'est bon.
2: Oui, c'est bon. C'est comme un goût de feu, là, le pain. Mmh. Ouais, c'est très, très bon. Des fois, j'en donne des enseignements aux enfants avec ça, des fois.
1: Qu'est-ce que vous espérez pour les jeunes de la communauté?
2: Il faut qu'ils apprennent la culture. Ouais. Ils apprennent, il faut qu'ils reprennent les enseignements de la culture. Très important. Pour être nous, là, ça prend une culture.
1: Mm-hmm.
2: Ça prend la culture.
1: Vous, c'est ça qui vous a sauvé,
2: oui,
1: quoi, 25 ans?
2: Oui. Pour sortir de ma dépendance à l'alcool, j'ai travaillé avec ma culture.
1: Mm-hmm.
2: Là, j'ai sorti avec ça. J'ai réussi avec ça. Là. La culture m'a aidé à ne plus retourner dans la vie de consommation d'alcool.
1: Est-ce que ça vous a rapproché de vos aînés aussi?
2: Oui. Il y avait beaucoup d'aînés avant. Là.
1: Ouais.
2: Parce que les anciens aînés, là, lorsqu'ils vivaient avec la culture, vivaient jusqu'à 100 ans, 103 ans, seulement avec la culture. Et là, aujourd'hui, de plus en plus, ce que je remarque moi, dans ma communauté, les gens ne vivent plus avec la culture. Puis là, aujourd'hui, la durée d'une vie d'une personne, c'est 50, 60.
1: La communauté. Ah oui? C'est pas beaucoup.
2: Pas beaucoup. Tandis que lorsqu'on vivait avec nos cultures, il y avait peut-être 40, 50 aînés qui étaient âgés, 80 à 100 ans.
1: Ah oui.
2: Là, aujourd'hui, tu n'en vois plus. Depuis que les gens ont délaissé la culture. Les premières années, moi, j'ai remarqué, lorsque les gens ont délaissé la culture, là est réapparu la maladie du diabète.
1: Ah oui?
2: Hein? Oui. Là, c'est triste. Il y a beaucoup. Aujourd'hui, le diabète est rendu dans toutes les maisons, là. Toutes les maisons.
1: Parce que les gens ont abandonné l'alimentation traditionnelle.
2: L'alimentation traditionnelle. Parce que dans la culture, tu pratiques beaucoup d'activités physiques. Tu te déplaces, tu marches, tu manges les bons aliments. Il y en a qui vivaient jusqu'à 100, 103 ans avec la culture. Ils mangeaient des bons aliments, ils bougeaient beaucoup. Les aînés bougeaient très, très bien jusqu'à 80 ans là, avec la culture. Là, aujourd'hui, il y avait aussi une grosse quantité de population d'aînés dans la communauté. Il y avait 40, 50 aînés qui vivaient très bien. Tandis qu'aujourd'hui, c'est différent. Il y a quasiment 3 ou 4 aînés aujourd'hui. C'est 80 ans. Il n'y a pas beaucoup.
1: Puis ça date de la sédentarisation.
2: Oui. Là, aujourd'hui, on est pris avec le diabète. Il y a des jeunes enfants, là, très, très jeunes, à 14 ans, 15 ans, des jeunes diabétiques. C'est vraiment triste.
1: Et dans la génération de vos parents, ça n'existait pas, ça?
2: Ça n'existait pas. Ça a commencé les premières années lorsqu'ils ont amené les enfants dans les écoles, dans les pensionnats. Lorsque les enfants ont revenu, puis là, ça a commencé le diabète.
1: Parce qu'ils n'avaient pas appris à chasser, à pêcher, oui.
2: Parce qu'aujourd'hui, comme les pères de famille, les mères de famille qui ont été dans les pensionnats, c'est moi qui leur fais leur raquette, tout le kit. C'est moi qui donne des apprentissages avec eux autres. Parce que eux autres, lorsqu'ils ont été là-bas, ils ont tout perdu. Ils ont pas l'ambition, l'intérêt d'apprendre. Ils ont tout perdu. Ils ont resté là 10 ans. Il y en a qui ont resté 12 ans, 10 ans.
1: Vous n'êtes pas allé au pensionnat?
2: Non, j'ai pas été. C'est pour ça aujourd'hui, on est pris là, avec la diabète plus les drogues dans la communauté. C'est triste.
1: Vous faites un lien aussi entre les dépendances et le fait de ne pas être accroché à sa culture?
2: Oui, oui. Aujourd'hui, la culture peut nous aider, peut nous sauver, là. Peut nous aider là, à améliorer notre qualité de vie, là, notre culture.
1: Pourquoi? Parce que ça nous dit qui on est? Ça nous raccroche aux générations précédentes?
2: Oui, ça nous accroche, ça nous donne une bonne alimentation, ça nous donne à pratiquer une bonne activité physique tous les jours. Là. Ça n'existait pas, le diabète avant. C'est triste. Parce qu'on mangeait des bons aliments. Comme en été, là, on mangeait le chicouté.
1: Ah oui?
2: À l'automne, c'était une autre chose.
1: La chicouté, c'est une petite baie. Hein?
2: Oui, c'est une petite baie. C'est une plante qui pousse très vite, qui vient sur les plantes. Il dure deux semaines, trois semaines. Là, il retombe. C'est une plante qui est très, très forte, très, très bonne à manger. C'est médicamenteux aussi.
1: Donc ça, vous faites ça aussi?
2: Oui. Cuisine traditionnelle, j'en fais encore.

0: Moi, je ne prends aucun encore médicament. Je suis rendu 65. Je ne prends aucun médicament. Je pratique ma culture.
1: Vous bougez?
0: Je bouge.
1: Parce qu'aller chercher vos boulots, c'est compliqué. Ça, on ne prend pas le premier boulot qui vient.
0: Non, ça prend 4-5 heures d'essayer de trouver. Tu marches 3 heures, 4 heures pour essayer de trouver le bon morceau. Le bon morceau que tu as confiance, que ça te convient. Beaucoup de marche.
1: Les chasseurs, quand ils vous envoient les caribous, c'est seulement la peau?
0: Des fois, la peau. Des fois, ils me donnent des os de caribou pour faire la graisse de caribou. On fait la graisse de caribou avec ça.
1: Avec les os?
0: Avec les os. On les gratte pour enlever la viande sur les os. Mm-hmm. Là, on les écrase. Les os, on les fait bouillir. Ça nous donne une sorte de gras. Mm-hmm. Puis là, avec les moelles de caribou, on cuit avec ça.
1: Mais on s'en sert pour quoi?
0: On le mange avec du pain. C'est sacré. C'est vraiment... C'est un mec que tu ne retrouves pas nulle part. C'est un mec que tu crées seulement en hiver. Parce qu'on y va seulement à chasse en hiver au caribou. Mm-hmm. Au caribou. Il y a beaucoup de choses qui sont en train de se perdre, comme les contes et les gens.
1: Ah oui, ça aussi, ça se perd.
0: Ça se perd. Il y a des contes et des gens qui sont très éducatifs, très préventifs aussi, là, que c'est nécessaire d'en connaître aussi. Là.
1: Pour apprendre comment vivre, quoi.
0: Comment vivre. Ils te montrent comment vivre, comment respecter la terre, les animaux, comment retrouver aussi la médecine traditionnelle chez les animaux. Ça t'enseigne beaucoup, là.
1: Et puis la création du monde aussi.
0: Oui. Moi, j'en fais beaucoup, là, dans le Facebook. J'en connais beaucoup, j'en fais beaucoup.
1: Vous transmettez par Facebook?
0: Oui, j'en connais, j'en fais beaucoup. Comme l'histoire des Innus, là, le dernier chaman qui ont vu, là, c'était en 1949.
1: Ah oui?
0: Oui, le dernier chaman Innu, là, l'histoire des chamans des tambours, là. Le dernier chaman qui ont vu, c'est en 1949.
1: Comment on sait que c'est un chaman?
0: C'est un grand chasseur, c'est un puissant chasseur, c'est un grand personnage. Lui, il a vécu toutes les épreuves de la vie, des difficultés de la nature, toutes ses connaissances sur les animaux, sur la terre, sur les saisons, sur les hivers. Il a vécu toutes sortes de choses, le chaman.
1: C'est un sage?
0: C'est un sage, c'est un grand sage, c'est un puissant chasseur.
1: Est-ce qu'il guérit aussi?
0: C'était un magicien, c'est aussi un guérisseur, un grand guérisseur.
1: Et maintenant, la spiritualité, comment ça se porte à Noutachquoin?
0: En moyenne, pas beaucoup, là. Ça. Avant, les églises, les dimanches, étaient pleins, là. Aujourd'hui, c'est 15-20 personnes par dimanche, les fois, là. De plus en plus, les jeunes, aussi, là, ne sont plus intéressés à... C'est la spiritualité là, de catholique.
1: Est-ce qu'il retourne vers la spiritualité autochtone?
0: Oui.
1: Ça, c'est une chose qui vous intéresse aussi?
0: Oui. Aujourd'hui, les générations de jeunes vivent dans la confusion. Là.
1: Oui.
0: Confusion. Là. C'est quoi qu'ils veulent apprendre? C'est quoi que l'école nous apprend? La culture, la spiritualité. Les jeunes sont confus aujourd'hui.
1: Vous trouvez que l'école ne les prépare pas bien à la vie?
0: Non.
1: Qu'est-ce qu'on devrait leur enseigner?
0: Notre identité, nous, là. C'est quoi notre identité? C'est quoi la valeur de notre culture? C'est quoi les... Parce que la culture, là, te donne une importance à bien vivre dans la communauté. La culture te donne aussi à prendre soin de ta famille, de tes enfants, là. Oui.
1: La communauté, c'est important, hein?
0: Oui, c'est important. Parce qu'il y avait beaucoup de valeurs avant dans la communauté. Il y avait beaucoup de l'entraide, il y avait beaucoup d'enseignement, il y avait beaucoup de sortes de valeurs dans la communauté. Aujourd'hui, c'est en train de laisser, là. Les familles, les jeunes familles, commencent à les délaisser, là.
1: Ouais. Mais avec des gens comme vous, ça va peut-être revenir. Quand ils vont vous voir, là, en pleine forme, heureux, vous avez l'air heureux.
0: Oui.
1: Bien, M. Caltouche, Édouard Caltouche, merci.
0: Merci.
2: Tchenesh Kometen, merci à Édouard Caltouche de cet entretien sous la tente autour de la peau de caribou.
3: 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À la semaine prochaine, Catherine.
2: À la semaine prochaine, Mathieu. En canot ou en raquette, nous avançons au rythme de Radio VM et Radio Galilée.

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2: Bonsoir à tous et à toutes, soyez les bienvenus dans notre émission Vox Mundi, le programme hebdomadaire de Radio Vatican, Vatican News, à retrouver en podcast. Après une semaine très intense, le pape est rentré hier soir tard à Rome, mettant un terme à son voyage apostolique en Espagne, en raison d'un petit problème technique survenu sur l'Airbus A320 d'Iberia à l'aéroport de Tenerife. Le Saint-Père s'est envolé pour Rome à bord de l'avion personnel du roi d'Espagne, Felipe VI. Le pape n'a donc pas donné sa traditionnelle conférence de presse devant les journalistes qui sont rentrés par un autre vol. Trois étapes, Madrid, la capitale, Barcelone et la Catalogne, enfin l'archipel des Canaries au large des côtes africaines. Trois réalités d'église dans un pays qui accueillait un pape pour la première fois depuis Benoît XVI en 2011. Durant une semaine, Léon XIV est venu conforter la foi du peuple espagnol, en particulier des jeunes, inviter les responsables politiques à s'engager pour protéger la dignité humaine et appeler à ne pas être indifférent à l'accueil des migrants. À l'issue de sa dernière messe célébrée hier dans le port de Santa Cruz de Tenerife, Léon XIV a tenu à remercier le peuple espagnol pour son accueil et ses témoignages de foi.
3: Je repars pour Rome, ému par la grande affection qui m'a entouré et réconforté par les témoignages de foi et d'amour envers l'Église, expression du grand cœur catholique de l'Espagne. Depuis ce port, qui porte le nom de la Sainte Croix, ma pensée embrasse le monde et ses blessures qui meurtrissent des populations entières. À tous, je voudrais adresser la devise de ce voyage. Levez les yeux, oui, tournons notre regard vers le Christ crucifié. Son cœur est la source de la miséricorde, seul capable de sauver l'humanité qui a besoin de pardon et de réconciliation pour parvenir à une paix véritable et durable. Levons les yeux, comme l'a fait Marie, la mère de tous ceux qui souffrent, et guidée par elle, reprenons la route avec espérance. Chers frères et sœurs, merci de tout cœur. Restons unis dans la prière et dans la communion dans le Christ et dans la Sainte Église.
4: Gracias de corazón. Permanezcamos unidos en la oración y en la comunión en Cristo y en la Santa Iglesia.
2: Voilà, les mots de remerciement du pape hier depuis Tenerife, après un discours remarqué devant le Parlement espagnol à Madrid, une messe dans la capitale devant plus d'un million de fidèles, après la bénédiction de la Tour de Jésus à la Basilique de la Sagrada Familia de Barcelone ou des rencontres avec des prisonniers et acteurs de la charité. Les temps forts de ce voyage apostolique espagnol n'auront donc pas manqué. Il se sera donc achevé par deux jours aux Canaries pour mettre la lumière sur les migrants et ceux qui les accueillent. Les migrations qui peuvent devenir une occasion de rencontre et un enrichissement mutuel entre les peuples, a-t-il notamment rappelé. Hier matin, le pape était en visite dans un centre qui accueille 600 personnes migrantes, Las Raices, les Racines. C'est la seule fois où il s'est exprimé en français durant son voyage. De nombreux migrants étant originaires de pays francophones comme le Sénégal. Et Léon XIV a rendu un hommage au modèle d'humanité et d'accueil de ce centre, exhortant chacun à en faire un don. On l'écoute.
5: Je vous invite également à faire don du trésor d'humanité, du rêve et des cultures que vous avez apporté à ces îles et à être ouvert à ce qui vous est offert. Nous devons vivre cet échange avec responsabilité, en pensant à l'avenir des générations futures auxquelles nous voulons léguer l'héritage d'une civilisation de l'amour, où les migrations ont un message important à communiquer, car elles peuvent devenir une occasion de rencontre et d'enrichissement mutuel entre les peuples. Chers frères et sœurs, nous sommes tous, d'une certaine manière, des migrants. Nous sommes tous des pèlerins en route vers la patrie céleste. Aidons-nous les unes les autres afin de se traverser un lieu plus humain pour tous, en apportant chacune ce que nous pouvons.
2: Voilà, le pape hier en français. Il nous appartient de saisir l'élan donné par le Saint-Père, a commenté Mgr Luis Argueilo, le président de la conférence épiscopale espagnole au terme de ce voyage apostolique. Le président des évêques d'Espagne qui invite son Église à faire preuve d'ardeur missionnaire et de témoignage de charité. L'Église fêtait hier la solennité du Sacré-Cœur de Jésus, également journée pour la sanctification sacerdotale. À cette occasion, le pape s'est adressé aux prêtres du monde entier dans un message où il les invite à la sainteté, un appel qui traverse les siècles et qui résonne encore aujourd'hui avec force pour chaque croyant et d'une manière plus particulière exigeante pour les prêtres. Le compte-rendu de Jean-Paul Camba.
6: La sainteté, avertit le pape, n'est pas un idéal abstrait, mais l'identité même de quiconque participe à la vie du ressuscité. Dieu nous invite à participer à sa propre sainteté, précise Léon XIV, qui s'interroge « Comment un cœur humain si vulnérable peut-il répondre à un appel si élevé ?» Pour le prêtre, estime le pape, la réponse se trouve dans le côté ouvert du Seigneur Jésus. L'union avec le cœur du Christ, poursuit-il, n'est pas réservée à une élite. C'est un chemin quotidien et sacramentel. Le prêtre doit donc constamment raviver la grâce de son ordination par l'Eucharistie, la prière et le service humble. Le souverain pontife dessine ainsi le visage du pasteur idéal, contemplatif dans l'action, miséricordieux et joyeux dans le don de soi. À notre époque marquée par les divisions et les peurs, le monde a besoin des témoins vivants, artisans de paix et de tendresse. Le Sacré-Cœur de Jésus, insiste le pape, reste l'icône par excellence de l'amour divin, un amour tout-puissant, précisément parce qu'il est capable de se rendre vulnérable, de transformer la souffrance en grâce, la douleur en espérance.
2: Le compte-rendu signé Jean-Paul Camba. Dans un rescrit publié ce samedi, le pape actualise les statuts de la Commission pontificale pour la protection des mineurs en conformité avec la Constitution Praedicate Evangelium de la Curie, publiée en 2022. Ces statuts prévoient des approches inspirées par l'écoute des victimes et des survivants, la clarification des relations de la Commission avec les autres dicastères et le renforcement de son rôle dans la promotion de la responsabilité, de la transparence et des bonnes pratiques de protection à l'échelle mondiale. Ces statuts constituent une étape importante dans l'approfondissement de notre responsabilité commune de protéger les plus vulnérables, souligne le président de cette commission, l'archevêque de Chambéry, Mgr Thibaut Verny. Les conférences épiscopales des pays du G7, soutenues par la Comécé, interpellent leurs gouvernants respectifs qui s'apprêtent à se retrouver à Évian, en France, à partir de lundi. Elles souhaitent mettre au service de la paix et de la communauté internationale la capacité des églises au dialogue, à la médiation et à l'accompagnement des plus vulnérables. Elles lancent, Xavier Sartre, un appel aux grands de ce monde pour construire des ponts pour la paix, la justice et la dignité humaine.
7: Et leur appel, Olivier, s'articule autour de quatre grands thèmes. Il y a d'abord, au vu de la situation internationale dominée par de nombreux conflits, le multilatéralisme et le primat du droit international, de plus en plus bafoué notamment par le principal membre du G7, les États-Unis. Les États du G7 sont invités par les évêques à montrer le chemin de la réconciliation entre les peuples par le dialogue, la négociation et le respect mutuel. Ensuite, autre axe, la mise de la personne humaine au cœur du développement et de la solidarité internationale. Les pays du G7 ne doivent pas oublier leurs promesses en matière d'aide publique au développement et les évêques insistent aussi sur un partenariat juste avec les pays du Sud. Ils évoquent aussi la coopération plus que nécessaire dans la lutte contre la criminalité organisée, le trafic d'êtres humains ou la corruption qui fragilise les sociétés et alimente la violence. Autre demande des évêques, la protection des enfants et des jeunes à l'ère numérique. Et là, ils saluent l'engagement du pape avec son encyclique Magnifica Humanitas. Ils appellent ainsi le G7 à promouvoir une éducation au dialogue, au respect des différences religieuses et culturelles, ainsi qu'à une pédagogie de la mémoire heureuse fermant d'un avenir de paix. Enfin, Olivier, le G7 doit assumer sa responsabilité envers la création et les personnes déplacées. Il faut prendre ainsi des mesures courageuses et vérifiables pour une transition écologique juste.
2: Xavier Sartre, merci beaucoup. Et avant de refermer ce magazine, sachez que l'église mozambicaine est en deuil dans la cathédrale Notre-Dame de la délivrance de Quelimane. La messe de Requiem pour Mgr Osorio Chitora Afonso a été célébrée hier vendredi par le nonce apostolique au Mozambique, Mgr Cardaba. L'évêque de Quelimane avait été retrouvé mort le 6 juin au matin à son domicile épiscopal. Dans un message, le pape avait exprimé sa profonde consternation suite à ce décès, ainsi que le souhait que les circonstances de son assassinat soient pleinement élucidées. Le nonce au Mozambique qui a dénoncé de son côté un meurtre injuste et lâche. Ainsi s'achève ce magazine. Merci pour votre fidélité. Excellent week-end.
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Bonjour mesdames et messieurs. J'aimerais vous parler aujourd'hui de la vénérable Antonietta Giugliano. Elle naquit à New York en 1909, mais à l'âge de 5 ans, sa mère décéda et son père, Francesco, décida de retourner à Afragola, dans la province de Naples, avec elle et ses deux sœurs. Antonietta était alors presque adulte, avec des traits harmonieux, d'épais cheveux noirs et de grands yeux bruns, une beauté italienne, issue d'une famille aisée et de bonne famille, peu susceptible de se consacrer à la vie monastique. Mais tout engagement professionnel, mariage ou autre, était encore à plusieurs années.

elle ne serait majeure aux yeux de la loi italienne qu'à 21 ans. En attendant, elle allait achever son adolescence au sein de sa famille avec son père, sa belle-mère et ses 7 frères et sœurs. Elle entama cette nouvelle étape avec un plan intitulé « Règlement de la vie chrétienne », nom qu'elle avait donné à son engagement personnel envers la vie spirituelle. Ce plan énumérait 32 points, allant de l'emploi du temps qu'elle suivrait aux pénitences hebdomadaires qu'elle accomplirait, en passant par les habitudes qu'elle cultiverait. Se lever à 5h30 du matin pour être à l'église paroissiale à 6h30 pour la méditation et la messe ne présageait rien de bon aux yeux de la famille qui attendait d'elle qu'elle fasse un bon mariage et continue à faire fructifier la fortune des Giugliani. Elle trouva une confidente en la personne de son amie et parente, Raffaellina Tuccillo. Les deux jeunes femmes passaient beaucoup de temps ensemble et avec cette parente plus jeune, Antonietta confia son désir de devenir religieuse cloîtrée et de se retirer du monde. Les deux jeunes filles firent un voyage en France et rendirent visite à une cousine commune, une sœur missionnaire. Cette expérience ouvrit l'esprit d'Antonietta à une autre manière de se donner à Dieu, se retirer du monde dans un pays de mission lointain où elle pourrait aussi s'engager activement dans des œuvres de charité. Âgée de 20 ans et ayant récemment perdu son père, elle sollicita les conseils de son curé pour discerner sa vocation. Il lui suggéra de consulter le père Vincenzo del Prete pour un accompagnement spirituel. Le père Sozio lui dit qu'elle pouvait accomplir des bonnes œuvres qu'elle désirait directement à Afragola. Il était convaincu que Dieu l'appelait à fonder une nouvelle communauté de sœurs pour prendre soin des pauvres. Il confia à Antonietta sa première mission. S'occuper des personnes âgées et démunies du village voisin de Lazzaretto. De retour chez elle, la famille Giugliano est sous le choc. Après de nombreuses supplications et disputes, son beau-frère finit par recourir à la violence physique pour éloigner Antonietta de sa vocation. Désespérée, elle s'enfuit et trouve refuge dans un couvent d'un village voisin, puis dans la famille de Raffaellina. Grâce à la promesse de son héritage, Antonietta achète provisoirement un bâtiment jouxtant le couvent franciscain. La communauté commence le 13 juin, jour de la fête de Saint-Antoine de Padoue, en mendiant sur les marches de l'église du couvent au nom de l'Institut des petits serviteurs du Christ-Roi. Avec le soutien d'un groupe de franciscaines du tiers-ordre, Antonietta et d'autres futures sœurs transformèrent l'ancien bâtiment en hospice pour les personnes âgées et une garderie. En octobre 1935, Antonietta prononça ses vœux religieux sous le nom d'Antonietta de Jésus. L'Institut fut officiellement constitué en tant que membre du tiers-ordre de Saint-François. Cependant, Antonietta rencontra une forte opposition. Outre la protestation des familles aisées des sœurs, une tentative d'incendie criminel fut perpétrée contre le couvent lui-même. Heureusement, l'incendie ne fit aucune victime et ne perturba pas l'apostolat. Une fois qu'Antonietta et les autres sœurs eurent gagné la confiance des habitants d'Afragola, les fascistes du régime de Mussolini, puis ceux de la Seconde Guerre mondiale, mirent à l'épreuve leur dévouement. Les fascistes locaux tentèrent de confisquer le couvent et d'y installer leur quartier général, mais Antonietta défendit les pauvres dont elle avait la charge. Pendant la Seconde Guerre mondiale, le couvent fut également transformé en hôpital de campagne lors des bombardements britanniques de 1943. Antonietta et ses sœurs restèrent sur place durant les bombardements, administrant des médicaments et soignant les blessés. Le couvent ne fut pas touché. Après la guerre, Antonietta concentra l'action des sœurs sur les enfants orphelins ou démunis et étendit l'apostolat à d'autres régions d'Italie. Elle souffrait depuis longtemps de douleurs chroniques et tomba malade. Début juin 1960, elle était mourante. L'aumônier vint célébrer la messe dans sa chambre et lui demanda pour quelle intention elle souhaitait qu'il l'offre. Elle répondit «
une seule chose, la volonté de Dieu. Le prêtre commença la messe et au milieu, Antonietta murmura « Que la volonté de Dieu soit faite » avant de mourir. C'était le 8 juin 1960. À sa mort prématurée, à l'âge de 51 ans, elle laissa derrière elle 200 sœurs et postulantes, 450 personnes âgées et 1500 orphelins. Elle a été déclarée vénérable en 2019 par le pape François.

Et voici quelques prières. Ô Mère consolatrice, toi qui connais nos douleurs et nos peines, toi qui as souffert de Bethléem au calvaire, console tous ceux qui souffrent dans leur corps et dans leur âme, tous ceux qui sont dans la dispersion et le découragement, tous ceux qui ressentent un ardent besoin d'aimer et de donner. Mère consolatrice, console-nous tous, aide-nous à comprendre que le secret du bonheur est dans la fidélité et la bonté de ton Fils Jésus. Nous te rendons gloire et nous t'offrons des actions de grâce maintenant et toujours. Amen. Ô Vierge Immaculée, élue entre toutes les femmes pour donner au monde le Sauveur, servante fidèle du mystère de la rédemption, donne-nous de répondre à l'appel de Jésus et de le suivre sur le chemin de la vie qui conduit au Père. Vierge toute sainte, arrache-nous au péché, transforme nos cœurs. Reine des apôtres, fais de nous des apôtres. Qu'entre tes mains toutes pures, nous devenions des instruments dociles et aimants pour achever de purifier et de sanctifier notre monde pécheur. Partage en nous le grave souci qui pèse sur ton cœur maternel et aussi ta vive espérance qu'aucun homme ne soit perdu. Que la création entière puisse avec toi, Mère de Dieu, tendresse de l'Esprit-Saint, célébrer la louange de la miséricorde et de l'amour infini. Amen.

Seigneur, dans le silence de ce jour naissant, je vais te demander la paix, la sagesse, la force. Je veux regarder aujourd'hui le monde avec des yeux tout remplis d'amour, être patient, compréhensif, doux et sage, voir au-delà des apparences tes enfants comme tu les vois toi-même et ainsi ne voir que le bien en chacun. Ferme mes oreilles à toute calomnie, garde ma langue de toute malveillance, que seules les pensées qui bénissent demeurent en mon esprit, que je sois si bienveillant et si joyeux que tous ceux qui m'approchent sentent ta présence. Revêts-moi de ta beauté, Seigneur, et qu'au long de ce jour je te révèle. Amen. Notre Père qui es aux cieux, le Seigneur est très grand, mais aime beaucoup les petits. Que ton nom soit sanctifié, que notre vie soit ta gloire, que vienne ton règne là où tous les pères auront emploi et sécurité, où les enfants n'iront plus travailler, où personne n'ira mourir de faim, ni vivre abandonné dans la rue, où il n'y a plus de guerre ni de violence, où la fête un jour ne s'arrêtera pas. Que ta volonté soit faite sur la terre comme au ciel. Tous vivront ce beau commandement de Jésus, « Aimez-vous les uns les autres comme je vous aime, et la terre se changera en ciel. » Donne-nous aujourd'hui notre pain de ce jour, et tous seront bien frères, car personne ne prendra le pain des autres. Pardonne-nous nos offenses comme nous pardonnons à ceux qui nous ont offensés. Chacun a ses faiblesses, mais tout le monde pardonnera à l'autre. Personne ne voudra se venger. Et ne nous laisse pas entrer en tentation, mais délivre-nous du mal, de ne penser qu'à moi, de vouloir être mieux que les autres, d'entrer dans le courant du commerce et de la télévision, d'avoir peur de lutter pour les droits de tous, de ne pas vouloir partager, de ne pas savoir vivre en frère, fils du même Père. Amen.

0: C'est la fin de cette édition. Merci d'avoir été des nôtres et merci à Berthold Bernier pour le choix musical et la réalisation technique. Sur ce, portez-vous bien. À bientôt.
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0: Bien le bonjour à vous. Je vous souhaite la bienvenue à vous qui vous joignez à nous ce matin. Aujourd'hui, à De fil en aiguille, j'accueille avec plaisir Mme Christine Pellistrandi, théologienne, mère de famille, grand-maman aussi. Nous poursuivons avec elle cet approfondissement du langage biblique. À sa chronique « Le sens des mots » aujourd'hui, elle a choisi un mot qui appartient au fondamental de notre existence, comme de notre vie humaine et spirituelle, c'est le mot « cœur ». Dieu s'invite dans notre cœur, et on sait bien que l'on ne peut pas tricher avec lui. Dieu lit les cœurs. Le terme « cœur » est maintes fois mentionné, tant dans l'Ancien que dans le Nouveau Testament. Le cœur, lieu de décision, de la volonté que nous sommes invités à garder pur. Écoutons Christine Pellistrandi.
1: Le cœur est un mot que nous rencontrons souvent dans la prière des psaumes. Ce cœur auquel Dieu confie sa révélation, comment est-il? Est-il prêt à recevoir la parole de Dieu? Justement, c'est bien là qu'est le problème. Dieu peut-il se confier à un cœur impur, un cœur partagé, un cœur divisé, un cœur tenté par plein d'autres buts que l'amour de Dieu? C'est pourquoi si souvent, dans les psaumes et chez les prophètes, on dit qu'il faut laver son cœur, le laver de toute méchanceté, de toutes ces pensées qui détruisent à petit feu, de toutes les médisances, de toutes les calomnies qui l'empoisonnent. Est-ce qu'on peut se présenter pour faire notre prière devant Dieu avec un cœur plein de péchés? Nous savons bien qu'on ne peut pas tricher avec Dieu parce qu'il lit dans les cœurs et lui, il sait dans quel état est notre cœur. Et le grand psaume de pénitence, le Miserere, que la liturgie utilise le mercredi des cendres et que nous pouvons réciter quand nous allons nous confesser, parle d'un cœur brisé, d'un cœur broyé, dans le psaume 51 au verset 19. C'est cela, le sacrifice qui plaît à Dieu, un cœur qui reconnaît sa misère et sa pauvreté et qui demande à Dieu « Purifie-moi, reconstruis-moi, donne-moi la force pour avoir le courage d'affronter toutes les difficultés. » Et c'est dans notre cœur que nous aurons effectivement le courage de prendre les bonnes décisions pour être dans ce monde le cœur rayonnant du Christ.

Israël reçoit la révélation du Dieu unique et c'est cette profession de foi qui est la prière quotidienne confiée au cœur des croyants. Écoute Israël, le Seigneur est l'unique Seigneur, tu aimeras le Seigneur ton Dieu de tout ton cœur, de toute ton âme et de toute ta force. Dans le Deutéronome au chapitre 6 au verset 4. Voyons un petit peu, dans le langage biblique, le cœur n'exprime pas des sentiments de compassion, de tendresse, de bienveillance, comme dans notre langage courant. Au contraire, le cœur, c'est le lieu de la décision, le lieu de la volonté, le lieu de l'énergie. Si je décide d'adhérer au message chrétien, c'est dans mon cœur que je prends la décision. Aussi, le mot « cœur » est-il très souvent répété dans la mesure où Dieu s'adresse à notre cœur. Et les paroles qu'il nous confie doivent être présentes à notre cœur pour pouvoir les répéter à nos enfants, les dire quand nous marchons sur la route ou bien quand nous sommes seuls. Cette prière, « Tu aimeras le Seigneur ton Dieu de tout ton cœur, de toute ton âme et de toute ta force », eh bien, effectivement, au centre de la foi juive, c'est la révélation du Dieu unique dans un monde plein de divinité. Et cette prière, qui a été celle de Jésus, c'est aussi la nôtre pour essayer de garder la foi et d'écarter de notre cœur toutes les divinités, les fausses divinités qui s'appellent réussite, jeunesse, beauté, pouvoir, puissance, argent. En fait, Dieu a confié à notre cœur un trésor, c'est la foi.

il importe de regarder dans la Bible les différents sens du mot cœur. Et par exemple, le livre des Proverbes nous propose une très belle définition du cœur. Comme si notre cœur était une tablette destinée à l'écriture. Que fidélité et loyauté ne te quittent jamais. Attache-les à ton cou, écris-les sur la tablette de ton cœur. Dans le livre des Proverbes, au chapitre 3, au verset 3. Dans l'Antiquité, il y avait des petites plaques d'argile ou de cire qui étaient utilisées pour écrire toutes sortes de documents. Et la comparaison, elle est très belle. Inscrire sur notre cœur comme s'il était un cahier, un carnet intime, sur lequel les mots « fidélité », « loyauté », qui sont la marque d'une foi authentique, seraient là, gravés. Cette image d'un cœur qui est à notre service pour lutter contre l'oubli est très éclairante. Précisément, comme le cœur dans le langage biblique est le lieu de la décision et de la volonté, il faut sans cesse se souvenir de ce que Dieu attend de notre cœur, un cœur fidèle qui ne laisse pas entrer le doute, le désespoir, l'abandon. Que la fidélité et la loyauté ne te quittent jamais. Attache-les à ton cou, écris-les sur la tablette de ton cœur. En fait, attaché à son cou, quand nous portons une médaille ou une croix, oui, voilà attaché à notre cou un signe qui est là pour nous rappeler la fidélité d'un cœur aimant.

Quelle réalité spirituelle recouvre le mot cœur? Ainsi, Luc termine ce que l'on appelle les évangiles de l'enfance, qui racontent la naissance de Jésus, l'adoration des bergers, la présentation de Jésus au temple, l'enseignement de Jésus parmi les docteurs de la loi, quand il n'avait que 12 ans. Et Luc termine par cette simple phrase, « Marie gardait tous ces événements dans son cœur », dans Luc, au chapitre 2, au verset 51. Le cœur de Marie devient le trésor de sa mémoire. Mais il faut prendre garde et ne pas transformer à notre façon ce qu'elle garde dans son cœur. Le vieillard Siméon, qui était un homme juste et pieux, et qui savait qu'il ne verrait pas la mort avant d'avoir vu la naissance du Messie, lui avait dit qu'un glaive lui transpercerait le cœur parce que son enfant serait un signe de contestation. C'est toujours dans le chapitre 2 de Luc, au verset 35. Marie va donc assumer l'angoisse qui étreint son cœur parce qu'elle sait qu'un glaive lui transpercera. Et l'on comprendra vraiment, pour de vrai, la réalité de cette prophétie quand on la verra seule, debout, au pied de la croix. Marie a offert son corps pour donner naissance au Messie, mais elle a aussi offert son cœur lorsqu'elle a vu son fils bien-aimé crucifié sur la croix.

Pour terminer la semaine avec le mot cœur, pensons à ce verset du psaume 86. Seigneur, unifie mon cœur pour qu'il craigne ton nom. Que signifie cette demande « unifie mon cœur » ? C'est demander à Dieu qu'il réalise lui-même cette unification du cœur afin qu'il soit le premier servi. Que le Seigneur enlève de moi ce cœur double qui est celui des hypocrites. Les hypocrites conçoivent les projets du diable, puis, Seigneur, ils viennent te rechercher, mais avec un cœur double, ils ne sont pas assurés dans la vérité, et leur racine produit des fruits empoisonnés. Leurs pensées leur font confondre le bien et le mal, et c'est avec l'obstination de leur cœur double qu'ils enquêtent et qu'ils viennent à te rechercher parmi les idoles. C'est cela ce qui les fait trébucher dans le péché, c'est cela ce qu'ils ont mis devant leur face. C'est aussi une demande de la foi pour marcher dans la vérité à la recherche de Dieu. Un cœur double ne peut jamais se réjouir parce qu'il est tiraillé, déchiré, écartelé entre des buts divergents. Si je demande à Dieu que mon cœur se réjouisse en lui, c'est parce que lui, le Seigneur, aura chassé de mon cœur les pensées qui me font souffrir. Et saint Paul résume vraiment ce travail que Dieu accomplit dans notre cœur quand il dit « Oui, Fils, vous l'êtes vraiment. Dieu a envoyé dans nos cœurs l'Esprit de son Fils qui crie « Abba, Père ». Tu n'es donc plus esclave, mais fils, et comme fils, tu es héritier, c'est l'œuvre de Dieu. » Dans l'Épître aux Galates, au chapitre 4, au verset 6. Dans une phrase qui est une synthèse magnifique, Paul résume l'essence de notre foi. Par le don de l'Esprit-Saint, nos cœurs sont unifiés dans le Christ pour chanter sa gloire sans hypocrisie.

Eh bien, je vous remercie d'avoir suivi cette chronique, Le sens des mots. Merci aussi à Christine Pellistrandi, à l'équipe de Radio Notre-Dame à Paris pour sa collaboration technique. Berthold Bernier est au montage. Je vous souhaite une belle journée. À très bientôt.

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Il y eut un soir. Je dépose tout entre tes mains, ma mère Marie. Couvre mon âme de ton manteau virginal et donne-moi de la pureté du cœur, de l'âme et du corps, et par ta puissance, défends-moi de tous les ennemis et spécialement de ceux qui cachent leur méchanceté sous le masque de la vertu. Ô lys ravissant, tu es pour moi un miroir, ô ma mère. Sœur Faustine.

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15 jours plus tard, Monique était morte. Pendant les 9 jours que dura sa maladie, elle se retira entièrement en elle-même. Elle n'en sortait que pour bénir Dieu pour son fils et lui dire que jamais dans toute sa vie, elle n'avait désespéré du secours de Dieu dans la prière. Elle manifeste également que Dieu lui a comblé l'âme des plus grands biens qu'un être humain put accueillir durant sa vie terrestre. Désormais, cela lui était bien égal de ne pas être enterré dans sa terre natale aux côtés de Patricius. « Vous enterrez ici votre mère, dit-elle. » Je lui fermai les yeux, dit saint Augustin, et dans mon cœur s'amassaient les flots d'une immense tristesse qui allait s'écouler en flots de larmes. Mais au même instant, sur un ordre violent de mon âme, mes yeux résorbaient la source de leurs pleurs jusqu'à la dessécher, et pareille lutte me faisait très mal. Comment ne pas pleurer la perte d'une telle mère totalement dévouée au bien-être de ses enfants? Comment abandonner en terre étrangère cette mère si attachée aux rites et traditions africaines? Comment ne pas obéir au dernier souhait de la mère qui ne demande autre chose que se souvenir d'elle à l'autel du Seigneur? Monique fut donc enterrée à Ostie et sur un épitaphe écrit sur son tombeau au 5e siècle, on lit ceci. Ici a déposé ses cendres ta mère très chaste, second rayon de son mérite Augustin. Toi qui, assurant les droits célestes de la paix par ton sacerdoce, instruis dans les mœurs les peuples à toi confiés, une gloire plus grande que la renommée des hauts faits vous couronne, la gloire des vertus, ô mère, ô fils trop heureux. Le refoulement des larmes ne peut pas durer longtemps. Peu à peu, je revenais à mes sentiments antérieurs sur ta servante. Je voyais sa conduite et sa piété envers toi et envers nous, sa sainte et complaisante tendresse, dont j'étais tout à coup privé. Je pris plaisir à pleurer devant toi, sur elle et pour elle, sur toi et pour moi. Je lâchai les larmes que je retenais pour les laisser couler autant qu'elles voudraient et en faire un lit sous mon cœur. Seulement ce lit de larmes a pu apaiser la douleur d'une telle perte. Dans son chagrin, mais confiant que Dieu a reçu dans son paradis une si belle âme, saint Augustin fait cette prière. Ô mon Dieu, je ne laisse pas de pleurer en ta présence pour celle qui t'a si fidèlement servi, pour celle qui, après m'avoir porté dans son sein pour me faire naître à la lumière passagère de ce monde, me porta depuis dans son cœur afin de me faire renaître à ta lumière éternelle. Ô Dieu de mon cœur, Dieu de miséricorde, quelque sujet que j'ai de me réjouir en toi et de te rendre grâce de tous les biens qui fit ma mère pendant sa vie, je veux laisser à part, quant à présent, toutes ses bonnes œuvres, et je viens implorer auprès de toi le pardon de ses péchés. Exauce-moi, je t'en conjure, par les mérites de celui qui fut attaché pour nous à une croix et qui maintenant, assis à ta droite, ne cesse d'intercéder pour nous. Je sais que ta servante a pratiqué les œuvres de miséricorde et qu'elle a pardonné du fond de son cœur à ceux qui l'avaient offensé. Pardonne-lui donc aussi, mon Dieu, les fautes qu'elle a pu commettre envers toi pendant tout le temps qui s'est passé depuis son baptême jusqu'à sa mort. Pardonne-lui, Seigneur, je t'en supplie, que ta miséricorde l'emporte sur ta justice, parce que tu es fidèle dans tes promesses, et que tu as promis la miséricorde à ceux qui auront été miséricordieux. Je crois que tu as déjà fait pour ma mère ce que je te demande. Et cependant, Seigneur, puissent les prières que je t'offre être agréables à tes yeux. Elle-même nous recommandant de te les adresser et de nous souvenir d'elle à l'autel du Seigneur. N'oublie pas, mon Dieu, que celle pour qui je prie avait fortement attaché son âme par les liens d'une foi inébranlable à cet admirable mystère de notre rédemption. Que rien ne puisse donc l'arracher à la protection de son Dieu. Que l'ennemi ne réussisse ni par la ruse ni par la force à la séparer de toi. Que son âme repose dans la paix éternelle. Amen. Enfin, saint Augustin n'a plus qu'une seule chose à demander à Dieu.
Inspire, mon Seigneur, mon Dieu, inspire à tes serviteurs, mes frères, à tes fils, mes seigneurs, au service de qui je mets et mon cœur et ma voix et mes écrits, à tous ceux d'entre eux qui liront ces lignes, de se souvenir à ton autel de Monique, ta servante, et de Patricius, qui fut son époux, ceux par la chair de qui tu m'as introduit dans cette vie, sans que je sache comment. C'est ainsi que saint Augustin exprime son espérance que nous, les chrétiens d'aujourd'hui qui lisons ses écrits et qui nous nourrissons de son expérience spirituelle et de sa réflexion théologique, manifesterons notre reconnaissance envers ce génie de la foi en priant en communion avec lui et avec Monique, le Dieu de toute vie et d'infinie miséricorde. À l'automne 388, saint Augustin et ses amis peuvent embarquer pour l'Afrique, où ils commencent une nouvelle vie en serviteur de Dieu. Arrivé en Afrique du Nord, le petit groupe constitué autour de saint Augustin s'installe à Tagaste, dans la maison paternelle. Le programme journalier de cette première communauté augustinienne était la persévérance dans la prière des psaumes, l'étude approfondie de la Bible, les échanges philosophiques et le travail manuel afin d'équilibrer leurs activités intellectuelles avec des activités manuelles. À Tagaste, saint Augustin a été vite mis en contact avec la vie ecclésiastique de l'Afrique du Nord et on lui présente les problèmes les plus pressants avec lesquels cette Église s'affronte quotidiennement. Les païens, les manichéens, les schismatiques donatistes. À tout instant, ces petites communautés pouvaient produire du trouble dans l'Église, d'où l'œil vigilant que devaient avoir les responsables de ces communautés chrétiennes. C'est pourquoi le fait que saint Augustin et ses amis étaient des anciens manichéens et apportaient leurs solutions personnelles et énergiques aux problèmes du temps leur assurait une importance considérable aux yeux des autorités ecclésiastiques. Le centre de gravité de saint Augustin avait commencé à se déplacer. Il était revenu en Afrique sans apporter avec lui ses auteurs classiques et ses projets concernant l'élaboration d'un programme intellectuel fondé sur les arts libéraux lui paraissait maintenant bien lointain. Désormais, le dogme de l'incarnation allait être le pivot central de saint Augustin, autour duquel il bâtira toute sa réflexion philosophique, métaphysique, anthropologique et théologique. Le calme de Tagaste permet à saint Augustin la décantation de tous les événements heureux qu'il a vécu depuis la scène du jardin jusqu'à son arrivée dans la maison paternelle.

Toi, Seigneur, qui jouis du parfum de ton saint temple, aie pitié de moi selon la grande pitié de ton cœur à cause de ton nom. Toi qui n'abandonnes jamais ce que tu as commencé, achève en moi ce qui est imparfait. Ce temps lui permet également d'approfondir l'amour que Dieu lui a toujours porté et s'interroger sur qu'est-ce qu'aimait Dieu. Je ne doute pas, mais je suis sûr dans ma conscience, Seigneur, que je t'aime. Tu as frappé mon cœur de ton verbe et je t'ai aimé. D'ailleurs, et ciel et terre et tout ce qui est en eux, les voici de partout qui me disent de t'aimer. Et ils ne cessent de le dire à tous les hommes pour qu'ils soient sans excuse. Personne sur cette terre ne peut dire qu'il n'a pas eu sous ses yeux mille raisons pour louer et aimer Dieu. En regardant la création, saint Augustin voit une invitation faite à tout homme de lever son âme vers Dieu et de le louer et de l'aimer. Cependant, le Dieu de saint Augustin ne se confond pas avec la création, ni avec aucun élément de la création, aussi magnifique et parfait soit-il. J'ai interrogé la terre, dit-il, et elle a dit : ce n'est pas moi ton Dieu. Et tout ce qui est en elle a fait le même aveu. J'ai interrogé la mer, les abîmes, les êtres vivants qui rampent. Ils ont répondu : nous ne sommes pas ton Dieu. Cherche au-dessus de nous. J'ai interrogé les brises qui soufflent, et tous les espaces aériens ont dit avec ceux qui les habitent : Anaximène, un philosophe qui voulait déterminer la nature primordiale comme origine et fond ultime des choses, se trompe. Je ne suis pas ton Dieu. J'ai interrogé le ciel, le soleil, la lune, les étoiles. Nous non plus, nous ne sommes pas le Dieu que tu cherches, disait-il. Et j'ai dit à tous les êtres qui entourent les portes de ma chair, dites-moi sur mon Dieu, puisque vous ne l'êtes pas, dites-moi sur lui quelque chose. Ils se sont écriés d'une voix puissante, c'est lui-même qui nous a faites. Mon interrogation, c'était mon attention, et leur réponse, leur beauté. Saint Augustin veut avancer ici une preuve cosmologique de l'existence de Dieu. À vrai dire, cependant, il ne s'agit pas là d'une preuve rationnelle, mais plutôt d'une contemplation par laquelle l'âme religieuse découvre le monde comme œuvre de Dieu, invitant celle-ci à la louange. Alors, je me suis tourné vers moi, continue saint Augustin, et j'ai dit à moi-même, « Et toi, qui es-tu ? » J'ai répondu, « Je suis un homme, et voici un corps et une âme qui sont à ma disposition, l'un à l'extérieur et l'autre à l'intérieur. Quel est celui des deux auquel j'aurais dû demander, mon Dieu ? Demande que j'avais déjà faite par l'intermédiaire du corps, depuis la terre jusqu'au ciel, aussi loin que j'avais pu envoyer un messager les rayons de mes yeux. » Le corps lui-même lui répond, « Ton Dieu n'est pas la terre ou le ciel, ni aucun corps. Mais ton Dieu est plus encore pour toi, c'est la vie de ta vie. » Ne trouvons-nous pas ici la réponse à la question que saint Augustin n'a jamais cessé de se poser à lui-même, qui est Dieu et qui suis-je devant Dieu? Il découvre, grâce à la contemplation de la beauté de la création, que Dieu est le Créateur de toutes choses, qu'il manifeste miséricordieusement sa providence envers chaque créature et qu'il comble de son amour l'âme humaine en donnant du sens à son existence. Nous nous en doutons bien. Quand tel esprit si éveillé et si profond dans sa recherche de Dieu et de la vérité ne pouvait pas être trop longtemps ignoré par ses contemporains et par les autorités ecclésiastiques qui souvent venaient lui demander conseil. En 391, la tranquillité dans laquelle il trouvait refuge depuis 3 ans déjà prend fin à jamais pour saint Augustin. En effet, après hésitation, il prend la route d'Hippone pour aller rencontrer une connaissance qui voulait lui partager son désir de se retirer du monde et de consacrer sa vie totalement à Dieu. Arrivé à Hippone, il entre dans une église juste au moment où l'évêque du lieu, Valérien, partageait à l'assemblée réunie le besoin urgent de son église. Les fidèles présents, trouvant saint Augustin debout au milieu de la foule, s'emparèrent de lui. Parmi les clameurs prolongés, qui étaient de règle en pareil cas, il l'amène de force devant l'évêque et celui-ci, avec le consentement de tous, l'ordonne prêtre pour son église. Saint Augustin fond en larmes.
et en toute humilité accepte la nouvelle charge qui lui est imposée. L'évêque Valérien, âgé, grec d'origine, parlant latin avec difficulté, était totalement incapable de comprendre le dialecte punique des campagnards de son diocèse. Sa communauté manquait cruellement d'un porte-parole. L'église rivale, celle du parti de Donat, prédominait dans toute la ville et dans les campagnes d'alentour. Elle avait l'appui des puissants propriétaires terriens de l'endroit et jouissait de la reconnaissance tacite des fonctionnaires locaux. L'évêque donatiste est arrivé à imposer le boycottage de ses rivaux. Il avait interdit aux boulangers de cuire du pain pour les catholiques. Les manichéens, quant à eux, étaient présents dans la ville, installés avec grand succès auprès des catholiques. Leur prêtre Fortunatus avait d'ailleurs connu saint Augustin à Carthage. Voilà autant de raisons bien fondées pour que le prêtre Augustin puisse rentrer dans l'attention de son évêque. Entrepreneur et sûr de ses intentions, Valérien exigea de saint Augustin qu'il prêche dans sa cathédrale.

semblable à celui de Tagaste. En 395, Valérien écrit au primat de Carthage pour lui permettre de consacrer son prêtre Augustin, évêque coadjuteur. Là encore, il est conscient d'agir contre les canons ecclésiastiques qui prévoyaient un seul évêque pour une ville. Après la mort de Valérien en 397, saint Augustin devient nécessairement l'évêque titulaire d'Hippone, avec l'idéal de devenir une lampe de l'Évangile pour les fidèles à lui confier. Le monastère qu'il avait fondé dans la ville épiscopale attire de plus en plus des candidats que saint Augustin se donne comme mission de les former avec une solide base biblique et théologique afin de faire d'eux des prêtres et des évêques pour les principaux sièges d'Afrique du Nord. L'Église africaine était maintenant bénie de Dieu parce qu'il lui avait donné une tête en la personne d'Aurélien, évêque primat à Carthage, et un cœur en la personne de saint Augustin. 35 ans plus tard, saint Augustin raconta à sa communauté avec quelles intentions était-il venu pour la première fois à Hippone. « Moi, en ce qui vous voyez votre évêque par la grâce de Dieu, j'étais encore un jeune homme. Quand je suis arrivé dans cette ville, comme beaucoup le savent, je cherchais un endroit où établir un monastère pour y vivre avec mes frères. J'avais bien dit adieu à toutes les espérances du siècle, et ce que j'aurais pu être, je n'ai pas voulu l'être, mais je n'ai pas pour autant cherché à être ce que je suis, car j'ai choisi d'être humble dans la maison de mon Dieu, plutôt que de vivre sous la tente des pécheurs. Je me suis séparé de ceux qui aiment le monde, mais je ne me suis pas égalé à ceux qui commandent au peuple. Au banquet du Seigneur, je n'avais pas choisi la première place, mais une place modeste et effacée. Mais il lui a plu de me dire « monte plus haut ». Je craignais tant la charge épiscopale que, dès que ma réputation eut commencé à me compter parmi les serviteurs de Dieu, je me gardais d'aller là où on était, à la recherche d'un évêque. J'y veillais avec soin et je faisais tout mon possible pour chercher le salut dans une humble position plutôt que de risquer de périr dans un rang élevé. Mais comme je l'ai dit, un serviteur ne peut se poser à son maître. Je vins dans cette ville pour voir un ami que je pensais pouvoir gagner à Dieu et l'inviter à partager notre vie dans le monastère. J'étais tranquille puisque Hippone avait pourvu d'un évêque. Je fus empoigné, fait prêtre, et cela me conduisit finalement à l'épiscopat. Depuis que Dieu a imposé sur mes épaules ce fardeau qui comporte une responsabilité si difficile, le soin de mon honneur me rend continuellement soucieux. Qu'est-ce qui m'effraie dans cette charge épiscopale? C'est de trouver plus de charme à ce que c'est dangereux en me donnant de l'honneur qu'à ce qui est fructueux en vous procurant le salut. Ce que je suis pour vous me terrifie. Mais ce que je suis avec vous me console, car pour vous je suis évêque, avec vous je suis chrétien. Le premier titre est celui d'une charge, le second d'une grâce.

L'évêque Augustin, tout en étant attentif aux besoins de son Église locale, restait vigilant et attentif aux intérêts de l'Église universelle. Doté de l'intelligence et du don d'entrepreneur audace, il parvint à jouir de cette vie et du fruit de labeur. D'abord, il avait achevé l'unité et la paix dans l'Église d'Hippone et dans la région à la tête de laquelle il se trouvait, puis dans les autres provinces d'Afrique. C'est ainsi qu'un jour, il se voit affronté à Pélage, un prêtre venu de Rome après la prise de cette ville par les troupes d'Alaric. Et Saint Augustin, en tant qu'évêque, ne cesse de rendre grâce à Dieu pour tous les bienfaits qu'il lui a donnés dans sa vie.

0: bien tard je t'ai aimé. Ô beauté si ancienne et si nouvelle, bien tard je t'ai aimé. Et voici que tu étais au-dedans de moi, et moi au-dehors, et c'est là que je te cherchais. Et sur la grâce de ces choses que tu as faites, pauvre disgracié, je me ruais. Tu étais avec moi, et je n'étais pas avec toi. Elle me retenait loin de toi, ces choses qui pourtant, si elles n'existaient pas en toi, n'existeraient pas. Tu as appelé, tu as crié, et tu as brisé ma surdité. Tu as brillé, tu as resplendi, et tu as dissipé ma cécité. Tu as embaumé, j'ai respiré, haletant, j'aspire à toi. J'ai goûté, et j'ai faim, et j'ai soif. Tu m'as touché, et je me suis enflammé pour ta paix. Il y a lutte entre mes joies dignes de larmes et tristesse digne de joie. Et de quel côté se tient la victoire, je ne sais. Il y a lutte entre mes tristesses mauvaises et les bonnes joies. Et de quel côté se tient la victoire, je ne sais. Ô amour qui toujours brûle et jamais s'éteint. Ô charité, mon Dieu, embrasse-moi. Donne ce que tu commandes et commande ce que tu veux. Dans sa vieillesse, saint Augustin fait une révision critique et presque totale de ses ouvrages. Les raisons bien que peu explicites apparaissent clairement. Il y avait là une immense bibliothèque remplie de livres dont il avait pu récemment mesurer l'impact sur la théologie. Il est écrit, dit-il, « En multipliant les paroles, tu n'échapperas pas au péché. » Cette parole de l'Écriture me glace d'effroi. Non parce que j'ai beaucoup écrit, loin de moi de regarder comme excès des paroles les discours imposés par la nécessité, quelle que soit leur multitude et leur prolixité. Mais je redoute ce jugement de l'Écriture sainte, parce que dans cette quantité d'ouvrages que j'ai écrits, on peut sans aucun doute extraire bien des passages qui, s'ils ne sont pas faux, peuvent assurément être accusés ou même convaincus d'inutilité. Saint Augustin, à la fin de sa vie, voulait considérer ses ouvrages comme un tout, qui pourrait lire plus tard des hommes parvenus à la certitude qui était la sienne. Dieu, on n'a jamais fini de le chercher. Et Dieu seul donne du sens à notre vie. Cette conviction fait de tous les baptisés dans la mort et la résurrection du Christ des chrétiens adultes. Il fait que le lecteur de saint Augustin puisse mesurer le long itinéraire parcouru par lui pour arriver, suite à la lecture de saint Paul, d'habiller le Christ et dire avec l'apôtre des nations, « Pour moi, vivre, c'est le Christ ». Lire attentivement ne serait-ce que quelques-uns de ces ouvrages de saint Augustin, nous constatons que sa quête de Dieu aboutit à une doctrine à la fois théocentrique dans l'ordre de la création et christocentrique dans l'ordre du salut. L'homme est créé à l'image et à la ressemblance de Dieu. Perturbé par le péché d'Adam, il est restauré par l'action salvifique du Christ qui prend sur lui non seulement notre nature humaine, mais également toute la faiblesse humaine et la souffrance de l'humanité pour les transformer grâce à sa résurrection en vie éternelle. Le cheminement spirituel décrit sous la forme d'une réflexion théologique, philosophique et anthropologique dans les confessions nous laisse entrevoir le désir inné de saint Augustin qui ne peut retrouver la paix de l'âme qu'en se situant dans une continuelle recherche de Dieu, recherche qui le conduit à la rencontre du Christ incarné, mort et ressuscité pour la divinisation et le salut de l'humanité. Vers la fin de sa vie, il écrivait ceci à l'un de ses amis en l'invitant à lire attentivement ses confessions. « Regarde-moi là-dedans, afin de ne pas me louer plus que je ne le mérite. Crois là-dedans ce qui est dit de moi, non par d'autres mais par moi. Contemple-moi là-dedans et vois ce que j'ai été en moi-même, par moi-même. Car c'est lui, Dieu, qui nous a fait, et non pas nous, mais lui qui nous a fait, nous a refait une nouvelle foi dans le Christ. » Saint Augustin mourut le 28 août 430. Un an plus tard, Hippone était évacué et en partie incendié. La bibliothèque augustinienne a miraculeusement échappé aux flammes. Posidius, son fidèle disciple et biographe, compila un catalogue complet de ses œuvres. Il pensait qu'aucun homme ne serait capable de lire en une seule vie la totalité des ouvrages de saint Augustin. Beaucoup de biographes postérieurs de saint Augustin en sont venus à éprouver quelque chose d'analogue au sentiment qui exprimait Posidius en écrivant. Je pense que ceux qui ont lu ont le plus profité de lui sont ceux qui ont pu l'entendre et le voir directement prêcher dans l'Église, et plus encore ceux qui avaient connu de près sa manière de vivre parmi les hommes. C'était également l'objectif de ses entretiens sur le cheminement spirituel d'un homme hors commun. Sa recherche de Dieu et du sens de la vie peut rejoindre beaucoup de nos questionnements, de nos tâtonnements, de nos doutes, de nos difficultés d'aujourd'hui. C'est pourquoi je ne peux finir que reprenant les mots de son biographe Posidius. Vous, qui avez écouté cette émission, je prie avec insistance votre charité de rendre grâce avec moi au Dieu Tout-Puissant et de bénir le nom du Seigneur qui m'a accordé les ressources intellectuelles pour livrer ces faits à la connaissance des hommes et des femmes d'aujourd'hui et de demain, présents et absents, et pour en avoir eu la force. Et pour que vous priez avec moi et pour moi, afin que je me révèle, ici-bas, le digne émule et imitateur de saint Augustin, que Dieu, dans sa miséricorde, a mis sur ma route, en cheminant dans la foi, et qu'enfin, dans le futur, je profite avec lui et avec vous, auditeurs et auditrices de Radio Galilée, des promesses de Dieu Tout-Puissant en amour.
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0: vivant dans nos mémoires.
1: C'est Danny Benz au microphone. À l'émission « Vivant dans nos mémoires », je vous propose d'entendre une entrevue que j'ai réalisée en 2009 avec Simone Bussière, pédagogue, romancière et conteuse. Simone Bussière est décédée en 2019.

0: On découvre quelqu'un de nouveau chaque semaine à cette émission. Et cette semaine, on aura une belle joie, je pense, vous et moi, de recevoir cette femme qui s'est impliquée dans la vie culturelle, dans la vie scolaire, dans la vie du monde des livres aussi, dans la région de Québec. Et ça a largement aussi été bien au-delà de notre région. Vous savez, certaines personnes découvrent très tôt le moteur profond de leur vocation, de leur mission. Mon invitée, je pense, a découvert les mots, les phrases, les livres et cet attrait pour la lecture sous toutes ses formes, l'écriture, la pédagogie, eh bien, il n'est pas encore tari. Elle nous fait le plaisir de sa visite aujourd'hui. Madame Simone Bussière, bonjour et bienvenue.
1: Bonjour.
0: Comment allez-vous?
1: Très bien, merci.
0: Vous êtes tombée dans les mots et les livres et ça ne s'est jamais arrêté.
1: Comme dans un lac.
0: Exactement. Il n'y a pas encore de fond.
1: Sans fond, vous avez raison.
0: Est-ce que vous avez peut-être déjà mis le doigt sur la raison de cet attrait-là?
1: Non, j'ai toujours aimé lire, même toute petite. Même avant de savoir lire, j'aimais lire. Non, je ne sais pas. Je ne me suis jamais interrogée sur la question parce que c'est vital, alors c'est comme respirer. Je ne sais pas.
0: Vous êtes, vous m'aviez dit pendant la préparation de cette émission, maintenant avoir dépassé un âge certain, je peux dire?
1: Oh oui, assurément, parce que c'est pas ma faute.
0: Alors, on peut peut-être dire au-delà de 90 ans?
1: Je m'en vais sur 91 en quelques mois, oui. En quelques semaines.
0: Et vous êtes encore dans l'écriture d'un ouvrage, m'avez-vous dit?
1: Oui, mais là, ça demande pas tellement de compétences, ça demande seulement de la patience pour faire des recherches.
0: Pouvez-vous nous en parler un petit peu?
1: Oh, je veux bien. À partir du fait que des futurs parents cherchent à l'avance quel prénom ils vont donner à leur enfant, je prépare un ouvrage avec l'intention d'être utile, évidemment. Je cherche la date de naissance, jour, mois, année aussi, si, dans certains cas, c'est plus que nécessaire, mais en principe, c'est le jour et le mois, de personnalités connues à travers le monde entier, vu que nous vivons dans une période multiethnique. Alors, je cherche n'importe quelle nationalité, n'importe quelle langue, n'importe quelle occupation, je cherche la date de naissance, par exemple d'Albert Einstein, et en croyant que si un futur papa se rend compte qu'il a des chances d'avoir un petit garçon qui naîtra le jour de l'anniversaire d'Albert Einstein, donc il va dire, mais si ça arrive pile, on va l'appeler Albert. C'est dans cet esprit-là que je cherche. J'ai actuellement 12 000 noms.
0: Et vous faites tout ça par Internet?
1: Mais il faut bien.
0: Vous vivez avec votre temps, Madame Bussière.
1: Je pense que ça fait partie de la nécessité de bien vieillir.
0: Oui,
1: vivre avec son temps.
0: Je pense que c'est tout à votre honneur et c'est ce mouvement-là de la lecture et surtout de la recherche constante de la culture chez vous, moteur qui n'a jamais été en panne. Vous n'avez jamais manqué d'essence, vous ne vous êtes jamais dit « bon, là, j'arrête, je me repose, je ne veux plus rien apprendre, c'est correct ».
1: Non, c'est le contraire. Je regrette d'apprendre beaucoup. Mais d'oublier aussi vite aujourd'hui.
0: Vous devez un petit peu plus d'indulgence envers vous-même, peut-être. Certaines personnes ont probablement déjà croisé votre nom sur une jaquette de livre parce que vous avez signé des romans, des contes pour enfants, aussi des recueils. Et en fait, on va essayer d'aller avec vous aujourd'hui dans cette rencontre, dans les différentes carrières que vous avez sur votre feuille de route parce que vous avez quand même conduit plusieurs carrières, des fois simultanément, des fois une à la file de l'autre. Et dans celle qui a trait à l'écriture, cette maison d'édition d'abord que vous avez mise sur pied suite à votre carrière d'enseignante et ce domaine de l'écriture, parce qu'il y a encore des liens non seulement avec vos livres que les gens ont pu peut-être déjà lire, il y a ce prix Adrienne Choquette dont on parle encore chaque année qui a été une de vos créations alors que vous étiez à la Société des écrivains canadiens, c'est bien ça?
1: Exact, oui.
0: Quelle était cette idée de créer un prix littéraire pour vous?
1: Bien, je trouvais que la nouvelle ne recevait pas l'attention voulue l'attention que son caractère de littéraire impose. Je trouvais que c'était négligé. Alors, comme j'avais eu le privilège de connaître Adrienne Choquette, d'avoir vu la parution de son dernier ouvrage, intitulé « L'or cloué », qui est une longue nouvelle, mais qui en principe est une nouvelle selon ses souhaits à elle-même. Alors, j'ai pensé que fonder un prix pour mettre la nouvelle un peu plus en évidence, eh bien, je crois que ça a bien marché. Ça fait déjà, en 81, je pense que ça a commencé. Alors, ça va très bien. Oui. Il y a le premier récipiendaire du prix a été Gaëtan Brulotte. Alors, ça veut dire, puis ensuite, il y a eu Monique Proulx. J'oublie beaucoup de noms, évidemment, je veux simplement souligner que le prix a été attribué à des personnes qui avaient vraiment l'art de la nouvelle.
0: Exactement. Entre autres, je voudrais simplement le dire, parce qu'elle réside aussi à Québec et c'est une fierté pour nous, Esther Croft l'a reçue deux fois. Et Esther Croft, on peut aussi le mentionner, anime aussi des ateliers pour qui la nouvelle et tout ça est vraiment, je dirais, une spécialité et une fierté aussi. Alors, c'est elle qu'on reçoit cette semaine, Madame Simone Bussière, qui a créé ce prix littéraire Adrienne Choquette, entre autres, mesdames et messieurs. On s'en va du côté de son premier choix musical et on se retrouve tout de suite après.

0: C'était le premier choix musical de Mme Simone Bussière aujourd'hui. Mme Bussière, Édith Piaf, qu'on appelait le monument de la chanson.
1: Oui, évidemment. C'est pour les gens de ma génération, du moins. C'était une vedette de première envergure, de grande envergure, que j'ai eu le privilège d'ailleurs de rencontrer pour une interview alors que j'étais à CHRC. Et puis...
0: Comment ça s'est passé?
1: Ça s'est passé très, très bien, sauf pour les photos. Ça s'est trouvé amusant. La première photo qu'on a prise d'elle, moi, j'étais très bien. Puis elle, encore mieux. Mais elle n'a pas aimé la photo. Et le lendemain, moi, j'étais mieux encore. Et elle était moins bien, à mon avis. Et c'est celle-là qu'elle a choisie. Et puis,
0: est-ce qu'elle était de contact agréable avec vous?
1: Elle était tout à fait avec moi, du moins. Je ne vois pas pourquoi elle n'aurait pas été comme ça avec d'autres aussi, évidemment. Tout à fait simple, gentille, aimable, sans aucune remarque désobligeante ou pas d'amertume envers qui que ce soit. Elle était logée sur la rue Murray. Ils étaient 9 pour l'accompagner. Ce qui veut dire que sa réputation de générosité envers ceux qu'elle connaissait était fondée.
0: Oui. Est-ce que c'était pour vous une expérience, je dirais, palpitante que de pouvoir côtoyer, à titre d'intervieweuse, une femme comme celle-là?
1: Oui, c'était vraiment un privilège. Je reconnais que je n'avais aucune expérience dans le domaine des interviews. Alors, je ne suis pas assurée que j'ai fait quelque chose qui vaille la peine d'être conservé. Quoiqu'il y a un employé de CHRC qui l'a encore en réserve, cette interview, mais pour ma part, je n'ai jamais entendu. Alors, je n'en sais rien.
0: Ça nous amène à parler justement de cette autre carrière que vous avez menée. Et ça, c'était vraiment un goût que vous avez eu de tenter cette chance à aller vers le domaine de la radio. Vous étiez en Gaspésie à ce moment-là.
1: J'étais en Gaspésie où j'ai fait mes débuts comme enseignante à Val d'Espoir. C'est une petite place qui est en train de mourir d'ailleurs, qui était à l'époque une colonie. Il y avait encore, d'ailleurs, quand j'y suis allée, des maisons en bois rond, là.
0: Oui. Puis... On parle du début des années 40.
1: Oui, c'est 42, exactement. Bon, c'est que j'avais une amie qui était mariée avec Jean Monté, qui fut à Radio-Canada après comme réalisateur, mais qui, à l'époque, était annonceur assez... CHNC à New Carlisle. Et comme j'étais allée rendre visite à ces amis-là, à New Carlisle, on m'a dit, passe donc une audition, parce qu'il y a un tel employé qui s'en va, peut-être que le poste conviendrait. Et j'ai passé l'audition, et puis j'ai été engagée. Mais l'année suivante, j'ai eu l'heureuse idée de me marier. Par conséquent, je ne pouvais pas me retourner à New Carlisle, fait que ma carrière d'annonceur s'est terminée là, parce que faute de combattants.
0: Oui, c'était une époque, ça c'est quand même, on doit le souligner pour ceux et celles qui nous écoutent aujourd'hui, il y en a qui le savent, mais il y a eu jusqu'à une date quand même assez avancée au Québec, cette loi-là qui faisait qu'une femme mariée ne pouvait pas travailler.
1: Ah, dans le domaine, là, ce n'était pas la raison, la raison c'était que je demeurais à Québec, je ne pouvais pas aller travailler à New Orleans. Mais ce que vous dites est exact, et d'ailleurs, je vous fais une petite anecdote que je trouve amusante aujourd'hui. Je demeurais avec mon mari, je demeurais à Montréal. Nous décidons, au bout de quelques mois, de revenir demeurer à Québec. Et je dis à mon mari, je vais aller offrir mes services à la commission scolaire comme enseignante, puisque le premier appel que j'ai eu est venu 8 ans après ma demande. Alors, je ne sais pas ce qui se passera d'ici 8 ans. Alors, je vais aller au-devant des coups. Alors, je rencontre le chef du personnel. Je lui dis, je reviens à Québec. J'aimerais prendre une classe. Mais il dit, tu sais bien qu'on n'engage pas les femmes mariées. Si tu étais veuve, je te donnerai une classe dès demain. Mais, alors ça, c'était le samedi. Et le mardi suivant, mon mari est mort subitement. Alors, en fin de semaine, après les funérailles, toute de noir vêtue, comme on le faisait à l'époque, de pied en cap, gants compris, si vous voulez bien. Je me présente au même chef du personnel et je lui dis tout simplement, bonnement, et je lui dis, vous savez ce que vous m'avez dit samedi dernier? Eh bien, c'est fait.
0: Oui, effectivement.
1: Alors, ce pauvre abbé qui était un gros sanguin, a failli en mourir. Il a eu quasi l'impression que j'avais exécuté un ordre.
0: Oui, c'est ça. Les circonstances de la vie.
1: Le hasard, oui. En fait, drôlement les choses. Oui. Mais c'est vrai que le fait d'être marié, ça finissait, la carrière finissait là.
0: Alors, comme veuve, vous avez...
1: J'ai eu un emploi tout de suite le lendemain.
0: Vous avez donc repris l'école ici à Québec. Et là, c'était quand même aussi fort intéressant de le voir sur votre parcours. Vous êtes toujours beaucoup intéressée non seulement au fait d'enseigner, mais à la pédagogie elle-même. Pour vous, c'est une source...
1: Je pense qu'on ne peut pas enseigner si on ne s'intéresse pas à la pédagogie.
0: Mais vous l'avez fait de façon telle que jusqu'à écrire des méthodes, jusqu'à aller vraiment pour vous interroger sur l'amélioration de ces façons d'apprendre.
1: Je constatais que je trouvais surtout que prendre 2 ans avant de pouvoir dire qu'un enfant sait lire, je trouvais que c'était exagéré. Par exemple, j'avais remarqué que un enfant qui arrive à l'école et qui dit

0: Évidemment, on ne peut, en cette émission-ci, en entendre le complet de cette version du Boléro de Ravel, mais ça nous donne une bonne idée. Et c'est un choix qui est quand même très particulier pour vous, Simone Bussière.
1: J'ai choisi cette pièce parce que j'ai entendu sur les ondes de Radio-Canada, à l'époque où je devais avoir à peu près, je ne crois pas que j'ai plus que 12 ou 13 ans, et on avait annoncé la première transmission radiophonique d'une œuvre de Ravel, le Boléro, ici. Et j'étais, avec mes 12 ans, restée assise durant tout le, je pense, un quart d'heure, 20 minutes, je pense, je ne sais pas, pour écouter cette pièce. Et puis, je ne sais pas, elle a eu sur moi un effet, moi qui connais absolument rien en musique, c'était un effet quasi bienfaisant.
0: Oui.
1: Et j'écoute cette pièce maintenant, toutes les fois où l'occasion m'est donnée, là, avec autant de plaisir, comme si j'avais encore 12 ans.
0: Elle vous donne encore ce bonheur.
1: C'est ça.
0: Et avec raison, je pense qu'elle en donne encore à bien des gens.
1: Bien.
0: Une grande œuvre qui nous transporte, ouais, dans un mouvement vers un avenir qu'on ne connaît pas. Il y a une ascension dans cette œuvre-là. Alors, on parlait de donc cet intérêt que vous avez eu pour la pédagogie. Et là aussi, je voudrais dire au nombre de tous les postes que vous avez occupés, entre autres, vous avez été directrice adjointe de l'ensemble des écoles élémentaires de la commission scolaire ici à Québec.
1: Oui.
0: C'était une première pour une femme d'abord.
1: C'est ça.
0: Beaucoup de responsabilités là, dans cette fonction-là. Et à ce titre, et ça vraiment, je pense qu'on veut vous saluer, nous qui avons eu des jeunes enfants, on a eu cette chance d'avoir des endroits où placer nos enfants dans des milieux plus stimulants, comme des garderies avec des programmes. Et avant d'avoir une garderie, il fallait avoir une école maternelle.
1: Oui.
0: Et vous êtes celle qui avait eu l'initiative d'ouvrir la première classe de maternelle à Québec.
1: C'est exact.
0: Parlez-nous de ça.
1: Eh bien, j'étais convaincue que les enfants du Québec, comme les enfants français, parce que j'allais en France et je me rendais compte que les enfants de 3-4 ans allaient dans des garderies.

0: ou aller à la maternelle et tout ça. Et puis, quand l'événement s'est produit un peu naturellement, quoi, avec le personnel, le directeur général de la commission scolaire, et puis les désirs des enseignantes aussi de première année qui disaient, qui voyaient tous les avantages que retirerait un enfant de 5 ans d'avoir eu un développement social plus grand à cause des relations entre enfants avant l'étude proprement dite. Et puis, nous avons ouvert la première classe maternelle à Notre-Dame de la Paix, je crois. Une paroisse défavorisée à l'époque. Et puis ensuite, ça s'est enchaîné. Puis, il y en a, ce qui serait étonnant aujourd'hui, c'est qu'il n'y en a pas.
1: Non, effectivement. Mais l'idée de l'avoir mise sur pied et l'idée de revenir avec cette pulsion fondatrice, vous en avez comme ça eu plusieurs fois dans votre vie. Une idée germe et vous la mettez en action et vous la mettez en concret.
0: Ben, je pense que lorsqu'on a la conviction qu'une idée est bonne, il faut la mettre à exécution.
1: Oui, mais ce n'est pas nécessairement tout le monde. Je trouve que c'est quand même un coup de chapeau qu'on peut vous lancer. On peut avoir de bonnes idées, mais si elles n'arrivent pas sur le plancher des vaches, elles demeurent vaines.
0: Probablement que j'ai eu beaucoup de chance.
1: Vous avez probablement aussi travaillé, vous le mentionnez, avec des gens qui étaient dans le même mouvement que vous. Vous avez de ces liens, de ces contacts, de ces souvenirs avec des collègues, avec des personnes qui ont croisé aussi vos routes dans ces fonctions-là et qui sont pour vous aussi, je dirais, là, des appuis.
0: Au rang de mon âge, vous savez, il n'y en a plus beaucoup.
1: Peu aujourd'hui, mais à cette époque-là?
0: Ah, à cette époque, oui. J'ai jamais trouvé autre personne que des collaborateurs. Les projets se sont réalisés. Je ne sais pas trop pourquoi. Vous me faites penser que peut-être j'aurais dû avoir des problèmes.
1: Oh, pas du tout. Pas du tout. Simplement une occasion de se dire que, en fait, quand on réalise ces projets-là, quand on a ces fonctions-là, on a cette chance, oui, mais d'avoir des collègues avec nous. Bon, la seule femme à siéger à ce poste-là, j'imagine que c'était pour vous quand même aussi plaisant et que les hommes qui étaient avec vous étaient des collègues.
0: J'étais charmante.
1: Oui, des collègues intéressants avec qui travailler.
0: Oui. Mais il y a toujours eu quand même une petite nuance. C'est la première fois que je pense de parler de ça. J'ai jamais même eu l'idée de m'informer si le collègue qui faisait le même travail que moi, mais qui était masculin, avait le même salaire que moi. J'ai jamais même pensé de m'informer. Aujourd'hui, je me rends compte que peut-être que j'aurais dû. Non. Je sais bien aujourd'hui qu'il y avait une nette différence entre les deux traitements. Mais enfin, c'était l'époque.
1: On a traversé ces époques-là. D'ailleurs, on est maintenant rendu au moment où on ne demande pas à une femme si elle est mariée ou non. C'est déjà un gain. On lui donne le droit de vote. C'est aussi un gain. Des choses que vous avez toutes vécues. Vous avez été également, au cours de votre carrière, on va terminer cette première demi-heure sur ce sujet-là, vous avez été élue vice-présidente du syndicat des institutrices laïques de Québec en 1954. Alors, on parle de ces conditions de travail, on vient de les évoquer. À titre de représentante de ce syndicat, vous avez mené
0: Je n'ai pas eu le temps de pratiquer cette profession de syndicaliste. J'ai été élue par les enseignants, mais quelques jours après, la commission scolaire m'offrait le poste de directrice de l'enseignement. Alors,
1: vous ne pouviez pas cumuler les deux.
0: Je ne pouvais pas cumuler les deux, évidemment.
1: Alors, bon, ça montre l'esprit quand même de leadership que vous avez eu, tant du point de vue du rôle de l'enseignante que du point de vue de la direction. Mais ce que ça m'amenait à comme question, tout simplement, c'est les conditions de travail, justement. On parle des institutrices laïques, c'est déjà un statut en soi très particulier, parce qu'on sait que beaucoup étaient des personnes relevant de communautés religieuses à ce moment-là. Et comme c'était aussi principalement, pour ne pas dire presque totalement des femmes. Qu'est-ce que vous avez pensé dans ces années-là, au milieu des années 50, les conditions de travail pour les institutrices au Québec et ce qu'elles ont été par la suite? Qu'est-ce que vous en pensez?
0: Les conditions salariales.
1: Salariales ou de travail, les conditions de travail?
0: Les conditions salariales, évidemment, elles étaient très peu stimulantes. Exemple, mon premier emploi comme enseignant à Val-d'Espoir, j'avais l'énorme salaire de 300 $ par année. Alors, ça, évidemment, comme toutes les carrières, ça a évolué, les salaires ont augmenté grâce aux forces des syndicats. Pour ce qui est du reste, bien, je n'ai jamais eu à me plaindre de mauvais traitements ou de mauvaise appréciation parce que j'étais laïque. Non, ça a probablement existé puisque vous posez une question dans ce domaine. Mais non, je faisais ma classe de mon mieux. On me disait que je la faisais bien, mais c'est tout.

0: On a commencé à faire connaissance avec Madame Simone Bussière, qui a été romancière, qui est également enseignante, qui a fait de la radio et aussi de la télévision à Québec. On en parlera peut-être aujourd'hui, si elle le veut bien. Donc, on se l'était dit à demi-mot, vous avez fait de la radio à New Carlisle un petit moment, mais au fil de vos pérégrinations, vous revenez à Québec et il y a eu quand même aussi d'autres occasions de faire ici même aussi des émissions intéressantes pour vous à la radio.
1: Oui, j'étais intéressante par le travail que ça m'imposait. Par exemple, que lorsque j'ai fait durant 5 ans l'émission Tante Colette, je racontais des histoires aux enfants. Il fallait les écrire, ces histoires. Alors, et à peu près régulièrement, je tapais à la machine une histoire que je devais lire le lendemain. Souvent, c'était la première lecture. Et 5 fois par semaine.
0: Oui.
1: Alors, c'était très intéressant pour moi. J'aimais beaucoup. Ensuite, il y a eu, si on reste dans le domaine, il y a eu un concours pour le centenaire de la compagnie Paquette. À l'époque, la compagnie Paquette était le magasin le plus fréquenté de la ville de Québec, n'est-ce pas? C'était un grand magasin. Et puis, comme c'était leur centenaire, le centenaire de la Fondation, ils avaient décidé de faire de la publicité par la radio. Et l'émission, qui a duré 5 ans également, avait pour titre « Que désirez-vous ?». Je faisais comme animatrice, je remplissais le rôle d'un commis à la compagnie Paquette qui recevait un client en disant « Que désirez-vous ?». La personne disait par exemple « Je cherche une bouilloire ». Alors j'avais une série de questions qui avaient un rapport quelconque avec les instruments de cuisine et tout. Enfin, ça a duré 5 ans, ça aussi, avec à travers toute la province. Ben, pas dans la région de Montréal. J'ai la province, mais la province limitée aux régions près de Québec. Et ensuite, il y a eu la télévision avec une émission qui a également duré 5 ans. Je sais pas pourquoi, mais 5 ans. Les jeunes talents.
0: Oui.
1: Alors, les adultes d'aujourd'hui qui étaient en 7e année à l'époque se souviennent peut-être d'être venus à cette émission qui était un quiz. Et les professeurs m'ont dit, c'est la première fois que les enfants, nos élèves nous demandent d'avoir de la classe le samedi matin parce qu'ils voulaient se mettre un peu dans l'esprit pour passer à l'émission dans l'après-midi.
0: On peut peut-être dire que c'était l'ancêtre des génies en herbe ou des émissions.
1: C'était
0: hein?
1: Comme, exactement.
0: Oui, exactement.
1: C'était la première émission du genre à la télévision au Québec.
0: Alors, je suis certaine qu'il y en a qui nous écoutent et qui en ont eu des souvenirs, comme vous le dites.
1: Ils ont aujourd'hui, écoutez, ça veut dire que c'était en 60, ça, je crois. Alors, ils ont 40 ans de plus.
0: Oui, c'est ça. Et peut-être qu'ils sont en train d'entraîner leurs enfants pour passer à l'émission de la 5e année.
1: Peut-être bien.
0: Alors, vous avez participé à ces émissions et on le sait, on en a entendu parler. Ce sont des émissions qui sont considérées comme des standards, on vient de le dire, pour certains domaines. Mmh. Je voudrais aussi qu'on parle de ça. C'est vraiment formidable. On pense aujourd'hui que c'est naturel d'avoir ces... Je les ai moi-même achetées pour mes enfants, des cahiers pour faire de la révision l'été avec des jeux, mais ça permet à l'enfant de consolider ses apprentissages, surtout de l'école primaire. Et j'ai appris donc en préparant cette entrevue que vous aviez aussi décidé de mettre sur pied un concours qui s'appelait « Devoirs de vacances ». C'était à l'été 1957 et où on mettait à contribution les connaissances des élèves, bien sûr. Et on dit que quelques 10 000 jeunes se sont inscrits en moins d'une semaine à ce concours, dont les résultats ensuite ont été publiés dans le Journal de l'Action catholique. C'est un phénomène.
1: Oui, il y avait d'abord ce que j'appelais les cahiers de vacances. Ça, il y en avait pour les élèves de 2e, 3e, 4e, 5e, 6e et 7e année qu'il y avait à l'époque. Et presque tous les enfants de la ville, du moins, se procuraient ces cahiers pour garder leur mémoire en forme, pour retrouver tout à l'automne. Et ensuite, le journal L'Action catholique a fait pendant 2 étés le même concours avec l'aide du journal. Eh bien, ça multipliait les intérêts.
0: Oui. Et c'était cette façon, peut-être, l'idée maîtresse d'apprendre tout en s'amusant, mais sans arrêter.
1: L'idée de base, c'est surtout de garder le lien entre l'apprentissage et les vacances. Alors, aujourd'hui, on serait quasi scandalisé de penser qu'on fait travailler des enfants pendant les vacances, mais...
0: Mais ces cahiers-là existent encore, Mme Bussière? Ils ont d'autres formes, mais ils existent encore, on
1: peut
0: les trouver.
1: Oui.
0: Absolument.

0: Un enregistrement qui date de 1930, nous disait le responsable musical qui l'a trouvé pour vous.
1: Merci.
0: Lucienne Boyer, qui interprétait Parlez-moi d'amour, c'était votre choix.
1: C'était mon choix pour souligner la différence qu'il y a entre ce que l'on entend aujourd'hui et ce que l'on entendait à l'époque. Je pense que on peut, à partir de ça, facilement comprendre qu'une personne de mon âge, par exemple, puisse ne pas trouver beau ce que les jeunes d'aujourd'hui trouvent beau. C'est à l'opposé. Mais ce n'est pas une négation de ce qui se fait, c'est simplement une comparaison.
0: Oui. Lucienne Boyer, c'était quand même...
1: C'est une grande vedette. Quand elle est venue à Québec, je crois que c'est aux environs de 1935, il y avait foule qui allait, comme elle arrivait par le train, je ne me souviens pas, alors probablement qu'elle était descendue à Montréal, et puis elle arrivait à Québec par le train, il y avait foule à la gare du Palais, là, pour l'accueillir. Une grande, grande, grande vedette.
0: Oui. Et vous-même, vous avez été sur les planches dans ces années-là, dans les années 30. On lit ça dans ce qu'on peut trouver sur vous, donc avec votre sœur. Même, vous êtes allée sur scène au Palais Montcalm.
1: J'ai fait du théâtre. Je faisais partie d'une troupe qui s'appelait Les Artistes du Terroir, qui était dirigé par un comédien qui a eu un peu de popularité par la voix de la télévision, Maurice Beaupré. Maurice Beaupré était notre directeur. Et ça, je ne me souviens pas au Palais Montcalm. Je sais que j'y suis allée jouer avec ma sœur Rita, qui jouait dans la pièce également, qui jouait ma sœur. Mais c'était occasionnel, ça, cette séance-là. Mais c'était, ils sont un peuple sans histoire.
0: Oui.
1: Avec un ouvrage de l'abbé Victorin Germain, je pense. Hein,
0: Le frère Marie-Victorin. C'est,
1: ouais,
0: ça.
1: C'est ça.
0: Et ça a été présenté au Palais Montcalm vers 1935.
1: Oui.
0: Et c'était votre père qui vous a initié au théâtre, nous dit-on, pour vous aider à vaincre votre timidité.
1: C'est ça. Vous avez eu ça où, ça?
0: J'ai vu ça dans le cahier des 10.
1: Ah bon? Je ne me souvenais pas qu'ils avaient parlé de ça. Oui, j'étais vraiment très, très timide, ce que je suis encore malgré tout, malgré certaines apparences. Et mon père, qui faisait du théâtre amateur, il y avait à l'époque une troupe, la troupe Fortin-Raté, voilà. Fortin, le grand-père de Louis Fortin de Radio-Canada. Et il y avait à Notre-Dame-de-Grâce, dans la paroisse Notre-Dame-de-Grâce, c'est une paroisse dans le bas de la ville, entre Saint-Sauveur
0: et Saint-Jean,
1: oui, quelque part dans ce coin. Et tous les dimanches, la troupe Fortin-Raté donnait une représentation. Alors, fallait, quand on y pense aujourd'hui, il fallait que ces artistes apprennent un rôle qu'il jouait une fois le dimanche.
0: Après
1: et
0: le travail.
1: Après, il fallait qu'il recommence. Alors, mon père, qui faisait partie de cette troupe, avait dit, tu devrais venir jouer avec nous, ça t'ôterait peut-être la timidité. Ça a été effectivement assez efficace, parce que je suis quand même capable maintenant de faire face à la musique, c'est le temps de dire. Non, ça
0: Et vous
1: va.
0: Y avez trouvé plaisir, vous l'avez fait quand même plusieurs années.
1: Oui, j'aurais fait davantage si je n'avais pas eu cette conviction que pour faire du bon théâtre, il faut passer par un conservatoire. Puis on n'avait pas de conservatoire à Québec à l'époque. Alors, j'ai tiré ma révérence dans le domaine du théâtre, précisément parce que j'étais consciente qu'il fallait une formation que je n'avais pas.
0: On parle de formation, Simone Buissière, et on nous dit ici que vous avez eu cette soif d'instruction que vous auriez aimé voir s'épanouir à l'université, mais ça n'a pas été possible pour les conditions de vie de l'époque et de votre famille. Vous avez dû travailler quand même assez jeune, mais vous avez quand même assisté au premier cours donné en sciences sociales par le père Georges-Henri Lévesque.
1: Ça, c'était des cours le soir.
0: Et quelle était cette idée que vous aviez eue d'aller en sciences sociales?
1: J'avais entendu probablement à la radio que le Père Lévesque fondait la faculté de sciences sociales, puis qu'il y avait des cours, une série de cours gratuits, une série de cours à l'université le soir auxquels on pouvait s'inscrire. Et je me suis inscrite et puis j'ai suivi des cours.
0: Mais vous aviez cette soif, était tellement forte pour vous que ça vous a même fait perdre votre emploi d'étalagiste à ce moment-là. C'est ce qu'on nous dit.
1: Oui, parce que j'étais étalagiste au Kretschki, comme l'on disait à l'époque. Et puis le directeur du magasin vient me trouver un après-midi et puis il me dit « Ce soir, tu fais la vitrine sur la rue Saint-Joseph. » Il me tutoyait, je comprenais, c'était un anglais, alors c'était naturel pour lui, j'étais pas offensée du tout. Et puis, alors, mais là, je lui ai dit, non, je ne peux pas, j'ai un cours ce soir à l'université pour le premier cours des sciences sociales. Alors, il dit, ça me fait rien, tu fais la vitrine ou tu t'en vas. Mais j'ai dit, je m'en vais. Ça a été fini tout simplement. Moi, ma carrière d'étalagiste s'était terminée.
0: Au profit du Père Lévesque. Vous avez aussi cumulé plusieurs emplois. On m'a dit que vous avez été aide familiale chez le docteur Louis-Philippe Roy et que vous en avez aussi gardé un très bon souvenir.
1: C'est un très bon souvenir.
0: Vous avez donc été aide familiale dans cette famille qui comptait plusieurs enfants.
1: Trois. Oui. Trois. C'était beaucoup à l'époque, mais c'était trois enfants. Il y en a eu d'autres après, mais comme ce n'était pas une carrière que j'avais l'intention de prolonger, c'était très temporaire, il fallait, parce que ce n'est pas avec ces carrières qu'on pouvait gagner sa vie. Et alors, je me suis retirée en temps et lieu.
0: Oui,

0: Évidemment, on ne pourrait pas vous faire entendre tout le concerto. On entendait donc Beethoven selon vos desiderata.
1: Le seul concerto pour violon de Beethoven.
0: Et c'était pour vous relié à un souvenir d'enfance?
1: Oui, j'étais toute petite, j'avais 5 ou 6 ans, je demeurais chez ma grand-mère et j'avais un oncle qui jouait du violon. Et le dimanche matin, c'était sa pratique rituelle. Et j'allais m'installer à côté, dans le salon, pas très loin de lui, et j'écoutais religieusement. Et au bout d'un certain temps, je ne sais pas aujourd'hui quel était le timing, comme on dit, mais à un moment donné, il me donnait une pièce de 10 cents et moi, je courais m'acheter un sac de bonbons. Et je n'ai jamais su si vraiment le 10 cents donné par mon oncle avait ce but ou si c'était simplement pour me dire merci d'avoir assisté à l'exécution de ses pièces. Et sa pièce préférée, celle sur laquelle il a beaucoup, beaucoup, beaucoup travaillé, c'était le concerto de Beethoven.
0: Et quand vous l'avez entendu à un moment donné interprété ailleurs, vous lui aviez dit que c'était sa musique?
1: Oui, j'ai dit « Ah, c'est votre musique ». Il m'a dit « Non, c'est pas ma musique ». Puis il m'a expliqué, mais là j'ai appris le nom de la pièce, ce que j'avais peut-être su avant, mais je l'avais très bien oublié. Mais voilà, c'est un souvenir d'enfance, pour moi qui connais absolument rien en musique. Mais j'ai toujours aimé cette pièce que je me fais jouer encore assez régulièrement.
0: Des souvenirs d'enfance que vous n'oubliez pas, et c'est bien aussi comme ça.
1: Il paraît que ça empêche de vieillir, mais ça, je peux vous affirmer que ce n'est pas vrai.
0: Oui, vous êtes spécialiste quand même dans cet art. C'est un art. Vous le faites bien, en tout cas. C'est ce qu'on peut constater aujourd'hui. Autre souvenir que vous avez peut-être, et là, je dois dire qu'on retourne encore à cette époque où l'éducation n'était pas encore, je pense bien, ce qu'on pourrait dire aujourd'hui, démocratisée. Elle n'était pas accessible à tous. On nous dit que quand vous étiez en 6e année, il y avait un coin dans la classe où il y avait une bibliothèque fermée à clé pour avoir droit à emprunter ses livres. Il en coûtait, et c'était, je trouve ça exorbitant quand on se souvient du coût de la vie à ce moment-là, 1 $ par mois pour s'abonner à cette bibliothèque qui se trouvait pourtant là dans la classe.
1: La bibliothèque était dans la classe pour les élèves, mais pour avoir droit d'emprunter, comme vous venez de le dire, il fallait payer 1 $. Et comme j'avais pas le dollar, eh bien... Je regardais les rayons de la bibliothèque.
0: Donc, c'était vraiment cette époque-là où, évidemment, la situation financière de nos parents pouvait nous dire si on allait ou non aller vers ce
1: Absolument.
0: Domaine de la culture. Mais vous avez eu cette chance, je pense bien que c'en est une, de croiser et d'avoir pour enseignante une certaine religieuse fort importante dans votre vie, Sœur Saint-Hubert, qui était une religieuse du Bon Pasteur.
1: Oui, particulièrement remarquable. C'était une femme très, très, très évoluée, permettez-moi le mot, qui était une religieuse, mais pas refermée sur elle, au contraire, qui avait une admiration, une compétence pour la littérature, pour les classiques, évidemment, du français, de la littérature française, et qui avait des exigences importantes, mais que l'on accueillait comme des récompenses. Je me souviens qu'une année, nous avions fait du théâtre pendant au moins 2-3 mois, et à un moment donné, évidemment, je me souviens du théâtre, dedans, à l'intérieur, il y avait sûrement l'enseignement des matières que nous avions à apprendre pour, c'était la 11e année, ça, parce qu'il y avait à l'époque une 11e année. Et puis, là, à un moment donné, elle a dit, bon, ben maintenant, fini le théâtre, il faut se mettre au programme pour pouvoir passer nos examens en fin de juin. C'était probablement simplement une formule pour nous faire comprendre qu'on avait quand même appris ce qu'il y avait à apprendre. Mais là, on mettait l'accent davantage.
0: Et là, on nous dit que, est-ce que c'est elle qui vous a permis, vers l'âge de 17 ans, d'avoir accès à la bibliothèque de la législature?
1: Non, ça, je ne sais plus qui a fait ça.
0: Parce que c'est vraiment quelque chose de phénoménal. Pour quelqu'un comme vous, ouais, assoiffé de lecture, on vous donne la permission d'aller à la bibliothèque de l'Assemblée nationale.
1: Ça, aujourd'hui, tout le monde peut aller. Mais oui. La seule chose dont je me souviens, c'est qu'on n'avait pas le droit, c'est peut-être encore la même chose aujourd'hui, on n'avait pas le droit de sortir de livres de la bibliothèque durant la session. Mm-hmm. Mais qui m'a ouvert les portes, je ne m'en souviens pas. Je l'ai bien cherché, je le cherche encore.
0: Alors,
1: je ne sais pas.
0: Grâce à elle ou grâce à lui, vous avez de toute façon eu l'occasion à ce moment-là de lire...
1: De faire mes premières vraies lectures.
0: Exactement.
1: J'ai commencé, je crois, c'était avec Colette.
0: Oui. C'est une idée que vous avez peut-être... Oui, ça, c'est fort probable que ce soit...
1: Oui. Colette, Henri Bordeaux, enfin, André Mauroy, Pagide. Pagide,
0: non.
1: Il fallait pas, non.
0: Il y avait certains...
1: Ça, c'est venu après.
0: Oui, Gide et Voltaire n'étaient pas nécessairement au programme. Alors, on a bientôt fini ce tour de quelques-unes des pages de votre vie, de ce parcours fort riche que vous avez jusqu'à maintenant parcouru, on peut le redire, Madame Simone Bussière. Je vous avais dit qu'à la finale de cette émission, c'était une finale en rafale. Alors, je vous convie à entendre ces questions et à nous donner des réponses les plus rapides possibles. Si vous aviez le choix, je vous donne un billet d'avion et je vous dis que vous pouvez y inscrire la destination que vous le voulez, il n'y a aucune limite, vous iriez où?
1: Aujourd'hui, j'irai au Galapagos.
0: Et vous pouvez nous dire pourquoi?
1: Parce que j'ai suivi un reportage la semaine dernière et la semaine précédente qui m'a beaucoup, beaucoup intéressée.
0: Est-ce que vous pourriez nous décrire, vous, avec l'écrivaine qui est en vous, nous décrire le bonheur?
1: Je pense, pour moi, le bonheur, c'est d'être contente de ce que l'on a.
0: Est-ce que vous pouvez nous dire quelle est pour vous l'amitié?
1: C'est de se projeter dans quelqu'un d'autre, de façon à ce qu'on croit que l'autre a les mêmes goûts que soi. Je pense que l'amitié, ça implique ça, du moins.
0: Un partage.
1: Partage, puis une forme d'égalité dans ce que l'on aime.
0: Est-ce que vous pourriez nous dire tout simplement quelle est votre saison préférée?
1: La température, pour moi, n'a jamais été importante. Je ne peux pas dire vraiment, sincèrement, je ne peux pas dire qu'il y a une saison qui me plaît davantage. C'est la vie.
0: Et est-ce que vous pouvez dire à ce jour, en pensant à vos parents, on a abordé un petit peu cette question, votre père vous a fait connaître le théâtre, qu'est-ce qui vous reste de vos parents, je dirais, en termes de personnalité, de quel côté?
1: De mon père biologique, je ne peux rien dire parce que je n'ai aucun souvenir, il est mort, j'avais 5 ans. Du père qui l'a remplacé... Je disais justement à ma sœur il y a quelques jours, j'ai beau chercher une seule chose à reprocher à papa, parce que on l'a appelé papa exactement comme le rôle qu'il remplissait, et je n'ai souvenir que d'un homme parfait. Et maman, bien, elle était presque parfaite.
0: C'est bien. Simone Bussière, ce fut un plaisir de faire votre connaissance. Merci d'être passée à nos studios.
1: Je vous en prie. Merci de m'avoir invitée.

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Seigneur, nous voulons te bénir, célébrer tes merveilles en cette nuit, cette vigile où nous faisons mémoire de ta résurrection. Tu es ce Dieu qui nous accompagne dans toutes les traversées de notre existence. Et parfois nos traversées sont longues. Les déserts s'étirent. Nous ne savons plus où aller. Nous revenons sur nos pas, nous tournons en rond sur nous-mêmes. Nous sommes tentés de faire du surplace. Seigneur, en cette nuit, tu nous invites à ouvrir notre cœur, à marcher dans l'espérance, à faire un pas de plus en direction de toi et découvrir ainsi que tu es au cœur de tous les déserts de notre existence, que les étoiles sont faites pour nos nuits, que tu nous ouvres des oasis dans tous les déserts de notre vie. Oui, Seigneur, tu l'as dit, vous tous qui avez soif, voici de l'eau. Et nous avons bu à la source de ton cœur, par le don de l'Esprit Saint.

Évangile selon saint Jean, chapitre 20, versets 1 à 9. Le premier jour de la semaine, à l'aube, alors qu'il faisait encore sombre, Marie de Magdala se rend au tombeau et voit que la pierre a été enlevée du tombeau. Elle court, rejoint Simon-Pierre et l'autre disciple, celui que Jésus aimait, et elle leur dit « On a enlevé du tombeau le Seigneur et nous ne savons pas où on l'a mis. » Alors Pierre sortit, ainsi que l'autre disciple, et ils allèrent au tombeau. Ils couraient tous les deux ensemble, mais l'autre disciple courut plus vite que Pierre et arriva le premier au tombeau. Il se penche et voit les bandelettes qui étaient posées là. Toutefois, il n'entra pas. Arrive à son tour Simon-Pierre qui le suivait. Il entre dans le tombeau et considère les bandelettes posées là et le linge qui avait recouvert la tête. Celui-ci n'avait pas été déposé avec les bandelettes, mais il était roulé à part dans un autre endroit. C'est alors que l'autre disciple, celui qui était arrivé le premier, entra à son tour dans le tombeau. Il vit et il crut. En effet, il n'avait pas encore compris l'Écriture selon laquelle Jésus devait se relever d'entre les morts.

0: Psaume 32, hymne à la puissance et à la providence de Dieu. Criez de joie pour le Seigneur, homme juste, homme droit, à vous la louange. Rendez grâce au Seigneur sur la cithare, jouez pour lui sur la harpe à 10 cordes. Chantez-lui le cantique nouveau, de tout votre art, soutenez l'ovation. Oui, elle est droite la parole du Seigneur, il est fidèle en tout ce qu'il fait. Il aime le bon droit et la justice, la terre est remplie de son amour. Le Seigneur a fait les cieux par sa parole, l'univers par le souffle de sa bouche. Il amasse, il retient l'eau des mers, les océans, il les garde en réserve. Que la crainte du Seigneur saisisse la terre, que tremblent devant lui les habitants du monde. Il parla et ce qu'il dit exista, il commanda et ce qu'il dit survint. Le Seigneur a déjoué les plans des nations, anéanti les projets des peuples. Le plan du Seigneur demeure pour toujours, les projets de son cœur subsiste d'âge en âge. Heureux le peuple dont le Seigneur est le Dieu. Heureuse la nation qu'il s'est choisie pour domaine. Du haut des cieux, le Seigneur regarde, il voit la race des hommes. Du lieu qu'il habite, il observe tous les habitants de la terre. Lui qui forme le cœur de chacun, qui pénètre toutes leurs actions. Le salut d'un roi n'est pas dans son armée, ni la victoire d'un guerrier dans sa force. Illusion que des chevaux pour la victoire, une armée ne donne pas le salut. Dieu veille sur ceux qui le craignent, qui mettent leur espoir en son amour. Pour les délivrer de la mort, les garder en vie au jour de famine. Nous attendons notre vie du Seigneur, il est pour nous un appui, un bouclier. La joie de notre cœur vient de lui, notre confiance est dans son nom très saint. Que ton amour, Seigneur, soit sur nous, comme notre espoir est en toi.
1: Seigneur, nous sommes dans l'obéissance à ta parole. Ta parole est créatrice. C'est elle qui ouvre les chemins. C'est elle qui écrit les frontières. Que nous puissions, Seigneur, obéir à ce monde créé par toi. Être dans cette obéissance qui nous conduit jusqu'à l'amour, puisque c'est en toi, Seigneur, que nous trouvons le repos.
0: Psaume 67, hymne au Dieu triomphant. Dieu se lève et ses ennemis se dispersent. Ses adversaires fuient devant sa face. Comme on dissipe une fumée, tu les dissipes. Comme on voit fondre la cire en face du feu, les impies disparaissent devant la face de Dieu. Mais les justes sont en fête, ils exultent. Devant la face de Dieu, ils dansent de joie. Chantez pour Dieu, jouez pour son nom, frayez la route à celui qui chevauche les nuées. Son nom est le Seigneur, dansez devant sa face. Père des orphelins, défenseur des veuves, tel est le Dieu dans sa sainte demeure. À l'isolé, Dieu accorde une maison, aux captifs, il rend la liberté. Mais les rebelles vont habiter les lieux arides. Dieu, quand tu sortis en avant de ton peuple, quand tu marchas dans le désert, la terre trembla. Les cieux même fondirent devant la face de Dieu, le Dieu du Sinaï, devant la face de Dieu, le Dieu d'Israël. Tu répandais sur ton héritage une pluie généreuse, et quand il défaillait, toi, tu le soutenais. Sur les lieux où campait ton troupeau, tu le soutenais, Dieu qui est bon pour le pauvre.
1: Oui, Seigneur, tu prends parti pour les petits. Tu es du côté des humbles et des pauvres. C'est toi qui prends les devants et qui nous ouvre les horizons de l'espérance.

Du livre des Actes des Apôtres. Quand Pierre arriva à Césarée, chez un centurion de l'armée romaine, il prit la parole. « Vous savez ce qui s'est passé à travers tout le pays des Juifs, depuis les débuts en Galilée, après le baptême proclamé par Jean. Jésus de Nazareth, Dieu l'a consacré par l'Esprit Saint et rempli de sa force. Là où il passait, il faisait le bien et il guérissait tous ceux qui étaient sous le pouvoir du démon. Car Dieu était avec lui. Et nous, les apôtres, nous sommes témoins de tout ce qu'il a fait dans le pays des Juifs et à Jérusalem. Ils l'ont fait mourir en le pendant au bois du supplice. Et voici que Dieu l'a ressuscité le troisième jour. Il lui a donné de se montrer, non pas à tout le peuple, mais seulement aux témoins que Dieu avait choisis d'avance, à nous qui avons mangé et bu avec lui après sa résurrection d'entre les morts. Il nous a chargés d'annoncer au peuple et de témoigner que Dieu l'a choisi comme juge des vivants et des morts. C'est à lui que tous les prophètes rendent ce témoignage. Tout homme qui croit en lui reçoit par lui le pardon de ses péchés. »

Père Saint, nous sommes tes enfants, et nous avons besoin de toi. Nous te prions en cette nuit pour toute personne qui traverse le désert, toute personne tentée par le retour en arrière, toute personne menacée par le désespoir. Oui, Seigneur, aide-nous à accepter ces traversées mystérieuses qui, déjà, apportent la vie. Jésus, toi qui nous as dit « Venez à moi, vous tous qui peinez, vous tous qui ployez sous le fardeau, et moi, je vous procurerai le repos. » Nous te prions, Jésus, éclaire tous ceux et celles qui sont menacés de découragement, tous ceux et celles qui n'ont plus le goût de vivre. Oui, Seigneur, donne-leur de venir à toi, qu'ils déposent leur fardeau sur toi, pour que tu déposes sur eux ton repos. Esprit Saint, toi qui nous soutiens, qui nous éclaire, nous illumine, toi qui répands sur nous des bienfaits de toutes sortes, toi qui réponds à nos besoins, en cette nuit, nous te demandons de répandre le don de force dans le cœur des faibles, dans le cœur de ceux qui n'ont plus cette capacité de tenir la route. Qu'en eux, ce don de ta force soit une source qui les reprenne de fond en comble et qui leur permette d'écrire des temps nouveaux.

En cette vigile de la résurrection, nous te suivons, Marie, toi la mère de tous les chemins qui mènent à Jésus. Aide-nous à traverser tous les déserts qui mènent à la terre promise.

Seigneur, nous avons soif de ta parole. Que le livre de notre vie s'écrive avec le livre de ta vie, ta bonne nouvelle qui s'imprime sur nos feuilles blanches. Aimez-vous les uns les autres comme moi je vous ai aimés. Écris ces paroles au plus profond de notre cœur. Amen.

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1: Samedi 13 juin, voici Entre nous en rediffusion. Mes invités aujourd'hui, Mathieu Lucier, Luc Bertrand, Anne Roumanoff. Bonjour tout le monde, je m'appelle Yves Houd et c'est avec plaisir que je vous convie à cette émission hebdomadaire. Nous serons ensemble pendant 90 minutes, mes invités, vous et moi, et j'espère que vous prendrez plaisir à la proposition que je vous fais cette semaine. Pour terminer cette émission aujourd'hui, il sera question d'un spectacle d'humour avec Anne Roumanoff. En milieu d'émission, je m'entretiendrai avec Luc Bertrand, biographe du chanteur à succès Pierre Lalonde, à la chronique « Le sens des mots, techniquement, temps, tête ». Timing, tordre et d'autres mots hantés. Le coup d'œil sur l'actualité, les reculs de Marc Carné nous feront-ils avancer bientôt? En ouverture, une présentation de la programmation du Festival du Domaine Forgette avec le directeur artistique Mathieu Lucier. Bonne émission tout le monde! Mathieu Lucier, bonjour!
2: Bonjour!
1: Vous êtes le directeur artistique du Domaine Forgette depuis 2022, Mathieu Lucier. C'est à vous qu'appartient, bien sûr, la tâche d'établir la programmation du festival. Ça se prépare des années d'avance ou si vous y arrivez de la fin d'une édition jusqu'au premier jour de la suivante?
2: En fait, il y a des morceaux qui se préparent des années d'avance, mais en général, il y a une partie de la programmation dont l'équipe artistique est en lien avec nos activités de l'Académie du domaine Forgette, donc quels professeurs vont être là pour enseigner. Donc, on sait déjà que à tel moment du calendrier, ben, il y a tel type d'instruments qui sont présents ou tel professeur qui sont de retour. Et donc, tout le travail de détail de quelle œuvre va être jouée quand, ça se fait au fil de la saison. Après ça, il y a des grandes visites d'ensembles étrangers. Par exemple, cet été, on a l'ensemble britannique Voices 8 qui vient. Bien, ça se travaille des fois à 2 ans, des fois même 3 ans à l'avance, parce que on peut mentionner notre intérêt auprès d'agents qui nous disent ben l'ensemble prévoit pas de tourner en Amérique du Nord pour les 2 prochains étés, mais on essaie d'organiser quelque chose en telle année. À ce moment-là, on mentionne notre intérêt. Puis donc, il y a plusieurs niveaux de vitesse différentes, disons.
1: À quel moment dans l'année, par exemple, la programmation de l'été qui s'en vient, que vous avez mis un point final en disant « ça va être ça »
2: En général, tout est établi, je dirais, autour des vacances de Noël, avec quelques petits changements. Mais parce qu'on finit l'embauche complète des artistes du festival pour le lancement de notre académie qui en général au début du mois de novembre. À partir de ce moment-là, on se met au travail. Moi, ma préoccupation, c'est que nos concerts de professeurs, nos concerts de nos artistes, soient variés. Si on a 4 semaines de formation avec les instruments à cordes, le violon, l'alto, le violoncelle, contrebasse, qu'on n'ait pas l'impression d'offrir au public 4 fois le même concert ou des concerts qu'ils ont l'impression d'avoir entendus l'année d'avant. C'est aussi le moment où, des fois, j'écris aux professeurs en leur disant « Bon, voici notre équipe pour l'année prochaine. Est-ce que vous avez des souhaits aussi à nous soumettre? » Parce que c'est toujours... on a envie que les professeurs qui viennent partager leur passion puis toute leur expérience pédagogique puissent aussi aussi, des fois, venir réaliser certains rêves en lien avec un certain répertoire ici. Donc, je dirais que ça varie. Entre début janvier jusqu'à fin février, on essaie d'avoir terminé parce qu'on n'a pas, en fait, une pression de finir tant qu'on est en mesure de lancer notre saison complète au mois d'avril puis de préparer nos outils marketing puis de communication à temps. On a le loisir de prendre notre temps pour trouver quelque chose d'intéressant à offrir au public.
1: Cette année, Mathieu Lucier, c'est la 48e édition du Festival du domaine Forgette.
2: Oui.
1: Vous êtes à 2 années du 50e.
2: Effectivement, oui.
1: Est-ce que vous avez déjà commencé à planifier?
2: Oui, bon, on a certainement commencé à en parler. Un 50e anniversaire, c'est un anniversaire important, surtout au Québec. Il n'y a pas tant d'organisations là, qui ont 50 ans comme ça. Donc, c'est de savoir exactement qu'est-ce que ça va... Quelle forme ça va pouvoir prendre ce 50e anniversaire-là? Un 50e anniversaire, c'est d'abord et avant tout important pour une organisation. Pour le public, il n'y a pas nécessairement plus de gens qui vont acheter des billets parce que c'est la 50e édition que la 49e ou la 51e non plus. Ce qu'on cherche à faire aussi à 50 ans, c'est de se tourner vers l'arrière, regardez le chemin parcouru. Donc, ce que je peux vous dire au jour d'aujourd'hui, c'est qu'on n'est pas dans le détail de cette programmation du 50e. Il y aura certainement une programmation spéciale. Ça, c'est déjà clair pour nous, pour notre équipe, en lien avec le 50e. Je peux penser, un clin d'œil à ça, au concert d'ouverture, puis un concert du 50e qui risque d'être un concert à grand déploiement. Puis après ça, bien, il y a d'autres façons aussi de manifester ces 50 ans-là. Est-ce que c'est de produire un document, peu importe sa forme, qui nous fait revivre ces 50 ans-là du domaine Forgette? Est-ce que c'est de créer aussi un espace physique sur notre site en lien avec ça. Donc, ça fait partie de nos discussions. Mais pour avoir tous les détails de ça, vous allez devoir patienter encore un petit peu. Parce que je ne révélerai pas jusqu'où on est rendu aujourd'hui.
1: Je ne vous en demande pas autant, bien sûr, mais on sera aux aguets dans 2 ans, évidemment. Comme il s'agit au Festival du domaine Forgette, il s'agit d'un festival où on met en valeur des concerts de musique classique, de la musique de jazz et de la danse. Est-ce que vous devez donner une priorité à l'un de ces 3 genres-là ou si vous devez surtout tenter d'établir un équilibre?
2: Bon, en fait, je dirais que la dominante, c'est la musique classique ou la musique de concert. C'est notre mission première. C'est la grande majorité de nos stages. Après ça, comme on est un festival qui s'étale sur 8 semaines, on est un des festivals les plus longs, en fait, qui existe. Encore une fois, ça, c'est en lien avec les activités de l'Académie. Mais on veut s'assurer d'une certaine variété dans notre festival. Donc, c'est clair que si les 2 semaines où il y a de la danse, du piano et de la guitare sur le site, ben pendant 2 semaines, je veux pas qu'il y ait seulement ça dans la programmation. Et c'est là qu'en fait le jazz ou d'autres formes d'art ou des artistes invités viennent se glisser dans notre programmation. On essaie qu'il y ait une proposition jazz, je dirais de 3 à 5 concerts là, en lien avec le jazz, disons, élargi, là, si on peut dire ça comme ça. Donc, pour un public qui est peut-être moins appelé par la musique de concert ou la musique classique, comme on l'appelle. Puis la danse, ben c'est dans notre mission depuis les débuts, mais là aussi, disons qu'on n'est pas un festival de danse, on est reconnu comme un festival de musique, mais notre engagement vers la danse est important. Donc, on a chaque été 2 ou 3 spectacles de danse. Mais c'est... par rapport aux 25 à 30 spectacles payants de musique qu'on donne, bien, c'est sûr que la proportion est claire.
1: Cette 48e édition, qui ira du 27 juin au 22 août cette année, vous l'avez placée sur le thème de le beau, l'émotion et les grandes découvertes. Avouez que dans le décor du domaine Forgette, ça va un peu de soi, ces 3 éléments-là?
2: Oui, bien, en fait, c'était une proposition de notre équipe le 21 grammes avec qui on travaille pour l'élaboration de nos outils graphiques, qui nous a proposé ce slogan-là de « au-devant ». Puis en fait, les gens qui connaissent le domaine Forgette, ça va de soi. Que seulement il y a de la belle musique, mais l'endroit est absolument magnifique. La salle de concert, quand on sort, on a le fleuve qui s'étend devant nous. Donc, en fait, c'est une composante de ce qu'on appellerait l'expérience du domaine Forgette. Puis donc, ce qu'on a envie, c'est dans l'invitation qu'on lance au public, c'est justement de venir s'asseoir pour recevoir cette musique, cette danse, mais aussi de compléter tout ça par une visite dans une région qui est extraordinaire, puis que, en fait, tout ça s'assemble pour en faire un moment vraiment important. Puis quand on a reçu cette programmation-là, je ne sais pas si les gens ont, à qui on parle présentement ont l'idée du visuel, mais on a installé donc une espèce de chaise de concert devant le fleuve, donc pour vraiment, en fait, nous, c'est un peu comme ça qu'on imagine notre événement, puis on espère que ça résonne chez le public.
3: Et comme la chaise est comme sur un quai et la chaise est vide, ben c'est un appel à aller l'occuper.
2: Exactement. Oui. Et on a plus qu'une chaise.
3: Moi, j'imagine bien.
2: Il y a assez de chaises pour tout le monde.
3: J'ai mentionné, Mathieu Lucier, que l'édition de cette année allait du 27 juin au 22 août, mais il faut tenir compte que du 5 au 26 juin, les vendredis et samedis, il y aura 6 concerts que vous appelez des préludes. C'est un peu pour réchauffer l'atmosphère avant le grand jour?
2: Ben, en fait, c'est parce que, comme je le mentionnais plus tôt, le Festival du Domaine Forget, j'aimerais trouver le bon mot français pour ça, mais c'est un peu comme le spin-off de l'Académie. On a 12 semaines d'activité à l'Académie, donc depuis une semaine déjà, on a des jeunes ici avec des professeurs qui viennent de partout. Ces professeurs-là ben, ont envie de jouer, ont envie de partager aussi leur art avec le public, mais un festival de 8 semaines, c'est déjà très long, fait qu'un festival de 12 semaines, ça n'a pas vraiment d'allure. C'est pour ça que, en fait, tout ce qui se passe au mois de juin, avant la fin de semaine d'ouverture, du 27 juin, on appelle ça les préludes à l'été. Alors oui, c'est pour réchauffer le public. Le public, la population de Charlevoix est moins nombreuse en juin qu'en juillet et août. Donc, ce sont des concerts de grande tenue, des concerts qui sont aussi extraordinaires que tout ce qu'on présente qu'une fois le festival est commencé, avec des artistes exceptionnels. Puis, évidemment, c'est des concerts qui sont accessibles à tous, mais pour toutes sortes de raisons, on ne les inclut pas dans le festival officiellement, même si pour nous, même si le festival commence juste le 27 juin, à partir dès l'arrivée des professeurs et des étudiants sur le site, au tout premier jour de juin, ben, pour nous, c'est commencé à fond.
3: Donc, le samedi 27 juin, vous venez de le mentionner, c'est l'ouverture. Il y a un concert d'ouverture et vous avez fait appel à d'indéfectibles amis de l'événement, bien sûr, les Violons du Roi, oui. Avec Bernard Labadie en tête, et pour y jouer du Haydn et du Mozart.
2: Oui, en fait, les Violons du Roi, comme vous l'avez dit, sont des amis indéfectibles du domaine Forget et donc sont souvent de notre concert d'ouverture. Ce qui était particulièrement évident cette année, c'est qu'on souligne les 30 ans d'ouverture de notre salle de concert. La salle a été inaugurée en juin 1996 par un concert qui présentait les Violons du Roi et Bernard Labadie dans un programme Mozart où on présentait la Symphonie Jupiter et le concerto pour flûte et harpe de Mozart. Donc, ce qu'on a eu envie de faire, c'est de reproduire quasi à l'identique le concert d'ouverture de notre salle de concert il y a 30 ans, avec, autant que faire se peut, des artistes qui étaient là il y a 30 ans, parce que le domaine Forget, c'est aussi une histoire de fidélité, une histoire de rencontre, une histoire de cœur. Donc Bernard, ça fait plusieurs années qu'il n'est pas venu au domaine Forget aussi, donc on se réjouit à l'idée de le revoir avec nous à la tête de ces Violons du Roi. Donc, ça va être, je pense, non seulement magnifique, mais ça va être aussi une soirée sous le signe de l'émotion, du souvenir, puis d'une certaine nostalgie. Ouais.
3: Un autre de vos fidèles participants, Mathieu Lucier, c'est l'Orchestre métropolitain, c'est Yannick Nézet-Séguin. Deux concerts cet été?
2: Oui, deux concerts. Ça fait quelques étés qu'on cherche tant qu'à les faire venir jusqu'ici, est-ce qu'ils puissent être entendus deux fois? Ça fait partie des concerts qui se vendent le plus vite de notre programmation. Yannick est en demande partout, évidemment dans le monde entier. Mais le travail qu'il vient faire ici, c'est bien plus que diriger deux concerts, puisqu'il vient en fait enseigner aussi à nos stagiaires en direction d'orchestre, qui ont le privilège de passer deux semaines, travailler d'abord avec Kensho Watanabe, mais ont la chance de passer 4 jours avec Yannick, avec son orchestre, de bénéficier de sa grande humanité, mais aussi de ses dons évidents de pédagogue. Alors, c'est certainement, vous l'avez dit encore une fois, un des moments forts de notre été.
3: Est-ce que les deux concerts se suivent dans les journées ou s'ils sont à deux moments différents de l'été?
2: Non, ils se suivent. L'orchestre vient passer 4 jours dans la région et c'est le vendredi et le samedi.
3: On parle c'est le 30e anniversaire de l'ouverture de la salle de concert. On parle de grands orchestres qui vont y être présentés, donc les Violons du Roi, l'Orchestre métropolitain, mais il y en a d'autres orchestres qui vont venir au cours de l'été?
2: Oui, on a l'Orchestre national des jeunes du Canada qui va venir. C'est un orchestre qui est formé chaque été des meilleurs éléments de la relève en musique classique partout au Canada. Et donc, ils font une tournée canadienne. Leur seul arrêt au Québec cette année, c'est à Sainte-Thérénée. Donc, on est très fiers de ça. Mais aussi, on reçoit pour la première fois l'Orchestre du Centre national des arts d'Ottawa, qui est un des grands orchestres canadiens qui va venir aussi pour la première fois au domaine, comme je disais. Puis ça, c'est un concert qui m'emballe beaucoup. C'est un orchestre que j'adore. Des musiciens extraordinaires. Et donc, ils vont participer eux aussi au stage de direction d'orchestre la première semaine. Donc, ça, c'est une grande fierté de les accueillir. Puis j'espère que les gens vont avoir envie de les découvrir parce que c'est un orchestre qui tourne un peu en dehors d'Ottawa, mais qui gagne à être connu. C'est un orchestre qui est engagé, qui est passionné dans un programme où il va avoir notamment le concerto pour violoncelle d'Elgar, qui est une de mes œuvres préféré du répertoire. Donc, j'espère que les gens vont avoir envie. Évidemment, les gens apprécient toujours beaucoup Yannick et l'Orchestre métropolitain, mais la même puissance, les mêmes contrastes, les mêmes émotions de ces concerts-là, on les retrouve aussi dans les autres concerts d'orchestre, parce que c'est une salle ici, à la salle du domaine, où on est enveloppé de son. Et donc, je pense que ça peut être assez emballant.
3: Oui. Voilà pour les grands orchestres. Il y a des formules que j'appellerais des formules réduites, c'est-à-dire qu'il y a des quatuors, il y a des groupes de musique de chambre. Est-ce que ces orchestres-là ou ces groupes-là sont toujours dans la grande salle ou s'il y a divers lieux où on présente de la musique sur le domaine?
2: Sur le site du domaine Forges, c'est dans la salle que ça se passe. On a aussi plusieurs concerts qu'ils donnent à l'église de Sainte-Thérénée, qui est tout près, mais qui fait partie maintenant des propriétés du domaine. Notre salle de concert, elle est à la fois grande et petite. Donc, c'est une salle qui est modulable. C'est une des meilleures salles au Canada. Une salle qui convient parfaitement à un quatuor à cordes, comme à un orchestre symphonique. Une salle qu'on peut éclaircir ou assombrir à l'aide de grands rideaux. Alors, on peut se laisser envelopper par les sonorités puissantes d'un orchestre symphonique, mais on peut aussi participer activement à une conversation plus intime avec un concert donné par un quatuor à cordes. Donc, puis les musiciens qui viennent ici sont attirés aussi par la réputation de notre salle, donc on essaie aussi de centraliser les choses, mais tout au long de l'été, on a une série d'activités généralement gratuites qu'on fait un peu partout dans la région, à Baie-Saint-Paul, à la Malbaie, à Saint-Joseph-de-la-Rive, à Clermont, et donc beaucoup d'activités gratuites, puis une série aussi à l'église qui est à la fois tantôt gratuite, tantôt payante, mais quand c'est payant, c'est très, très accessible aussi. Alors, une pluralité, en fait, de lieux, de temps, de journées, pour que, dépendant de ce qui vous convienne, ben que vous ayez l'impression qu'on a pensé à vous, puis qu'on ait un moment à la semaine que vous pouvez vous offrir pour vous arrêter un petit peu de nos vies un petit peu trop rapides à tous et toutes de s'installer puis de s'offrir un moment de paix et de beauté.
3: En début d'entrevue, Mathieu Lucier, on a parlé des différents secteurs que proposait le festival, c'est-à-dire la musique classique, le jazz et la danse. Qu'est-ce que vous offrez en jazz cette année?
2: Cette année en jazz, on a tout d'abord début juillet Jane Monheit, qui est une chanteuse jazz américaine, qui est déjà venue au domaine Forgé il y a plusieurs années, une voix enveloppante, expressive. Elle va chanter beaucoup de... C'est un hommage à Cole Porter, un des grands du jazz. Donc ça va être certainement un moment fort avec ces musiciens-là. Ils viennent des États-Unis pour ça. début août aussi, on va avoir le retour de l'Orchestre national de jazz, dirigé par Marianne Trudel, avec Kim Richardson, qui vont rendre hommage à Duke Ellington, notamment en chantant tout le répertoire que Duke Ellington a conçu et orchestré pour Ella Fitzgerald. On s'est lancé l'année dernière, puis un petit peu l'autre année avant, dans une série autour des grandes figures du jazz, puis ça a fait des concerts très appréciés, avec des artistes d'ici, puis avec la puissance de l'orchestre, comme ça aussi. Donc, l'année dernière, c'est Marc Hervieux, notre ambassadeur, qui avait fait un concert dédié au répertoire de Frank Sinatra. Là, c'est les mêmes artistes, mais avec Kim Richardson, qui vont donner ce concert-là autour de Duke Ellington. Puis à cela se rajoute un troisième concert qui va toucher au jazz. En fait, c'est notre ambassadeur, Marc Hervieux, que je viens de nommer, qui à chaque année fait un concert. Puis cette année, il s'est rendu compte, en réfléchissant à ce qu'il avait envie de faire, que ça faisait 35 ans qu'il faisait de carrière. Et qui a eu envie de comme revisiter ces 35 ans-là en chanson avec un ensemble instrumental. Donc, on va aller un peu du côté classique, mais certainement du côté du jazz, puis de la chanson française. Donc, ça va être un moment marqué très, très polyvalent là, comme artiste. Donc, je pense que ça va être.
3: Donc, il a commencé 5 ans avant que la salle de concert soit construite au Domaine Forgette. Marc Hervieux était déjà en scène quelque part et il sera donc au Domaine cet été. Côté danse, rapidement, Mathieu Lucier.
2: On a trois très beaux spectacles. D'abord, on reçoit de nouveau la compagnie de Virginie Brunel, qui est une chorégraphe qui développe son art toujours avec des liens forts avec la musique, avec un programme qui s'appelle Sans quoi nous crèverons. Donc c'est un titre qui a l'air assez pessimiste, mais c'est un spectacle qui est très lumineux en fait, qui est un appel à l'humanisme puis à la fédération des efforts puis de l'énergie pour sauver notre planète qui on est. Donc un très très beau spectacle avec une belle intégration de la musique. On va avoir aussi début juillet, pour la deuxième édition consécutive, un spectacle de danse in situ, c'est-à-dire un spectacle qui est conçu finalement avec le Domaine Forget, notre site du Domaine Forget comme décor, comme c'est un spectacle en plein air. Et c'est pas juste qu'on s'installe dehors, c'est que le site fait partie du spectacle. Donc, un spectacle s'appelle Être de bois, qui devrait être absolument impressionnant, donné avec la vue sur l'immensité du fleuve. Puis, un peu plus tard, en juillet, un spectacle magnifique que le Domaine Forget a été très heureux de coproduire avec la compagnie Danse à Montréal, avec la Salle Bourgie à Montréal, puis avec le Centre national des arts d'Ottawa. Un spectacle autour de l'univers de Schubert par la compagnie Vias, donc deux chorégraphes qui sont aussi avec Sally, avec un chanteur, Olivier Bergeron, une pianiste, Chloé Dumoulin, pour présenter en fait une version dansée et parfois déconstruite des Lieder de Schubert, donc qui sont ces mélodies sur des poèmes allemands. Schubert en écrit plusieurs centaines et donc un spectacle de danse qui a été créé où le pianiste et le chanteur font partie du spectacle. Donc, ça donne aussi aux aspects chorégraphiques du spectacle. Donc, un spectacle très original qui était très bien reçu à Ottawa et à Montréal et qu'on est très fiers de présenter à notre tour cet été.
3: Mathieu Lucier, vous devez, j'imagine, avoir observé au Domaine que des gens y retournent à peu près chaque année. Vous avez une clientèle qui est fidèle, qui revient toujours. Est-ce qu'il y a des abonnements?
2: Oui, on a une formule, on a plusieurs formules d'abonnement. En fait, plus on y vient, moins ça nous coûte cher. Donc, c'est des forfaits avec les nombres de concerts. On a un petit peu modifié ce qui était l'abonnement traditionnel par des forfaits 5, 10, 15 concerts ou plus si on veut. Donc, il n'y a pas de limite au nombre de concerts que vous pouvez voir. Puis, plus vous sélectionnez des concerts, plus vous achetez des concerts à la fois, ça nous revient à chaque fois de moins en moins cher. Donc, tout ça, c'est disponible sur notre site domaineforget.com, mais on a aussi Marie-France à la billetterie qui est toujours heureuse de vous partager toutes les possibilités qui s'offrent à vous pour vos projets de musique ou de danse qui se passeraient au Domaine Forget.
3: Pour qui aurait l'intention de se présenter à un concert en particulier, est-ce que c'est bon de réserver ou si on peut, en passant, décider d'arrêter, puis on aura de la place?
2: Je dirais qu'il y a certains concerts... en fait, c'est toujours mieux de réserver. Ça arrive souvent qu'il reste de la place, mais par exemple, les concerts de Yannick Nézet-Séguin et de l'Orchestre métropolitain sont remplis, sont complets. Donc ça sert... on va peut-être libérer des billets de dernière minute, il y aura peut-être des annulations. Toujours préférable d'acheter à l'avance, mais on peut se décider à la dernière minute. On est une salle assez grande en général pour faire la place. Des fois, on rajoute des chaises. C'est très rare que les gens qui sont venus à la dernière minute sont repartis. Est-ce qu'on pourra assister au concert? Mais ça se peut. Je dirais que c'est pas une bonne habitude à prendre, mais en général, on arrive à satisfaire tout le monde.
3: Pour planifier sa visite au Domaine Forgette, ce serait bon d'aller visiter votre site Internet?
2: Oui, c'est domaineforgette.com. Tout est là, donc sous l'onglet Festival. Vraiment, tout est là jour par jour. Puis en fait, la programmation est conçue pour qu'on soit un connaisseur, un amateur de musique classique ou qu'on en écoute, mais qu'on n'a pas l'impression de connaître ça. Moi, je fais le pari que tous les concerts, tous les événements de notre programmation, en fait, peuvent convenir à quelqu'un qui aura envie de tenter l'expérience pour la première fois.
3: Bon festival, Mathieu Lucier. Merci pour cet entretien.
2: Merci beaucoup, c'est un plaisir.

Techniquement, le mot signifie d'un point de vue technique ou sur le plan technique. On peut dire que ce programme informatique est techniquement inapplicable en raison de ses difficultés techniques, mais sous l'influence de l'anglais, utilisé techniquement dans le sens de théoriquement, de en principe, cet emploi de plus en plus présent dans la conversation est fautif. En principe, un employeur peut interdire le travail à distance, mais ne peut pas le faire techniquement. Du temps emprunté. Vivre sur du temps emprunté est un calque de l'anglais « to live on borrowed time ». En français, le sens de l'expression, c'est être en sursis, ou que le temps alloué s'achève, que les jours sont désormais comptés. Le patient, en soins palliatifs, ne vit pas sur du temps emprunté, mais plutôt que ses jours sont comptés, tout comme ceux d'un gouvernement qui s'anime alors que la défaite est imminente. Se faire une tête. Au sens de se faire une idée ou de se faire une opinion, c'est une locution de plus en plus utilisée à tort. On ne dira jamais « j'ai une tête pour régler cette difficulté », on dira « j'ai une idée » ou « j'ai une opinion ». Alors pourquoi prendre le temps de se faire une tête? Peut-être qu'on le doit à ce Montaigne qui nous avait dit qu'une tête bien faite vaut mieux qu'une tête bien pleine. Le timing. Pour exprimer la coïncidence d'un événement dans le temps, pourquoi ne pas dire « bon moment » ou « mauvais moment » ou encore « ça tombe bien » ou « ça tombe mal » en conjuguant bien sûr le verbe comme il convient. Tordre. Lorsque l'on se sent obligé d'agir contre son gré, on dira parfois qu'on nous a tordu le bras, sans doute en référence à ce tiraillage d'enfant où l'un tordant le bras de l'autre dans son dos l'obligeait à dire « pardon mon oncle ». L'expression ne devrait pas s'appliquer au sens figuré. On devrait plutôt utiliser le verbe « forcer ». « J'ai été forcé de signer » ou « d'acquiescer ». Tranquillement. Il vous arrive sans doute d'utiliser l'expression « tranquillement, pas vite », synonyme de « petit à petit » ou de « graduellement », de « progressivement ». Ce qui particularise l'expression, c'est l'idée de calme dans l'adverbe « tranquillement » et non pas l'idée de lenteur qui, elle, est comprise dans le « pas vite ». Ces informations sont tirées du dictionnaire, du « Le français au micro » de Guy Bertrand et de mon expérience personnelle.

0: 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Luc Bertrand, bonjour.
1: Bonjour.
0: Vous avez fait paraître récemment aux éditions Sylvain Harvey, Luc Bertrand, une biographie de Pierre Lalonde. Après avoir signé de nombreux romans, des essais, plusieurs biographies d'hommes politiques et même du domaine militaire, une biographie de Pierre Lalonde, un chanteur populaire, ça semble s'écarter un peu de votre champ habituel. Qu'est-ce qui vous a amené là?
1: Oui, ben, en fait, j'ai pas véritablement de champ habituel, je dirais, mais effectivement, mes publications sont assez diversifiées. Le seul point commun que je leur trouverais, c'est tout simplement que les sujets en question m'intéressent. Et souvent, c'est relié à mon enfance, aux années 60, ou à tout moins à des champs d'intérêt que j'ai développés à ce moment-là. Et Pierre Lalonde était l'un d'entre eux. Évidemment, les années 60, je suis né en 60. Les années 60, c'est jeunesse d'aujourd'hui. Pierre Lalonde était une figure extrêmement populaire de la culture populaire, justement, du Québec. Et c'est ce que j'ai voulu évoquer dans ces pages-là.
0: Vous lui aviez déjà demandé, dans les années 90, ou proposé enfin cette idée de faire une biographie. Il avait refusé et il n'y a jamais eu de biographie qui a été signée par la suite. Est-ce qu'il le refusait systématiquement ou si c'est un certain hasard qui fait qu'on ne lui avait pas proposé?
1: Durant les années où j'ai commencé, du moins, à lui proposer, parce que je l'ai harcelé, entre guillemets, pendant plusieurs années, à partir de 94, il m'envoyait des réponses par son agent où il répondait tout simplement pas à mes lettres. Visiblement, il n'y avait pas de l'intérêt pour ce projet-là de son côté. Il a commencé à développer un intérêt semblable vers la fin de sa vie, mais malheureusement, à ce moment-là, il commençait à être malade et il n'a pas pu donner suite au projet.
0: Donc, pour la biographie que vous signez, vous n'avez pas son témoignage direct, vous n'avez pas eu de conversation avec lui sur le propos?
1: Non, aucunement. Je lui ai parlé une ou deux fois au téléphone. Mais son intérêt était jamais très, très affirmé. Je pense que finalement, ça ne l'intéressait pas du tout. Il n'a pas donné suite, sauf vers la fin de sa vie, comme je disais. Donc, les témoignages que j'ai obtenus pour réaliser ce projet-là, c'est forcément pas lui, puisqu'il n'était plus là, mais c'était plutôt son entourage, sa famille, des amis. Et surtout, j'ai fait énormément de recherches sur le site de la Bibliothèque nationale du Québec.
0: Question d'humilité de sa part ou s'il n'avait pas une conscience très, très nette de la position qu'il avait eue dans le Québec des années 60-70?
1: C'est une bonne question, mais je peux difficilement y répondre parce qu'il ne m'a jamais dit de vive voix quelles étaient ses objections, ses réticences. Sa famille m'a laissé comprendre que probablement l'humilité avait joué un rôle là-dedans, mais je peux pas en dire davantage sur ce point-là.
0: Question de vous connaître un peu davantage, Luc Bertrand. Vous êtes diplômé en sciences politiques et avez été impliqué dans l'appareil gouvernemental pendant de nombreuses années. À quel titre étiez-vous au gouvernement? Vous n'étiez pas un élu?
1: Non, j'étais pas un élu, mais j'étais attaché politique d'un député à la Chambre des communes pendant quelques années. Ensuite, j'ai été attaché de presse à Québec de la ministre des Affaires culturelles. Et j'ai passé également 5 années au cabinet du premier ministre du Québec comme attaché politique.
0: Vous habitez la municipalité de Saint-Ours. C'est un endroit étroitement lié à la rébellion des Patriotes. Est-ce que c'est cet événement qui a éveillé votre intérêt pour l'histoire militaire et politique du Canada français?
1: Non, il n'y a véritablement pas de lien parce que j'ai grandi à Saint-Ours avant de quitter l'endroit pendant plusieurs années et avant d'y revenir. Mais c'est plus encore là des souvenirs d'enfance qui m'ont ramené à Saint-Ours après une trentaine d'années d'absence. C'est l'influence, je dirais, que j'ai eue pour ce qui est de mon intérêt envers l'histoire. C'est beaucoup plus de mon père que ça venait.
0: Revenons à Pierre Lalonde, si vous voulez bien, Luc Bertrand, l'objet de cette entrevue entre vous et moi. Une figure marquante, on l'a mentionné, de la musique populaire au Québec dans les années 60, 70, 80. Comme il s'agit d'une immense vedette à son époque, que les journaux, journaux à vedette, s'y sont intéressés, la documentation à son sujet a dû être immense. Vous dites avoir consulté tout ce qu'il y avait à la Bibliothèque nationale. Dépouiller tous les journaux à potins, tous les journaux de vedettes de l'époque, ça a dû être une tâche absolument ardue.
1: C'était, oui, c'est une très bonne question. Ça a été effectivement très ardu parce qu'on parle de milliers d'articles. Et effectivement, une grande part de cette documentation-là était issue des journaux dits à potins de cette époque-là. Mais vers la fin de sa carrière, ça démontre, je pense, une progression intéressante. Les journaux plus sérieux comme Le Devoir, La Presse, Le Soleil, Le Nouvelliste ont commencé à s'intéresser véritablement au phénomène Pierre Lalonde, parce que je pense qu'on peut le qualifier de phénomène. Et ça a été intéressant de voir cette évolution-là. Mais en termes de travail, tout ça a été une tâche énorme, effectivement.
0: Mais dépouiller tous ces journaux, ils tenaient compte, enfin, ils se sont réveillés, si on veut, au moment où il était populaire, au moment où il exerçait sa carrière. Vous êtes allé dans des zones que ces journaux-là n'ont pas abordées ou ne connaissaient peut-être pas. Qui vous a renseigné sur l'enfance et la jeunesse de Pierre Lalonde?
1: Sur l'enfance, ça a été des témoignages de gens de son entourage, mais j'ai eu aussi des entrevues de sa famille, son épouse Claire, son fils Jean-Pierre et sa fille Marie-Claire en particulier. Mais Claire, son épouse de 1974 jusqu'à son décès en 2016, m'a parlé de l'enfance de Pierre Lalonde, quoi qu'il était assez discret sur ce plan-là, mais c'est effectivement par des témoignages directs de la famille que j'ai pu me renseigner, notamment sur son enfance, un sujet qui avait toujours été éclipsé jusque-là.
0: Vous avez commencé le texte de la biographie en traçant un portrait de la situation qui prévalait au Québec en ce début des années 1940, c'est-à-dire l'année où les parents de Pierre Lalonde se sont mariés. C'était pour tracer le décor. Bon, on est au début de la guerre et ça trace le décor dans lequel il va venir au monde, mais c'était un peu pour nous rappeler quelles étaient les conditions du Québec d'alors.
1: Oui, effectivement. Lorsqu'on écrit une biographie, il faut toujours essayer, je pense, de situer le contexte historique dans lequel le sujet de la biographie a été appelé à évoluer. Et dans ce cas-ci, m'intéressant d'abord aux questions militaires et au contexte de la guerre, en particulier de la Deuxième Guerre mondiale, je trouvais ça intéressant de faire ressortir cette réalité historique-là qui est pas très, très valorisée dans la mémoire collective au Québec, je trouve.
0: Donc, Pierre Lalonde c'est un enfant de la guerre, peut-on dire. Son père, qui a évité, je ne sais pas comment, la guerre, son père, Jean Lalonde, est une personnalité très connue à l'époque. On le surnomme le Don Juan de la chanson. Chanteur, animateur radio, séducteur bien connu. Est-ce qu'il a eu une importance positive ou négative dans la carrière de son fils Pierre?
1: C'est une excellente question qui est un peu plus complexe qu'elle peut peut-être en donner l'impression. Je pense qu'il a exercé une influence positive en ce sens qu'il a su, je pense, inculquer chez son fils un intérêt pour le métier, mais paradoxalement, son père tenait pas nécessairement à ce que Pierre Lalonde, son fils, fasse carrière dans ce métier-là. Et il y a une relation qui est assez complexe entre Pierre Lalonde et son père, et je pense que je fais ressortir ça assez clairement dans le livre. Les deux ont entretenu, je pense, des rapports assez mitigés. Et c'est un point qui est important si on veut comprendre un peu la personnalité et l'environnement dans lequel Pierre Lalonde a été appelé à évoluer.
0: Est-ce que le père craignait le talent du fils?
1: Craignait dans quel sens?
0: Dans le sens qu'il le dépasse un jour?
1: Encore là, c'est une très bonne question. Honnêtement, personnellement, je crois que oui. Je pense même qu'il éprouvait de la jalousie envers son fils, carrément. Et d'ailleurs, il n'a jamais fait des pieds et des mains pour aider Pierre Lalonde à faire carrière. Ça a même été plutôt le contraire, je dirais. Entre autres, je raconte une anecdote dans le livre. C'est qu'à un moment donné, il y a quelqu'un de Télémétropole qui va contacter Jean Lalonde, qui était propriétaire d'une station de radio à Saint-Jérôme où son fils commençait à travailler. Et la question qui a été posée par le monsieur de Télémétropole, c'était « Est-ce que votre fils serait disponible pour faire une émission de télé? » Et son père a répondu à ce monsieur-là, il dit « Ben, mon fils, ben, il a pas de talent. » C'est quand même des propos qui sont très durs et ça fait partie, je pense, de l'héritage de Pierre Lalonde. Il a toujours entretenu des rapports complexes avec son père.
0: Ce qui l'a propulsé dans le monde du spectacle, ce serait davantage sa mère que son père.
1: Oui, absolument. C'est sa mère, autant sa mère l'a toujours encouragé en ce sens-là, autant son père, sans nécessairement le décourager, ne l'a absolument pas appuyé. Où il était peut-être bien fier une fois que son fils a été établi dans le milieu, mais c'est certainement sa mère, oui, qui l'a poussé dans ce sens-là.
0: Vous déclarez qu'il était soutien de famille ou presque dès l'âge de 4 ans. C'est un peu osé comme affirmation, vous admettrez. Ça mérite une explication.
1: Oui, parce que dès l'âge de 4, 5 ou 6 ans, dans ces âges-là, mais très, très tôt, Pierre Lalonde a commencé à jouer dans des radioromans. Et à l'âge de 6 ans, son père a quitté la famille. Il a quitté son épouse et sa famille. Et sa mère ne travaillait pas, elle n'avait pas de profession ni de métier. Et Pierre Lalonde, ce n'est plus ni moins lui qui faisait vivre la famille en jouant dans des radio-romans, à CKVL, à CKAC, même à Radio-Canada. Et effectivement, je dirais même pas que c'est un intérêt qui s'est manifesté très jeune, c'est une obligation familiale qui s'est manifestée très jeune. Et dès ces âges-là, effectivement, il est devenu soutien de famille.
0: Et c'est sa mère qui l'avait initié à ces radioromans, qui l'avait inscrit dans cet univers-là?
1: Son père l'avait amené à assister un jour à un radioroman, une émission de radio, et il y a un réalisateur sur place qui avait commencé à parler à son fils. Et il lui a demandé tout bonnement, je cherche des comédiens de ton âge pour jouer dans des radioromans dont je suis réalisateur. Est-ce que ça t'intéresserait?
0: Et il avait dit oui?
1: Il avait dit oui. Et il s'est lancé là-dedans très, très jeune.
0: Et ça a duré pendant une dizaine d'années, mais ça l'a fatigué à un moment donné. Je pense qu'il arrivé à l'adolescence, il était peut-être un peu fatigué de jouer des rôles d'enfant. Et cette fatigue-là coïncide avec un départ pour les États-Unis de la famille reconstituée.
1: Oui, effectivement, vers l'âge de 14 ans. Donc, ça fait effectivement de 4 à 14 ans, 10 ans. À jouer dans des radioromans. Il était un peu tanné, il était ado, il devait avoir envie de bouger un peu comme les autres ados. Et à ce moment-là, effectivement, sa mère s'est amourachée d'un Américain et ils sont allés vivre à Long Island, dans l'État de New York, où ils ont habité pendant quelques années.
0: Dans son excellente maîtrise de la langue anglaise, bien sûr.
1: Oui, ben en fait, c'est là qu'il l'a développé. Hein. Et par la suite, il l'avait tellement bien développé que lorsqu'il est revenu au Québec vers 59, Il savait à peu près plus parler français. Et lorsque son père, qui était propriétaire de CKJL Saint-Jérôme, l'a engagé pour être lecteur de nouvelles, il lui a d'abord fait lire des bulletins de nouvelles ou animer des émissions en anglais, parce que son français n'était pas encore au point. Et sa station diffusait des émissions dans les deux langues, parce qu'il y avait des touristes anglophones dans les Laurentides à cette époque-là.
0: Ces emplois à la station que possédait son père sont des emplois d'été ou des emplois de dépannage, parce que ce n'est pas vers ça que se dirige le jeune Pierre au niveau de ses études. Il va tenter des études en comptabilité, en commerce.
1: Oui, au collège Loyola, mais il va abandonner ça assez vite. Encore là, parce que sa famille a besoin de sous pour vivre, parce qu'à ce moment-là, son père est séparé de son épouse, comme de la mère de Pierre, comme je le disais, et il faut faire vivre cette famille-là. Il y a aussi sa sœur Marie-Andrée dont il s'occupe. Donc, il va pas tellement pousser du côté des études, il va plutôt s'arranger pour travailler et faire carrière dans le milieu qui l'intéresse.
0: Quand on lui propose la fameuse émission Jeunesse d'aujourd'hui, est-ce qu'on lui a donné des consignes de qu'est-ce qu'on voulait qu'il en fasse de cette émission-là, ou si lui s'est servi de son expérience américaine pour ajouter quelque chose à l'émission qui existait déjà?
1: C'est une bonne question. Je pense, vous savez, c'était les débuts hein, de la télévision, privé, Métropole d'Alba en 61, Jeunesse d'aujourd'hui en 62, et je pense qu'il y avait beaucoup d'improvisation dans ce qui se faisait à Télémétropole à cette époque-là. Je pense qu'il y avait les coudées assez franches, il y avait pas mal de cartes blanches, et, mais il y a quand même eu une évolution de l'émission. Et il co-animait au début avec Joël Denis, qui avait un style assez différent de Pierre Lalonde.
0: Oui, il y en a un qui faisait un peu le mauvais garçon et l'autre qui faisait le garçon parfait.
1: Oui, c'est à peu près ça. Et Joël Denis avait plus le style un peu chansonnier, français, tandis que Pierre Lalonde faisait beaucoup plus américain.
0: Oui. Il sera longtemps la figure emblématique donc de cette jeunesse. Il va changer d'émission, il va changer de station aussi. Vu de l'extérieur, Luc Bertrand, son assurance, sa maîtrise, son sourire et ses succès donnent l'impression d'une carrière qui va de soi, qui est sans obstacle. Ça semble pas être le cas quand on vous lit.
1: Non, c'est vrai. C'est un très bon point que vous faites ressortir là. L'assurance ou la confiance qu'il projetait, le fait d'être au-dessus de ses affaires, de dominer la situation, en réalité, c'était pas du tout ce qu'il était. Il était beaucoup plus nerveux qu'il en donnait l'impression, mais il avait la capacité de le dissimuler, de le cacher et de ne

0: qu'il a su véritablement commencer à relaxer. Mais à ce moment-là, il commençait déjà à être assez tard dans sa carrière et dans sa vie.
1: Alors que la carrière allait bon train, que sa popularité était reconnue, arrive l'aventure Peter Martin.
0: Oui.
1: Est-ce que c'est une tâche dans son CV? Est-ce que c'est un impair dans son déroulement de carrière? Que voulait-il en faire de ce Peter Martin?
0: Oui, mais malheureusement, c'est à la fois une tâche d'une certaine façon, mais c'est aussi une réalisation qui est assez exceptionnelle. L'histoire de Peter Martin, c'est qu'il est devenu animateur d'une émission de télé américaine à New York, à la station WPIX, et il avait passé des auditions. Et bon, on lui a confié l'émission, mais en lui disant, il va falloir que tu changes ton nom, ça fait trop francophone, puis Pierre, ça dit rien aux Américains. Et c'est véritablement, contrairement au mythe, à son corps défendant, et non pas parce que lui l'a exigé, qu'il a été amené à abandonner son nom d'artiste, qui était son vrai nom, Pierre Lalonde, pour adopter celui de Peter Martin. Et ça, c'est quelque chose, une tâche, effectivement, qu'il a poursuivi pour le reste de sa carrière. Malheureusement, on a oublié que pour un Canadien français, comme on le disait à l'époque, pour un Québécois francophone, d'obtenir l'animation d'une émission de télé à New York, c'était quand même un exploit assez exceptionnel parce qu'il était en contact avec de grandes vedettes internationales qui présentaient son émission et c'était pas quelque chose de banal. Ça montrait un talent quand même exceptionnel et c'est une réussite en ce sens-là, mais c'est aussi une tâche sur un autre plan.
1: Et pendant qu'il faisait son Peter Martin à New York, il revenait quand même régulièrement à Montréal, continuer d'animer des émissions en français?
0: Oui. Tout à fait. Jeunesse d'aujourd'hui, toujours le samedi soir, c'était un rendez-vous auquel il n'a jamais dérogé, du moins à cette époque-là. Et c'était l'aller-retour à chaque semaine entre New York et Montréal. Et à toute fin pratique, c'est ça qui, à un moment donné, va te conduire aux limites du burn-out.
1: Mais pourquoi le milieu culturel qu'il côtoyait au Québec, s'il continuait de pratiquer son métier en français et de très bien le faire, pourquoi lui reprochait-on cette parenthèse américaine?
0: Oh, je pense que c'était pas nécessairement la parenthèse américaine, c'était le fait d'avoir changé de nom comme animateur de l'émission. Faut pas oublier que ça se passait en 67-68, dans ces années-là. C'est un peu le réveil du nationalisme au Québec. En fait, c'était déjà là, mais particulièrement avec vigueur à cette époque-là. Et on lui a pas pardonné d'angliciser, entre guillemets, sa carrière on lui a reproché d'avoir renié ses origines francophones, alors que ce n'était pas du tout le cas en réalité lorsqu'on fouille un petit peu la question.
1: Chanteur de charme, on oublie parfois qu'il a fait beaucoup d'autres choses dans le milieu des communications. Et entre autres, il a animé, toujours à TVA, je pense, c'était le Canal 10 probablement à l'époque, une émission qui s'appelait Pierre-Jean Jase. C'était une co-animation avec Jean Duceppe. Comment est-ce qu'il arrive là?
0: Je pense qu'il avait quitté Jeunesse d'aujourd'hui en 71 et Pierre-Jean Jase, c'est 73. Et 73-74, je pense qu'il a donné un nouveau tournant à sa carrière. Et Pierre Lalonde a fait beaucoup d'émissions à Télémétropole. Et à ce moment-là, on a jugé que ça pouvait être une bonne idée de le joindre à Jean Duceppe pour cette émission-là. Et ça a été une expérience, mais qui n'a pas été nécessairement très heureuse.
1: Non, ça s'est mal fini, cette expérience-là. C'est pas la faute de Jean Duceppe, bien sûr.
0: Non, c'est pas la faute de Jean Duceppe. C'est peut-être un peu celle de Pierre Lalonde qui peut-être manquait un petit peu de maturité. D'ailleurs, il y avait beaucoup de plaintes des auditeurs. On disait qu'il faisait pas sérieux, qu'il n'était pas très profond, et ainsi de suite. Bref, on trouvait qu'il ne fitait pas en bon français dans le portrait.
1: Tout à fait. Il a joué aussi au théâtre de Gilles Latulippe.
0: Oui, il a joué dans 3 ou 4 pièces au théâtre des variétés. Et ça a été, sur ce plan-là, ça a été une expérience heureuse.
1: Comment s'est fait le

0: passage du chanteur pour la jeunesse à un chanteur pour, disons, peut-être personnes plus âgées ou gens dans la quarantaine?
1: Ben, il y a eu une certaine évolution. Il y a eu les années 60 avec Jeunesse d'aujourd'hui. Par la suite, il a établi une collaboration avec Stéphane Venn, notamment, qui en 71-72 a fait avec lui une tournée de villes, non seulement au Québec, mais au Canada. Mais surtout, ils ont fait ensemble un album qui s'appelait Inuit, qui était beaucoup plus des chansons à message écrites par Stéphane Venn. Donc, ça donnait une impression de plus soutenue, de sérieux, disons, dans sa production de disques. Et donc, il y a eu une évolution. Par la suite, bon, il a quitté, pendant plusieurs années, il n'a pas fait de disques. Par la suite, il est revenu au début des années 90 et il s'est mis beaucoup plus à utiliser un répertoire français classique qui avait été, entre autres, exploré par Jean Lalonde dans sa propre carrière. Et il a commencé à chanter beaucoup de jazz, mais aussi des chansons françaises du genre répertoire « Vous qui passez sans me voir ». Et donc, il y a eu une certaine évolution dans ces années-là chez Pierre Lalonde.
0: A-t-il eu autant de succès dans cette phase-là qu'il en avait eu dans la phase jeunesse?
1: Je pense que non. La popularité de Pierre Lalonde à l'époque de Jeunesse d'aujourd'hui était vraiment phénoménale. Et c'est d'ailleurs une des raisons pourquoi j'ai écrit ce livre-là. Et les gens tendent à l'oublier, ou bien encore, évidemment, ils n'ont pas connu l'époque, parce que ça remonte quand même aux années 60. Mais il était véritablement le symbole de la musique populaire au Québec à cette époque-là, ce qu'il n'était plus par la suite, mais il y a toujours eu un public qui l'a suivi.
0: Et il est passé à travers la veine, je dirais, peut-être un peu plus hippie, où le débraillé, les cheveux longs étaient à la mode, alors que lui est toujours resté comme très, très correct.
1: Oui, ben, son image de marque, c'était d'avoir l'air d'un gentleman qui était toujours bien vêtu, bien habillé, qui se tenait bien en public, ainsi de suite. Il a suivi un petit peu les modes, mais pas au point d'avoir l'air d'un hippie,
0: oui.
1: Vraiment pas. Et donc, il est resté ce que les Anglais appellent un clean-cut boy, et ça, il a gardé ça, en fait, pour le reste de sa vie.
0: Oui, c'est bien l'image qu'on a de lui, effectivement. Deux maladies dégénératives l'ont handicapé pendant de nombreuses années, de ces maladies-là dont il est décédé en 2016. Est-ce que vous pouvez, en terminant, Luc Bertrand, nous rappeler, je ne vous demanderai pas de les chanter, mais deux, trois titres qui ont été des grands succès de Pierre Lalonde?
1: Oh, je dirais, il y en avait effectivement plusieurs. Je dirais Caroline, qui était une version française. D'ailleurs, il faut se souvenir qu'à l'époque, la musique québécoise, c'était des versions, du moins dans un segment important du show business québécois. Caroline, Le temps des vacances.
0: Moi, j'aimais beaucoup, pour la jeunesse, Dans le vent.
1: Dans le vent, oui, effectivement. Effectivement, il appelait ça l'hymne national du Québec.
0: Oui, et de l'adolescence.
1: Oui.
0: Luc Bertrand, vous avez signé donc une biographie de Pierre Lalonde qui s'appelle Une vie extraordinaire, en sous-titre, c'est chez Sylvain Hervé. Merci beaucoup pour cet entretien, Luc Bertrand.
1: Merci beaucoup.

C'est le moment de vous partager mon coup d'œil sur un fait de l'actualité, d'ici ou d'ailleurs. On dit de quelqu'un qu'il marche sur les eaux pour signifier que tout semble lui réussir. Quoi qu'il fasse, il a l'appui et l'admiration des gens. Il échappe aux règles de base, disons, de la physique. À ma connaissance, cela est arrivé une seule fois dans l'histoire de l'humanité, un jour, et celui-là, on l'a crucifié. À noter qu'on ne l'a pas crucifié parce qu'il avait marché sur les eaux. Il faut le préciser. On l'a dit de François Legault avant, pendant et après la pandémie, jusqu'à ce qu'on le disgracie et qu'on lui monte la porte. Voilà que l'on dit la même chose de Marc Carmé, élu chef du Parti libéral du Canada et reportant de justesse au pouvoir en avril 2025, ce même parti, sous la promesse faite qu'il allait protéger le Canada des politiques envahissantes de l'administration Trump. On paye, depuis, pour les sautes d'humeur du président. Chaque fois que l'administration Trump manifeste un irritant à l'endroit du Canada, le gouvernement s'empresse de l'atténuer. Il s'agit d'abord de notre frontière poreuse, laissant entrer aux États-Unis des tonnes de fentanyl, semble-t-il, justifiant en représailles des droits de douane. Le Canada a investi dans le contrôle de sa frontière et les droits de douane sont demeurés en place. Donald Trump menaçait de ne pas aider les pays de l'OTAN qui ne consacraient pas 2% de leur PIB à la défense des pays membres. Le Canada vient de l'atteindre. L'a-t-il fait par principe ou pour satisfaire l'ogre américain? Et voilà que Trump s'en prend aux pays qui n'appliquent pas la loi contre l'importation de produits du travail forcé. Va-t-on lui céder encore une fois? Probablement. Récemment, face aux géants du web, ils n'ont pas reculé. Quand je dis « ils », c'est le gouvernement libéral, bien sûr. Ils ont pensé à notre facture de consommateur en matière de divertissement à l'écran. C'est la culture québécoise et francophone qui va en souffrir. L'administration Trudeau avait élaboré un plan ambitieux pour corriger une loi désuète datant d'avant l'invasion des plateformes numériques. 1. Imposer une taxe de 3% sur leurs revenus. 2. Intégrer le numérique au CRTC et imposer aux plateformes des cibles de 15% pour financer le contenu d'ici et le mettre en valeur. Arrivé au pouvoir, Marc Carné a aussitôt abandonné la taxe sur les services numériques afin d'amadouer la Maison-Blanche. Ça n'a rien calmé. L'administration américaine continue de s'en plaindre. Il vient alors de demander au CRTC de réduire l'obligation à 5 % et non à 15 % de leurs revenus au contenu canadien et francophone. À noter que ce 15 % n'a jamais été appliqué encore. Il était contesté devant les tribunaux. Sa seule menace irritait l'administration américaine. On l'a donc retiré. Au Canada, on justifie le geste non pas comme un recul, mais un avantage aux consommateurs canadiens de ces plateformes qui ne verront pas leurs factures augmenter, enfin on l'espère, et pour compenser ce manque de revenus venus des plateformes, le gouvernement canadien versera à l'industrie culturelle 600 millions puisés à nos impôts qu'il lui faudra bien un jour récupérer. Si ce n'est pas les factures des abonnés qui augmentent, ce seront peut-être nos impôts à tout le monde. Il est intéressant de savoir que les plateformes numériques n'augmenteront pas leur abonnement à cause de la taxe du CRTC. Ça leur permettra de continuer à faire une concurrence honteuse à l'industrie d'ici, qui n'a pas les moyens, qui n'a pas le loisir d'exiger d'aussi bas prix. Dans la vision d'Ottawa, il semble que la culture soit un bien de consommation comme les autres et c'est avec une taxe plus ou moins élevée qu'on la protège. Après tous ces reculs et le saccage de la politique environnementale, 50 % des Canadiens sondés fin mai auraient voté encore pour le Parti libéral et son chef Marc Carney. 56 approuvent le travail du premier ministre au Canada et c'est 63 qui l'approuvent au Québec. Ces résultats sont exceptionnels selon l'équipe de sondage Léger. Marc Carney est encore perçu comme l'homme de la situation dans la guerre commerciale qui s'annonce avec les États-Unis. Il a une attitude rassurante malgré les dépenses en termes de milliards qu'il ajoute au déficit canadien. On semble croire que parce qu'il est banquier, il sait ce qu'il fait. Il reste calme et ne perd pas pied devant les grotesques tentatives d'intimidation et d'annexion venues du voisin du Sud. Ce serait tellement le fun
de voir la moitié d'une demi d'un semblant de résultat de son plan. Enfin, son meilleur atout dans toute cette histoire, c'est son vis-à-vis, le chef de l'opposition, celui que l'on ne veut pas voir à sa place.

0: Anne Roumanoff, bonjour.
1: Bonjour.
0: Anne Roumanoff, humoriste, écrivaine, comédienne, chroniqueuse, infatigable communicatrice. Il me semble qu'il y a longtemps que vous n'êtes pas venue nous visiter au Québec.
1: Je crois que la dernière fois, c'était il y a un an ou deux.
0: Ah, si près que ça?
1: Ouais.
0: Vous avez fait une tournée rapide.
1: Voilà, c'est ça.
0: J'ai souvenir, moi, personnellement, de vous avoir vu il y a une vingtaine d'années, peut-être. J'oublie si c'était pour follement Roumanoff ou complètement Roumanoff. Vous y étiez tout de rouge vêtu, votre couleur emblématique.
1: Oui, mais j'aime bien être en rouge, en effet. Mais alors, pour vous dire, je ne sais pas quel spectacle vous avez vu et quand ça, je ne pourrais pas vous dire.
0: Étiez-vous venu pour les deux au Québec?
1: Je suis venu plein de fois. Après, je ne me rappelle plus.
0: Ah, bon.
1: Je ne me rappelle plus.
0: Votre spectacle présent, l'expérience de la vie, se promène à travers la francophonie depuis 2023.
1: Ouais.
0: Déjà 3 ans de tournée.
1: Ouais.
0: C'est un spectacle qui, nécessairement, de par sa conception, sa structure et les propos, doit beaucoup évoluer, doit beaucoup changer. Qu'est-ce qui reste de 2023 aujourd'hui?
1: Bah, j'adore, c'est ça la chance quand on est seul et que quand on écrit, c'est qu'on peut changer le spectacle quand il y a des choses qui ne nous plaisent plus. Donc, c'est vrai que je fais beaucoup bouger mes spectacles. Et puis, d'autant plus que j'ai une partie qui termine tous les spectacles, que je commente l'actualité. Donc là, je fais 20 minutes sur Trump, l'Iran, tout ça. Et ça, je ne faisais pas il y a 6 mois, quoi, clairement.
0: Oui, forcément, vous devez vous informer de l'actualité des plus récents jours au moment où vous vous présentez sur scène.
1: Mais j'aime, alors là, ça, c'est cette partie-là qui bouge beaucoup. Mais après, c'est vrai que les autres numéros sont bien rodés, mais j'adore changer des petits trucs. Mais ce n'est pas forcément le texte, parfois, c'est la manière de jouer. C'est ça, je trouve que c'est très important quand on est humoriste de tout le temps être en état de créativité, de chercher des nouvelles choses. Enfin, pour moi, c'est ça qui me plaît, en fait, cette liberté sur scène.
0: D'être sensible à la réception du public et de réagir avec le public?
1: Aussi, bien sûr, parce que c'est du spectacle vivant, donc le partenaire, c'est le public. Donc, on se cale sur le public et oui, j'adore ça.
0: À votre premier spectacle, ou enfin votre premier spectacle, Anne Roumanoff, c'est 1988 à peu près. C'est celui, enfin, qui vous propulse comme humoriste reconnu et qui vous donne l'avant-scène. Qu'est-ce qui s'est passé avant?
1: Avant que j'ai commencé?
0: Avant ce succès reconnu, vous avez eu des auditions, des refus, des échecs, des tentatives?
1: Oui, comme tout le monde. En fait, j'ai commencé à faire des sketchs quand j'avais 12 ans. Après, j'ai pris des cours de théâtre à l'âge de 12 ans. Entre 12 ans et 18 ans, j'ai pris, même jusqu'à 22 ans, j'ai pris 10 ans de cours de théâtre, parfois une fois par semaine. Et après, quand j'avais 15 ans, je disais que j'avais arrêté de faire des sketchs parce que dans les cours de théâtre, à l'époque, c'était pas du tout à la mode et on me disait c'est pas du théâtre. Et du coup, moi, j'étais très conformiste et je voulais devenir une actrice à la Comédie Française, jouer des classiques. Et donc, voilà. J'ai eu une période où je ne voulais plus faire de sketchs parce que je pensais que c'était nul, en fait. Et quand j'ai eu 22 ans, j'ai eu la chance de partir Géo Club Med l'été de mes 22 ans. J'avais fini mes études et là, j'ai osé refaire des sketchs devant du public. J'ai encore vu que j'avais cette capacité à faire rire. Et après, je suis rentrée à Paris et j'ai passé des auditions. En effet, j'ai eu des refus, quelques-uns, mais très vite, je suis passée à la télé. En fait, à 22 ans, en fait, je suis passée à la télé. Et du coup, après, j'ai fait un spectacle. J'ai joué 9 mois d'affilée à Paris. Et après, ça a été lancé, quoi.
0: Regrettez-vous la tragédienne de la Comédie Française que vous n'avez pas été?
1: Non, pas du tout. Je pense que j'aurais été très malheureuse, en fait. Vraiment. Parce qu'en fait, je suis un tempérament très indépendant. J'adore commander. J'aime pas du tout obéir. Et je pense que ce que je fais me correspond totalement. C'est-à-dire que j'aime bien être dans des groupes si je dirige. Donc, je ne suis pas faite pour la vie de troupe, en fait, vraiment. Et les gens, ça fait bizarre à dire, comme je pense que je suis hypersensible et très empathique, je ressens les gens très fort, donc je ne peux pas être avec un groupe de gens, c'est compliqué pour moi, pendant longtemps, quoi.
0: Oui, pendant que vous poursuiviez vos cours de théâtre à raison de quelques heures par semaine ou plus, vous étiez aux études à l'université en sciences politiques ou en sciences po.
1: Ouais. Oui, c'est
0: et
1: ça.
0: Vous rêviez d'être tragédienne à la Comédie-Française en même temps. Quelle est l'idée d'aller en Sciences Po quand on a de telles ambitions?
1: Non, alors en fait, mon père était fils d'émigrés. Il était très angoissé par mon avenir quand je lui ai dit que je voulais être comédienne. Et il m'a quand même dit, d'accord, mais tu fais des études pour gagner ta vie si jamais ça marche pas. Donc c'était ça le deal en fait. C'est pour ça que j'ai fait Sciences Po, qui était une grande école. Et c'était une école où il n'y avait pas de maths. J'étais quand même très nulle en maths. Donc voilà, il y avait l'histoire, la géo, le français, tout ce que j'aimais bien. Donc je suis rentrée à Sciences Po très jeune, à 17 ans. Et j'ai redoublé la dernière année, j'en suis sortie à 21. Et en fait, à 22 ans, j'étais à la télé. Donc ça s'est enchaîné assez vite.
0: Est-ce que ce diplôme vous a servi au cours de votre carrière d'humoriste?
1: Alors déjà, ça a servi pour les journalistes qui me posent des questions pour demander. Je pense que quand même, oui, ça m'a servi dans le fait, par exemple, d'être organisée. Je me rappelle que quand j'écrivais mes premiers sketchs, je faisais des dossiers par sketch dans des chemises en carton, comme je faisais à Sciences Po par matière ou par sujet. Donc ça m'a donné une méthodologie. Ça m'a appris à lire des livres en diagonale à toute vitesse, parce qu'on devait lire beaucoup de livres, donc on lisait souvent l'introduction, la table des matières et des petits bouts. Donc ça m'a appris ça. Et la troisième chose, je pense que ça m'a appris à pas avoir de complexe par rapport aux gens qui ont fait des études. C'est-à-dire que quand je rencontre des hommes politiques, je me sens pas inférieure à eux. Je peux leur discuter avec eux. Et bah voilà, c'est déjà pas mal, je
0: Oui,
1: trouve.
0: en fait, oui, vous l'utilisez bien, effectivement. Vous avez mentionné votre père qui était immigrant, votre père Daniel, qui était un très bel homme. J'imagine que vous l'aviez remarqué au cours de vos relations avec lui. Il était d'origine juive à Askenaz. C'était un homme d'affaires, c'était un auteur, docteur en sciences des religions. Votre mère, mère juive marocaine, origine marocaine, écrivaine, directrice de théâtre, ils ont eu une influence marquée. Pourtant, vous mentionniez que votre père était un peu inquiet de votre carrière de comédienne. Pourtant, ils étaient dans le milieu artistique, ils auraient dû être très favorables.
1: Alors non, ils n'étaient pas dans le milieu artistique. Et mon père, donc il était fils d'émigrés russes. Et toute sa vie, toute sa jeunesse, mes grands-parents, ils tenaient salon rue de Vaugirard. Il y avait beaucoup d'artistes russes fauchés qui venaient chez eux prendre le thé. Donc mon père, il a vu toute son enfance des peintres fauchés, des écrivains fauchés, des poètes fauchés. Et pour lui, être artiste, c'était une catastrophe parce qu'on ne gagnait pas d'argent. Et ses parents étaient pauvres. Et lui-même, il a fait des études de commerce parce qu'il voulait comprendre comment gagner de l'argent. Donc quand je lui ai dit que je voulais être artiste, pour lui, c'était une catastrophe. Quant à ma mère, c'est ma grand-mère qui était juive du Maroc et qui rêvait d'être comédienne, mais qui l'a pas fait. Et ma mère, elle travaillait, enfin, elle s'occupait de nous. On était quatre enfants. Et en fait, c'est quand j'ai commencé à faire du théâtre qu'elle m'a conseillé. Elle m'a même fait ma mise en scène de mes premiers spectacles. Et après, ça lui a fait découvrir une vocation. Elle a créé une compagnie. Elle a maintenant une compagnie de théâtre depuis 40 ans. Mais c'est moi qui l'ai amenée à ça, en fait. C'est
0: Ah non, c'est pas,
1: passé dans
0: donc
1: l'autre
0: pas elle
1: sens.
0: qui vous a amené au théâtre, c'est vous qui
1: Non.
0: l'avez ramené au
1: Ouais.
0: théâtre. Vous mentionnez, vous étiez quatre enfants. Est-ce que tout le monde est aussi boulimique d'activités comme vous et comme vos parents?
1: Oui, mais dans des domaines différents. Oui, j'ai une sœur qui est peintre, une autre qui est thérapeute et comédienne, et un frère qui est en Australie. Voilà,
0: Est-ce que vous faites un choix judicieux des propositions qu'on vous fait ou si c'est vous qui faites des propositions et que des producteurs acceptent?
1: Non, dans mon métier, je suis indépendante. Il faut que je fasse rire les gens, je remplisse les salles, mais sinon, oui, non, c'est moi qui décide, en fait. C'est ça qui me plaît. Je travaille avec un metteur en scène, Gilles Galliot, et je suis pas toute seule. C'est important pour moi d'avoir des gens qui me conseillent, quoi.
0: Et chaque spectacle donne lieu à une tournée. Vous aimez beaucoup la tournée?
1: Bah, c'est mon métier depuis 40 ans, donc j'espère que j'aime ça, sinon ce serait dommage. Mais oui, j'aime bien ça. J'aime bien bouger, j'aime bien aller à la rencontre du public. Et ouais, je crois que en fait, j'adore être sur scène, tout simplement. Je n'ai pas de lassitude, j'ai même plus de plaisir maintenant qu'avant.
0: Comme la tournée, vous la faites en France, bien sûr, et dans les pays francophones, dans diverses régions du monde, on y a fait mention un peu précédemment sur l'ajustement des spectacles. Est-ce que vous devez modifier selon les régions et comme par exemple quand vous venez au Québec, vous devez penser à nous de façon particulière et modifier quelques passages de vos sketchs ou peut-être en avoir un spécifiquement sur les Québécois?
1: Non, j'en ai pas un sur les Québécois parce que ce serait trop de travail et moi, je viens que 2 soirs. Mais en fait, ouais, je m'adapte. Souvent, dans mes passages, j'ai 20 minutes sur l'actualité et souvent, je parle de politique française. Donc, si je parle de gens que vous connaissez pas, vous allez pas rire, même si c'est des Français qui viennent me voir. Mais là, en l'occurrence, ça ne se pose pas dans ce spectacle puisque je fais 20 minutes sur Trump et sur l'Iran. Donc là, je pense que vous entendre moquer de Trump, ça va vous faire plaisir, je pense.
0: Oh, ça ne surprendrait pas.
1: Donc là, je change.
0: Oui, ça ne surprendrait pas.
1: Je change rien, là.
0: Oui. Quand, Anne Roumanoff, dans vos tournées, vous allez à Londres ou vous allez aux États-Unis, Los Angeles, San Francisco, est-ce que c'est pour rencontrer des communautés francophones de ces lieux ou si vous faites le spectacle en anglais?
1: Non, non, je fais en français. Je suis bien incapable de le faire en anglais. Il y a très, très longtemps, pendant un festival Juste pour rire, j'avais joué en anglais. Et on m'avait écrit une blague, c'était « Yes, I'm French, but it's not my fault ». Et voilà, je l'ai fait 2 fois dans ma vie, de jouer une fois à New York et une fois à Montréal, de jouer 10 minutes en anglais. Mais c'est hyper dur et il y a quelques humoristes qui le font, mais français, Gad Elmaleh l'a fait, etc. Mais c'est tellement de travail, il faut s'installer. Enfin bon, moi j'aurais... Mais je l'ai fait. Mais j'avais vraiment l'impression de sauter dans le vide sans parachute. Après, ça a marché quand même. Enfin, personne n'est venu me dire de faire une carrière là-bas, mais en tout cas, je suis contente d'avoir fait ça 2 fois. Et je l'ai fait aussi une fois à Paris, j'avais joué pour des Anglais. Ouais. Mais bon, c'est très compliqué parce qu'il faut tout réadapter. Enfin, faut la formule, il y a l'accent, enfin, c'est très compliqué.
0: Oui, j'imagine qu'on ne doit pas traduire mot à mot le spectacle
1: non,
0: français.
1: Non, non, non.
0: C'est pas du tout.
1: Non, c'est ça. Non.
0: Anne Roumanoff, vous serez au Canada et donc à Québec les 11 et 12 juin prochains. C'est vraiment une visite éclair. Un soir à Montréal, un soir à Québec et vous retournez en France aussitôt. Vous venez y présenter l'expérience de la vie. C'est votre 14e spectacle en carrière et vous entrez en scène ganté de gants de boxe, rouge, bien sûr, votre couleur emblématique, mais maintenant, ce ne sont que les gants qui sont rouges. Le reste a été noirci.
1: Alors, sur l'affiche, il n'y a que les gants qui sont rouges, mais en fait, sur scène, j'ai remis une veste rouge parce que j'aime vraiment cette couleur, ça me donne de l'énergie, en fait.
0: À ce point-là?
1: Ouais, je me sens mieux sur scène quand j'ai du rouge, c'est comme ça. On peut pas expliquer.
0: Oui, ça remonte à vos débuts. Mais l'idée d'arriver avec des gants de boxe donne un peu le ton du spectacle qui vient, c'est-à-dire que vous venez régler des comptes, vous venez...
1: Non, pas du tout. Non, non, c'était une idée parce que je fais de la boxe dans la vie et puis on cherchait une touche de rouge sur l'affiche, donc on a mis les gants. Et après, avec le metteur en scène, Gégaillot, on avait toute une idée de sketch avec les gants de boxe. Ça n'a pas du tout marché. C'est-à-dire que si je donnais des coups, ça ne faisait pas rire. Si je recevais, ça ne faisait pas rire. Donc finalement, ces gants de boxe, je les garde 30 secondes sur scène et je les enlève. Donc voilà, mais comme ils étaient sur l'affiche, on les a gardés au début du spectacle pour faire un petit clin d'œil.
0: Votre humour, c'est un coup d'œil narquois, disons. C'est un regard amusé sur les grandes transformations de notre société, sur le langage. Mais j'aimerais savoir comment vous construisez votre humour. Comment l'idée vous vient d'où l'étincelle de départ qui vous amène tout à coup à développer un sketch, à l'écrire et à le mesurer avec un public?
1: Alors souvent, c'est au départ d'un sketch, il va y avoir quelque chose ou quelqu'un qui m'énerve, souvent, parce qu'on fait pas rire avec le bonheur. Si vous dites « ils se marièrent, ils furent très heureux », ça n'intéresse personne. Si vous dites « ils se marièrent, ils ont beaucoup de problèmes », on a envie de savoir la suite. Okay. Voilà. Et après, une fois qu'on a trouvé le thème, bah, il faut rendre ça drôle. Donc après, c'est beaucoup de travail, de mise au point. Là, par exemple, je joue dans une toute petite salle ce soir pour tester des nouvelles choses, quoi. C'est comme ça que je fais. Et après, je remets le sketch en atelier, je retravaille, j'enregistre, je regarde où les gens rient, je réécris. Enfin, voilà, c'est tout un travail de mise au point assez précis qui prend pas mal de temps, quoi.
0: Oui. Et donc, le point de départ, c'est un élément de votre observation qui vous dérange.
1: Pas qui me dérange forcément, mais quelque chose qui me fait réagir. En fait, faut que j'ai quelque chose à dire sur le thème. C'est la base. Si j'ai rien à dire, je fais pas de sketch dessus. Donc voilà, c'est le point de départ quand même.
0: On a toujours reconnu que votre humour était sans vulgarité, sans grossièreté, sans coup bas, que vous aviez un humour relativement, j'oserais dire presque joyeux.
1: Je pense qu'en effet, dans ce que je fais sur scène, il y a beaucoup de joie de vivre. Alors, je ne suis pas toujours joyeuse dans la vie, mais curieusement, sur scène, il y a beaucoup de joie qui sort de moi. Je ne sais pas pourquoi, d'ailleurs. Des fois, c'est mystérieux parce que je suis complètement déprimée dans la vie. Et dès que je vais sur scène, il y a de la joie qui sort. Et du coup, j'ai cette capacité, indépendamment de faire rire, je pense, à communiquer une forme de joie au public. Parce que quand je vois les gens sortir, souvent, ils ont vraiment le sourire. Et voilà. Et je ne sais pas, mais ça, c'est quelque chose qui m'échappe, en fait. Mais je m'en aperçois maintenant, avec le temps, de ça, quoi. Et tant mieux, hein.
0: Est-ce que vous êtes très, très sensible dans votre travail, dans votre écriture, à cette fin de phrase, à cette tombée de l'idée qui va surprendre et qui va justement faire rire? C'est ce que vous cherchez?
1: Oui, c'est ce qu'on cherche tous, nous les humoristes, bien sûr. Oui, bien sûr. C'est tellement important. Et après, il ne faut pas non plus enlever tout le contexte d'une vanne, parce que c'est ça aussi qui fait la richesse. Donc, c'est toujours un arbitrage entre l'efficacité et ce qu'on raconte, quoi.
0: Dans l'actuel spectacle, Anne Romanoff, vous avez un sketch qui porte sur la langue ou enfin sur les traits de la langue. Je ne sais pas si les récents mots ajoutés au dictionnaire Robert vous ont préoccupé que vous les abordez, mais vous avez tout un bagage en venant au Québec pour vous moquer de la langue.
1: Non, je ne me moque pas du tout de la langue. Non.
0: Vous en amusez.
1: Oui, mais c'est des sketchs qui sont toujours très travaillés au niveau de l'écriture. Et j'ai un poème, par exemple, sur les réseaux sociaux qui est en vers. J'aime bien ce travail sur le langage, quoi. Mais après, non, je ne me moque pas de la langue. Et d'ailleurs, même après toutes ces années où je vis au Québec, je suis incapable de faire correctement l'accent québécois. Donc, vous voyez, je me garderais bien de me moquer, quoi.
0: Mais sans faire l'accent québécois, cette espèce de différence qu'on retrouve entre les Québécois et les Français, où les Français aiment bien réutiliser le mot anglais pour toutes sortes de choses, alors qu'on s'évertue, nous, à le traduire, à y trouver une traduction.
1: Je sais. Là, d'ailleurs, dans le spectacle, je fais une coach américaine, donc je parle un petit peu avec un accent américain pendant un moment. Les coachs de couple américaines.
0: Oui, les coachs de vie et tous ces livres sur la croissance personnelle, ça vous a préoccupé pour en faire un numéro?
1: Oui, j'ai tout un numéro là-dessus sur une femme qui essaye toutes les méthodes de développement personnel. Et notamment les fameux livres de Louise Hay, là. Écoute ton corps, tout ça, c'est québécois, ça.
0: Oui, tout à fait, oui. J'espère qu'elle lira ou qu'elle est allée déjà vous entendre.
1: Ah, j'adorerais la rencontrer, cette femme. J'ai tellement lu ses livres.
0: Oui.
1: Les cinq blessures qui t'empêchent d'être toi-même. Guérir les cinq blessures qui t'empêchent d'être toi-même.
0: Oui, tout à fait. Retrouver l'enfant en soi et éviter toutes les dérives que la vie nous a apportées. Anne Romanoff, est-ce que votre spectacle est fait d'une succession de sketchs qui ont un fil conducteur ou si ce sont que des sketchs juxtaposés?
1: Non, il n'y a pas de fil conducteur, mais après, le fil conducteur, c'est l'époque actuelle. C'est vraiment un spectacle qui parle de l'époque. Donc, il y a un sketch sur le wokisme avec une femme dont la fille est woke et le mari n'est pas déconstruit. Elle essaie de naviguer entre les deux. Voilà, il y a le développement personnel, il y a la coach de couple, il y a les caisses automatiques des supermarchés, il y a Trump. Il y a l'Iran, il y a Poutine, voilà. Donc, c'est vraiment, je parle de l'époque, quoi.
0: Oui. Vous avez, je pense, un des sketchs, mais je raccroche aussi à une œuvre que vous avez faite au niveau de l'écriture pour les enfants. Vous revisitez les fables de La Fontaine.
1: Alors, j'ai fait des livres où je revisitais les fables de La Fontaine, mais là, dans le spectacle, je raconte une version, justement, woke du petit chapeau rouge. Bon, j'explique tout ce qu'on doit changer dans le chapeau rouge maintenant pour le raconter aux enfants. Voilà. Donc ça, c'est un sketch où le public participe un peu. Voilà.
0: Et vous ne faites que le petit chaperon rouge, alors c'est pas La Fontaine dans ce cas-ci?
1: Non, c'est Charles Perrault.
0: D'accord. Mais si vous repreniez La Fontaine, est-ce que vous feriez gagner la cigale sur la fourmi, par exemple, ou vous donneriez raison au lièvre sur la tortue?
1: Je me garderais bien de changer la fontaine. C'est un génie, je ne toucherai pas. C'est tellement magnifiquement écrit que il n'y a rien à toucher.
0: Ah, mais sans être sans galvauder la fontaine, d'avoir un regard différent tout simplement à partir de ce que lui
1: Franchement, j'ai
0: a vu.
1: pas, j'ai pas réfléchi. Je peux pas vous
0: Je
1: répondre
0: n'avais pas
1: là-dessus.
0: réfléchi à ça. En quoi, Romanoff, vous aviez touché à la fontaine pour les enfants? Sous quel aspect vous le représentiez pour les enfants?
1: J'ai fait des livres disques en fait, où je re-racontais l'histoire en la modernisant en fait.
0: Avec une fée clochette?
1: Non, il n'y a pas de fée clochette dans la fontaine.
0: Il n'y a pas de fée clochette dans vos récits, dans votre façon
1: Non.
0: de raconter. En terminant cet entretien, Anne Roumanoff, d'abord, je vous remercie de m'accorder ce temps-là, mais j'aimerais juste faire une petite incursion dans votre engagement très personnel envers le personnel soignant, envers les gens qui s'occupent de la santé du monde, et une implication ou un engagement qui a commencé avec la pandémie, je pense.
1: Oui, en 2020, j'ai créé une association au départ pour acheter des équipements aux soignants quand ils n'avaient pas de masque, de gants. Et après, depuis juin 2020, on rééquipe des salles de repos des soignants. Donc, je ne suis pas toute seule, hein, on est plusieurs dans l'association et on est aidé par les pouvoirs publics, des fondations d'entreprise. On a rééquipé à ce jour, je crois, 3 200 salles de repos de soignants dans toute la France.
0: Pourquoi cet aspect-là des soins de santé vous a particulièrement interpellé?
1: Je suis très touchée par l'altruisme des soignants et je sais pas comment c'est au Québec, mais en France, ils sont très mal payés. C'est des gens qui se donnent beaucoup et je suis toujours choquée de comment on met les artistes sur un piédestal. Et les artistes sont pour la plupart, pas tous, mais bien payés, ils ont une vie quand même assez confortable. Et je dis, on n'interviewe jamais les soignants en leur demandant si. Je veux dire, moi, parfois, je suis en tournée en France, je descends d'un train et on me dit, ça va, le voyage s'est bien passé, vous n'êtes pas trop fatigué. J'ai juste pris le train, en fait. Hein. Je fais 2 heures de train en France, ça va, c'est pas la mort, quoi. Et les soignants, ils vont faire des horaires de malades, ils s'occupent de gens en train de mourir, ils donnent, et personne ne leur demande s'ils vont bien, quoi. Donc, ouais, c'est une population qui me touche beaucoup et. Cette association, je ne l'ai pas forcément voulu, mais ça s'est fait enchaîné. J'ai trouvé les bonnes personnes et je suis contente de mener ce travail à bien parce qu'en tout cas, en France, les salles de repos de soignants sont dans un état épouvantable parce qu'il y a des restrictions budgétaires et parce que ils passent en dernier, alors qu'en fait, il y a un problème d'attractivité de ce métier. Et je trouve qu'ils aient des salles de repos, des gens qui passent leur temps à s'occuper, à donner pour les autres. Qu'ils aient une cafetière qui fonctionne et des tasses qui ne soient pas ébréchées et un fauteuil qui ne soit pas troué, ça me paraît juste la base, quoi.
0: Si jamais vous avez envie de répandre cette action bénévole au Québec, vous serez la bienvenue, Anne Romanoff.
1: Mais c'est le problème, en fait, c'est pas tellement de le faire, c'est de trouver de l'argent pour le faire. C'est ça le
0: Oui, tout
1: problème.
0: à fait. Vous serez donc à Montréal le 12 juin, à Québec
1: OK.
0: le lendemain. Petit voyage, bienvenue à Québec. Merci, Anne Romanoff.
1: Merci à vous, j'ai hâte.

Pour tout commentaire, question, suggestion et appréciation, vous pouvez faire entre nous avec un trait d'union @radiogalilee.com. C'est ainsi que se termine l'émission d'aujourd'hui. Je remercie mes invités Mathieu Lucier, Luc Bertrand, Anne Roumanoff. Merci à Yannick Caron pour la prise de son et la mise en onde. Recherche et entrevue Yves Houd qui vous remercie, vous tous et toutes qui étiez à l'écoute et vous donne rendez-vous mardi prochain, 13h, pour une autre rencontre entre nous.

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0: Bonjour Thomas de Conin.
1: Bonjour.
0: Alors, on se retrouve pour une nouvelle capsule au sujet des repères éblouissants.
1: Oui.
0: Et on parlait, lors de notre dernière capsule, on avait entamé un nouveau thème qui était l'imagination.
1: Oui.
0: Et toujours sur ce nouveau thème, j'aimerais vous demander comment pourrait-on qualifier le grand art?
1: Ben justement, plutôt il provoque l'imagination et met en marche, pour ainsi dire, l'imagination, la pensée aussi, etc. C'est le cas dans la lecture. Hein. La lecture, c'est tellement important pour l'éducation des jeunes, parce que dans la lecture, on est beaucoup plus actif. Si vous lisez un grand roman, comme Les Misérables de Victor Hugo, c'est un chef-d'œuvre extraordinaire. Si vous voyez ça au cinéma, où vous êtes beaucoup plus passif, ça peut être un bon film, et si c'est un bon film, là, justement, ça laissera encore quelque chose à l'imagination. Le grand ennemi, c'est le visuel pur. Parce que là, c'est la paresse. Tout le travail est fait par le cinéaste ou par les acteurs, enfin, par le film lui-même, là. Dans toute notre culture qui est actuelle, qui est très, très visuelle, avec tous les écrans et ça. Nous sommes passifs, beaucoup plus passifs. Alors, pour revenir au modèle de la lecture, c'est on entre dans l'œuvre, hein, et on se représente les personnages, si on prend l'exemple toujours d'un roman ou d'une tragédie, et puis on vit avec les personnages de façon beaucoup plus intime, profonde, on pense avec eux. Si, par exemple, vous lisez Dostoïevski, ça vous oblige à réfléchir beaucoup. Et c'est très formateur, ça, à se poser beaucoup de questions, mais des questions qui ne sont pas du bavardage postmoderne, comme par rapport à l'expression de Pierre Van Bourgeur, mais qui rejoignent la vie profonde de tout être humain. Et donc, c'est comme un muscle, hein, l'imagination, la pensée, etc., c'est l'exercice qui forme. Un athlète qui ne fait pas d'exercice, il est perdu. C'est pareil pour l'esprit, pour la pensée et pour l'imagination. Et plus elle s'exerce, ben, plus c'est formateur et plus on sera formé et en forme, hein, pour ainsi dire. Et dans les autres arts, je crois que, aux arts que la littérature, par exemple, parce que je donnais l'exemple de la lecture, c'est un peu la même chose, c'est-à-dire c'est semblable. Vous allez voir les peintures de Rembrandt ou d'un autre grand peintre. Chaque fois que vous retournez au musée ou ailleurs pour voir cette peinture, vous voyez quelque chose de nouveau que vous n'aviez pas vu avant. Ça, c'est le chef-d'œuvre, ça. Une œuvre dont on ne se lasse jamais de la voir et de la revoir. Tellement elle est belle, finalement. Comme certaines icônes, hein, les icônes par opposition aux idoles. Ça.
0: Au fond, le grand art a toujours cette possibilité-là de nous amener ailleurs.
1: Oui.
0: Tandis que l'art, si tantôt vous avez parlé du visuel pur, c'est pas le cas. Je veux dire, tout est là.
1: Tout est donné.
0: Il n'y a pas d'ailleurs, au fond.
1: Il n'y a pas d'ailleurs. C'est ça, tout à fait.
0: C'est trop complet, on n'est pas interpellé, au fond, on est mis à distance, tandis que dans le grand art, là, on y prend part parce qu'on complète.
1: Oui.
0: Peut-être même qu'on ajoute à l'artiste, ou en quelque sorte, là, on participe en tout cas.
1: Et la musique aussi nous touche, la grande musique, la vraie musique, nous touche au plus profond de nous-mêmes. Puis alors, on veut vivre une mélodie, vivre avec les artistes une mélodie ou une œuvre de tout entière. Oui, ce matin, j'entendais du Handel, d'Ettinger, Tedeum, c'est tellement beau, c'est incroyable. Alors, on vit ça avec les artistes et avec le public aussi, si j'ai. Et on peut l'entendre et la réentendre, on ne se lasse pas. Mozart et ainsi de suite, enfin des très grands, Bach, des très grands artistes.
0: C'est comme les beaux paysages.
1: Oui.
0: Jamais on s'en lasse, en réalité.
1: Voilà.
0: Jamais.
1: Oui, très bon exemple.
0: S'est-on déjà lassé d'un beau coucher de soleil?
1: Oui.
0: D'un beau paysage à partir d'un flanc de montagne. C'est de toujours, ce sera toujours beau, puis on sent, même si on vit en nature, par exemple, si on se rend compte qu'on on se lasse pas de la nature qui nous entoure, il y a toujours ça. L'art a cette parenté-là, au fond, avec la beauté de la nature, peut-être. Quelque chose de tellement naturel.
1: L'exemple du coucher de soleil dans Le Petit Prince de Saint-Exupéry, quand il dit, le Petit Prince, qu'il a un jour, parce que sa planète est très petite, il a pu voir 44 fois le coucher de soleil en tournant sa chaise.
0: Oui, c'est
1: alors,
0: bon.
1: C'est un texte, l'aviateur lui a dit, tu devais être triste ce jour-là. C'est tellement beau, les couchers de soleil, qu'on ne se lasse pas. C'est le mystère du beau, ça c'est encore autre chose.

0: J'aimerais savoir, Monsieur de Coninck, si, selon vous, notre monde s'est-il appauvri en imagination?
1: Je dirais oui. De moins en moins de véritables lectures, etc. Mais ça, j'en ai déjà parlé. Parce qu'ils sont soumis à des fantasmagories multimédiatiques ou virtuelles, entre guillemets. Je comparerais ça aux échos qui n'ont pas de voix propre comme la nymphe écho dans le mythe de Narcisse. Ce monde-là n'a pas assez de consistance pour nourrir et faire vivre un être humain. L'étrangeté de la folie de Narcisse, pour parler comme le poète latin Ovide, de qui nous tenons le mythe de Narcisse, vient de ce que, incapable de vivre vraiment, il tombe amoureux à 16 ans, non pas de quelqu'un, et encore moins de lui-même, mais de son propre reflet dans l'eau. Et Narcisse meurt de la, parce qu'il va se noyer, de la contemplation d'un néant, d'un reflet aussi irréel que cette image de vous ou de moi qui s'évanouit aussitôt du miroir. Hein, c'est extraordinaire, ça. Un miroir, ça paraît tellement réel dans le miroir, puis ça s'évanouit complètement. Puis on peut recommencer, mais... Alors, il est spectateur d'une apparence pure, tout entier. Il n'a pas d'intériorité, Narcisse. Il n'a pas de soi véritable, il n'a pas d'identité, il n'a pas d'idéal, il n'a pas d'agir possible. Et ce qui est pire encore, c'est que son amour d'un faux soi, c'est simplement un reflet, n'empêche pas seulement l'amour d'autrui ou de quoi que ce soit de concret, mais aussi et avant tout, écrit par exemple Alice Miller, qui a fait de très belles analyses de ça, mais aussi et avant tout, l'amour pour le seul être qui lui soit confié entièrement, c'est lui-même. Il ne peut rien aimer, parce que c'est un reflet, c'est rien, c'est un néant. Je ne connais absolument pas ces choses-là moi-même, mais on me parle de le phénomène des selfies, ça, chez les jeunes.
0: Tout à fait,
1: oui. Ça relève de ça. Hein.
0: Absolument. Clair, hein. Absolument.
1: C'est des choses qui me sont rapportées par des femmes, là, mais... Je me représente très bien cette indigence.
0: Il y a une forme aussi de mise à distance du monde aussi. On est perdu dans des abstractions à quelque part.
1: Mais mise à distance du concret.
0: C'est ça. Perdu dans des images, on est loin du monde, de là où tout se construit l'être humain, au fond.
1: Oui, la chair. Voilà. De la chair, au sens concret du terme. Alors, chair et en os, comme on dit. Marc Auger a fait des analyses remarquables de ça dans un livre où il parle de la surmodernité, la surabondance événementielle, ce sont des formules de lui, la surabondance spatiale, qui sont caractéristiques justement de la surmodernité, les leurs qu'offrent le magnifique déploiement de moyens techniques dont nous jouissons aujourd'hui, d'informations, ordinateurs, médias électroniques... Internet, et puis ce n'est qu'un début, c'est clair qu'il y en aura de plus en plus de ces robots-là, enfin de ces moyens, entre autres. La technologie, c'est magnifique, mais mis au service de quoi ? C'est là la question. Il se paie, comme il le fait ressortir très bien, d'une perte croissante d'expérience, de contact aussi avec le sensible, avec le réel, concret. D'une passivité et d'une apathie accrue, d'un renoncement à l'expérience propre d'imaginer et de penser, justement comme je disais là, voire à l'expérience de ses propres sentiments même, à la satisfaction de désirs ou de besoins qui sont vraiment siens, d'une fausse impression de toute puissance, et ça n'explique que trop les dépressions qui s'en suivent. Hein. Des idoles tiennent lieu de modèles d'existence, comme par exemple l'actrice ou l'acteur. C'est intéressant de noter en passant qu'en grec, on dit hypokritos. L'acteur, c'est un hypocrite au sens qu'il joue bien le rôle d'un autre.
0: Oui. Il ment, au fond, l'acteur.
1: Il ment, c'est un mensonge, évidemment, on s'entend là. Il ne veut pas tromper, mais en même temps, il trompe, c'est son métier.
0: Oui.
1: Ça me revient toujours, il y a une phrase de Iago dans Othello de Shakespeare, I am not what I am. Ça résume tout. Ben lui, c'est un vrai hypocrite, là. Iago, Othello, acteur, 1,66. Il y a de très grands acteurs, je le répète, comme celui que nous venons de perdre, là, Michael Lonsdal.
0: Ben c'est les idoles, au fond, le problème, ce que vous signalez. Oui. Les images, au fond, sont en quelque sorte, peuvent être des idoles,
1: oui.
0: Comme les acteurs aussi peuvent être le son, en quelque sorte. C'est, oui. On est, dans le fond, on reporte un idéal sur une chose presque inexistante, au fond.
1: Oui.
0: Notre désir d'absolu est recadré dans ce qui n'est pas, au fond.
1: Oui, tout à fait. C'est le nihilisme dénoncé par Nietzsche, hein, et que, aussi dans Zarathoustra, ce que vous avez cité dans un autre entretien, là, quand il parle du dernier homme.

0: Lors d'un entretien précédent, on a parlé de l'intelligence humaine et puis vous aviez mentionné une phrase de Saint Jean de la Croix, c'est-à-dire « Une seule pensée de l'homme vaut plus que tout l'univers et c'est pourquoi seul Dieu en est digne. » Est-ce que vous pourriez encore nous commenter cette phrase de Saint Jean de la Croix?
1: Oui, parce que j'avais mentionné un peu rapidement, puis je veux pas... Ben, c'est prodigieux comme affirmation, c'est le plus grand mystique de l'histoire de l'Église hein, qui dit ça dans ses écrits sur... l'océan y amor, sur la lumière et l'amour. En espagnol, on dit un solo pensamiento. Je le dis en espagnol parce que c'est, vous montrez que c'est vraiment, comme j'avais fait l'autre fois, c'est vraiment ce qu'il dit, n'est-ce pas? Parce que c'est tellement étonnant. Un solo pensamiento del hombre vale más que todo el mundo. Por tanto, solo Dios es digno de él. Bon. C'est extraordinaire comme affirmation. Une seule pensée de l'homme, une seule. Vaut plus que tout l'univers. C'est ça la pensée. Et quand on parle de Pascal, toute la dignité de l'homme est dans la pensée. C'est ça la pensée. Ça n'a rien à voir avec le calcul, ça n'a rien à voir avec tout le bavardage autour de l'intelligence artificielle, etc., qui n'a rien d'intelligent, mais ça on en a déjà parlé un peu. C'est pourquoi seul Dieu en est digne. Ça manifeste vraiment, pour prendre le mot de Pascal, la dignité de la pensée. Ça se trouve à dire que la pensée atteint sa pleine dignité, sa pleine grandeur, lorsqu'elle pense Dieu, lorsqu'elle pense à Dieu. Sans doute dès qu'elle pose la question de Dieu. Dieu est en même temps incompréhensible.

C'est quand même vrai, comme on trouve dans la somme de saint Thomas, la somme de théologie. On peut même dire que mettre la contemplation de Dieu, voir la contemplation de Dieu comme un but de l'existence humaine. Aristote le fait expressément dans son éthique à Eudème, à ne pas confondre avec l'éthique à Nicomaque, l'éthique à Eudème où à la fin, il dit que le bonheur humain s'accomplit le mieux dans la théoria tout seu, c'est-à-dire la contemplation de Dieu, telle que pouvait encore pauvrement, sans doute, comme pas nous tous, d'ailleurs, sur le plan unique de l'intelligence. Ce n'est pas à partir d'une révélation qu'il dit ça, c'est comme nous le faisons lorsque nous parlons du Dieu chrétien. C'est l'intelligence qui conduit d'Aristote et puis de plusieurs, beaucoup d'autres anciens Grecs, comme Platon et les présocratiques, ça, qui les conduit à jusqu'à la nécessité qu'il existe un être tel que Dieu pour rendre compte de la splendeur du monde, comme le fait Einstein à notre époque, de la splendeur de l'univers, de l'intelligibilité de l'univers, le fait que nous pouvons le comprendre, ça veut dire qu'il y a toute une intelligence, l'immense intelligence qui seul peut rendre compte de l'ordre du monde, du monde qu'étudient aujourd'hui les savants, du monde dont on lit les détails dans la revue Nature, là, qui paraît toutes les semaines, toutes les nouvelles découvertes que font les savants. Tout ça, c'est un monde manifestement intelligible, qu'on peut comprendre, mais il faut des recherches, il faut des hypothèses, il faut des expériences, il faut un travail considérable pour de l'intelligence pour essayer de mieux comprendre aujourd'hui le prodige qu'est le cerveau humain, qu'on connaît encore de façon insuffisante, et qu'il faut comprendre pour guérir la maladie d'Alzheimer et tout ça. Je veux dire, il y a une intelligibilité qui faisait l'admiration d'ailleurs d'Einstein, express d'Einstein, du monde, comment est-ce que ce qu'on peut construire, comme il l'a fait dans l'imagination, justement, et la pensée humaine, comment se fait-il que ça puisse être vrai? Et on le sait par des vérifications qu'on a pu faire de la théorie de la relativité et qu'on continue de faire de la théorie de la relativité, puis aussi maintenant de la théorie des quanta. Je veux dire, c'est tellement étonnant, ça devrait étonner. Et quand on parle de la beauté du monde, de la splendeur du monde, il y a cette splendeur intelligible aussi. Seul Dieu en est digne, c'est ça. On voit que la pensée se découvrait elle-même dans sa grandeur lorsqu'elle pose la question de Dieu.

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0: Chers auditeurs et auditrices de Radio Galilée, bonjour, Martine Dumais au micro. Fait plaisir de vous retrouver comme à chaque semaine. Aujourd'hui, nous allons nous intéresser aux places de l'Église au Québec, des témoignages du patrimoine à découvrir. Et pour ce faire, nous recevons avec grand plaisir M. Serge Vieux, architecte et urbaniste, qui a œuvré pendant de nombreuses années à différentes fonctions à la Ville de Québec. Bonjour M. Vieux.
1: Bonjour Mme Dumais.
0: Merci d'avoir accepté notre invitation. Vous venez de publier, et c'est tout frais, avec M. Pierre Laoude, « Les places de l'Église au Québec » chez Gide. Et c'est un ouvrage fort intéressant. M. Laoude est responsable des photos et vous, j'imagine, vous êtes intéressé au texte. D'où vient votre intérêt pour ce sujet?
1: En fait, c'est une idée des éditeurs eux-mêmes. Après que j'ai publié le petit bouquin qui s'appelle « Les lieux emblématiques du Québec », qui était le premier d'une nouvelle collection que l'éditeur entreprenait, qui s'appelle « Patrie, patrimoine », il m'a incité, parce que ce sont les éditeurs de chez Gide, les deux patrons, sont des historiens, à la base, et ils connaissent bien évidemment le patrimoine et la grande majorité des livres qu'ils publient, c'est sur le patrimoine. Alors, ils sont venus en disant « Écoutez, Serge, je pense que ce serait intéressant si on faisait quelque chose sur les églises. Il y a beaucoup d'églises qui sont des lieux emblématiques, dont on n'avait pas parlé dans le premier bouquin, et qui, surtout, ont autour d'elles des places publiques, des parcs, des grands ensembles. C'est des ensembles patrimoniaux souvent importants. Ils sont souvent cités soit par les municipalités, soit par le gouvernement du Québec. Alors, on pourrait faire quelque chose sur les places de l'Église, qu'on pourrait appeler les places de l'Église. Alors, on s'est mis à essayer de faire une liste à l'aide de Caroline Roy, surtout des éditions Gide, Pierre Laoude et moi, à faire une liste des sujets potentiels. On l'a soumise à l'éditeur et on a fait quelques modifications, quelques changements, puis on est parti avec ça.
0: C'est un livre, ce que j'appellerais à quatre mains. D'où vient l'idée? C'est parce que vous vouliez un équilibre entre l'image et le texte ou vous connaissiez déjà? Ou...
1: J'avais fait un premier livre avec Pierre Laoude, puis lui, il en a fait énormément, entre autres dans la série Curiosité, chez Gide aussi. Et un premier livre sur les places publiques de Québec. Je l'ai fait avec Pierre. Lui, il faisait les photos, moi, je faisais le texte. Et par la suite, on a fait les lieux emblématiques du Québec, la première de cette collection-là, Patrie patrimoine. Alors, l'idée est venue de faire un prochain livre sur, effectivement, les places de l'Église. Parce que il y a toute une catégorie d'églises qui sont des lieux symboliques à travers la ville, les paroisses, les quartiers, et qui comprennent d'autres fonctions autour d'elles, que ce soit des cimetières, des places publiques, des parcs, parcs commémoratifs ou autres. Ça crée un ensemble de bâtiments qui ont un caractère patrimonial extrêmement élevé et qui ont ainsi une fonction très particulière dans la ville, dans le quartier, dans la paroisse. Bon. Alors donc, on s'est mis à faire des listes complètes de toutes les possibilités. On a réduit ça à quelques 45. Et puis, voilà, on est parti avec ça.
0: Est-ce qu'il y avait un objectif particulier à cet ouvrage-là?
1: C'était de faire connaître ce patrimoine-là. Non pas seulement l'Église comme telle, mais le lieu dans lequel elle s'insère dans la ville. Ça devient un espèce de lieu emblématique global dans lequel il y a toutes sortes d'équipements et ça devient comme une sorte de noyau central de la ville ou de la paroisse. Alors, c'est comme ça qu'on a choisi les sites. On aurait pu en faire 75, mais on s'est limité à quelques 45. Alors, voilà.
0: Le livre est sur les places de l'Église. Est-ce qu'on peut définir une place de l'Église?
1: C'est extrêmement difficile parce que c'est tellement varié comme place. Ça peut être un parc. Souvent, c'est un espace commémoratif. Souvent, ça inclut un cimetière, des couvents. Parfois, c'est des presbytères sont extraordinairement beaux, gros, patrimoniaux aussi. Alors, il y a toutes sortes de, je dirais, de nature à ces places de l'Église-là. Et on a essayé, justement, de faire en sorte que cette variété-là puisse transparaître dans le livre.
0: Dans l'ouvrage, vous parlez de marqueur de paysage, qui est une très belle expression. Oui. Vous voulez dire quoi exactement?
1: Dans une ville, il y a des bâtiments qui sont des marqueurs de paysage, qui sont tellement importants en termes de fonction, en termes d'architecture, en termes de volumétrie, etc., qu'on les appelle marqueurs de paysage. Ils définissent un peu le paysage de la ville ou du quartier ou du village ou quoi que ce soit. Et c'est un peu dans ce sens-là que on appelle les églises parce que, évidemment, à cause de leur architecture, particulièrement leur clocher souvent très élevé, ils deviennent effectivement une espèce de point central qui marque le paysage et qui le définissent d'une certaine façon.

0: Serge Villot, comment s'est fait le choix des 45? Vous avez dit que la liste aurait pu être bien, bien longue. À un moment donné, il a fallu rapetisser pour rentrer dans un ouvrage avec le nombre de pages de l'éditeur, j'imagine. Comment s'est fait le choix?
1: On a essayé de trouver une série de lieux qui sont différents les uns des autres et des églises qui ont des architectures aussi très particulières pour montrer un peu la diversité de ce patrimoine. Évidemment, on a été limité par évidemment l'importance du volume. Et donc, à quatre, avec Mme Roy, M. Lambert, Pierre Laoud et moi, on a fini par définir la série des 45, mais c'est tout. Mais comme je disais tantôt, on pourrait faire un autre livre très facilement parce qu'il y a tellement de belles églises au Québec qu'il faut protéger d'ailleurs. Et donc, on pourrait faire autre chose. Moi, j'ai pensé qu'éventuellement, on pourrait peut-être faire un livre sur les églises recyclées.
0: Ce serait un beau projet, ça.
1: Oui, parce qu'on les recycle de plus en plus. Même si elles perdent leur fonction religieuse, au lieu de les démolir, je pense qu'il faut trouver une nouvelle fonction. Et il y a, dans l'ensemble du Québec, toutes sortes de fonctions qui ont été réintroduites dans l'Église, que ce soit des salles communautaires, des industries, des bibliothèques, bien sûr. À Québec, on en a deux comme ça. Et donc, on ne peut pas... moi, je dis toujours, il ne faut pas démolir les églises d'aucune façon, parce qu'elles sont trop importantes dans la ville, comme marqueurs de paysage, et on va leur trouver une fonction n'importe laquelle, communautaire, privée, ou quoi que ce soit, mais je pense qu'il faut les maintenir en place.
0: Quand vous avez fait ce choix-là, est-ce qu'il y a eu un souci de représenter différentes régions du Québec ou c'est l'hasard?
1: Non, il y a ce souci d'essayer de couvrir l'ensemble du Québec. Bien sûr, Montréal, Québec, les villes les plus importantes sont représentées, mais il y a les petits villages aussi qu'on a essayé de trouver. On a essayé de faire en sorte que le Québec était couvert. Oui, évidemment, on aurait pu faire un livre avec 300 églises, mais il faut se limiter compte tenu du format de cette collection. Alors, on s'est limité à 45, mais il y a des possibilités pour faire d'autres numéros de ce même thème, là, si vous voulez.
0: Avec vous maintenant, M. Villot, on va essayer de regarder quelques églises. Là, on a donné le goût aux gens d'aller consulter les livres, mais là, on va donner des illustrations. J'ai privilégié dans un premier temps peut-être la ville de Québec. Oui. Je pense à l'église Notre-Dame-des-Victoires et Place Royale, qui est quand même, qui marque le paysage là, dans ce cas-là, et qui est un des premiers monuments à Québec qui a été reconnu historiquement, là, officiellement. Là.
1: Oui, et d'autant plus qu'elle a été construite sur le site de la première habitation de Champlain. Et c'est peut-être la place et l'église la plus typique. C'est une place extraordinaire, la Place Royale. C'est évidemment très fréquenté sur le plan touristique, mais l'église est aussi magnifique. Et donc, c'est pour ça, d'ailleurs, qu'elle se retrouve sur la couverture de ce livre, parce que c'est peut-être l'archétype d'une vraie place urbaine, d'une place de l'église urbaine.
0: Et c'est une église auquel les Québécois et Québécoises de la ville tiennent. On a vu quand on a dit on va fermer pour une certaine période, il y a eu une réaction de la population.
1: Tout à fait, tout à fait. Je pense que ça, cette église, il faut qu'elle demeure telle qu'elle, avec sa fonction originale. Je pense bien qu'il serait difficile d'y loger une autre fonction. Je pense que ça serait un crime de lèse chrétienté. Je ne sais pas trop comment l'appeler. Mais non, ça c'est peut-être l'archétype, comme je disais, de la place publique et de la place de l'Église.
0: Si on monte en Haute-Ville, pas très loin, on se retrouve devant la basilique cathédrale de Québec. Et là, c'est la place de l'Hôtel de Ville.
1: Oui, mais c'est un peu le même esprit. Hein? C'est assez typique. Il y a un très beau monument qui est au centre de cette place. Et ça fait le lien entre le pouvoir religieux et le pouvoir civil. Et c'est un peu... ça aussi, c'est assez courant, c'est assez typique des villes et villages, où on a l'église puis l'hôtel de ville, souvent l'un vis-à-vis de l'autre, parce que c'est deux pouvoirs qui pas se confrontent, mais se complètent, si vous voulez.
0: Pas très loin, il y a la cathédrale Holy Trinity de Québec.
1: Oui. Ça aussi, je l'ai mise parce que, d'abord, c'est un bâtiment exceptionnel. C'est aussi un bâtiment historique de la plus haute importance. Même si elle tourne le dos à la place d'Armes, mais la place d'Armes, c'est une place publique magnifique, avec le château Frontenac autour et tout ça. Et donc, c'est pour ça que je l'ai mis, même si, effectivement, je dis, elle tourne le dos, mais elle fait partie un peu de cette place d'Armes.
0: Et ce cas d'espèce-là nous permet de mieux comprendre votre idée des places de l'Église. Ce n'est pas le parvis de l'Église, pas du tout ce que vous voulez dire.
1: Pas nécessairement, parce que souvent, c'est à côté, c'est presque en arrière, comme dans ce cas-ci. Et il faut traiter ça comme un ensemble urbain, avec toutes ses caractéristiques et ses différences. On a le choix, en fait, de faire beaucoup de choses.
0: Et quand vous parlez de cette façon-là, on entend très bien l'architecte et l'urbanisme, il me semble.
1: Ah oui, bon, ben, on ne peut pas sortir l'expérience du monsieur. Hein.
0: J'ai passé ma vie là-dedans. Si on sort un peu du centre-ville de Québec et qu'on s'en va sur ce qu'on appelait anciennement les banlieues, l'église Saint-Charles-Borromée et le Très-Carré, qui est là aussi un très bel exemple.
1: Oui. Oui, même si il n'y a pas une véritable place, cette église est le cœur de ce qu'on appelle le Très-Carré, qui a une forme très particulière.
0: À Charlebourg.
1: Et donc, je l'ai mis justement à cause de ça, parce que c'est un peu le monument emblématique du Très-Carré. Ça définit le cœur même de ce Très-Carré, qui est une forme urbaine très particulière qu'on a à Québec, qu'on est chanceux d'avoir à Québec. Et donc, voilà pourquoi je l'ai inséré là, dans la liste.
0: Et c'est une très belle église qu'on ne met pas toujours au premier plan quand on pense aux églises de Québec.
1: Une magnifique église.
0: Et il y a un très beau et imposant presbytère pas très loin non plus.
1: Oui, absolument. Ouais.
0: On s'en va dans une autre direction.
1: Oui.
0: On s'en va à Saint-Augustin-de-Desmaures.
1: Oui.
0: Une très vieille église, là aussi.
1: C'est une très vieille église qui comprend beaucoup de choses, dont un cimetière, un petit parc. C'est très intéressant et ça fait plus église de banlieue. C'est assez typique.
0: On est à la limite de la ville et de la campagne, d'une certaine façon, quand on regarde...
1: C'est un peu... C'est la raison pour laquelle, d'ailleurs, elle se retrouve aussi sur la couverture du livre.
0: Et on revient en plus au centre-ville, l'église Saint-Michel-de-Sellery, d'où on a une vue magnifique sur le fleuve.
1: Ça, c'est le belvédère, là, probablement le plus spectaculaire de Québec. Hein. Et avec des sculptures magnifiques, dont celle de Marianne Stastny en particulier, et avec la vue magnifique sur le fleuve Saint-Laurent, ça, on peut pas passer à côté de ça.
0: Et c'est vraiment
1: c'est une
0: église en
1: minérale. C'est une place minérale, c'est pas une place arborée beaucoup, c'est une place vraiment minérale, mais le belvédère et la vue, la perspective qu'on a sur le fleuve, sur la basse ville, est extraordinaire.

0: Serge Viau, maintenant, je vous laisserai la place pour choisir deux exemples dans vos 45. J'en ai énoncé quelques-unes de ces places de l'Église qui ont attiré mon attention, mais il y en a énormément. En fait, j'avais difficilement... C'était plus difficile pour moi de faire un choix. Ça fait que je me suis remis en disant « Monsieur Viau va me choisir les deux autres qu'il va présenter. »
1: Oui, ben, j'ai choisi l'église Saint-Édouard de l'espace Péribonka à Chicoutimi. C'est un bel exemple d'une église recyclée. C'est le musée Louis-Aymon, en particulier, qui est à côté. Et donc, ça donne un ensemble moderne avec l'église ancienne recyclée. C'est très, très, très intéressant. C'est pour ça que je l'ai choisi. Ça me semblait assez typique à la fois du domaine religieux et du domaine civil avec le musée, et de la possibilité de réutilisation de ces églises.
0: Donc, c'est à la fois un reflet d'hier et de demain. D'aujourd'hui et de demain.
1: Même, ouais.
0: Tout à fait. Et un deuxième exemple?
1: L'église de Sainte-Luce-sur-Mer, à cause de sa localisation sur le bord du fleuve Saint-Laurent, sur une espèce de pointe qui avance dans le fleuve, c'est un cadre absolument exceptionnel. Il y a un cimetière à côté et tout ça. Ça donne une impression de monument. Ça grandit le monument davantage. Alors, c'est pour ça que je la propose ici comme autre exemple.
0: Donc, la place de l'église, à ce moment-là, est-ce que c'est devant le fleuve?
1: C'est dans le fleuve, quasiment, parce que c'est une pointe de terre qui avance dans le fleuve. Il y a un cimetière à côté et l'église est presque dans le fleuve.
0: C'est la deuxième fois que vous nous dites qu'il y a un cimetière pas très loin.
1: Oui.
0: Vous en aviez parlé au départ. Est-ce que ça arrive fréquemment?
1: Ça arrive fréquemment. Hein. Évidemment, les cimetières, ce ne sont jamais loin des églises. Et très souvent, elles sont englobées dans cet ensemble-là. Et je les ai comptées comme partie des places de l'église, bien sûr.
0: Après toute cette étude, Serge Viau, est-ce que vous faites trois constats par rapport aux places de l'Église? Est-ce qu'il y a quelque chose à travers les 45 illustrations? Donc, vous dites qu'il y a trois constats qu'on peut mettre en place.
1: Oui. D'abord, je dis là-dedans qu'aucune église ne devrait être démolie. À Québec, on en est démoli 6 déjà, encore déjà. Quelqu'un m'a dit, mais c'est une proposition stupide. Non, ce n'est pas une proposition stupide, parce que ces églises, qui sont des marqueurs de paysage, sont aussi des lieux emblématiques, peuvent être recyclées pour toutes sortes d'autres fonctions. À Québec, on a des bibliothèques qui ont occupé deux églises. On a
0: Un cirque,
1: l'école de cirque. On a des salles communautaires. Il y a toutes sortes de fonctions qu'on peut imaginer pour une église. Et je vais vous lire un petit quelque chose.
0: Oui, pas de problème, monsieur Viau.
1: Je vais vous lire quelque chose. D'abord, il faut absolument que d'autres que moi se rendent compte que ce n'est pas si difficile de prendre en charge une de nos vieilles églises. Il y en a des centaines. On ne doit pas les abandonner. Qui a dit ça? Louis Garneau. Il a acheté l'église de Sainte-Christine d'Auvergne. Il l'a aménagée en musée du vélo. Mais malheureusement, quelques années plus tard, là, il vient de la laisser tomber. Mais ça n'a pas d'importance parce que quelqu'un d'autre va reprendre la place.
0: Donc ça, c'est une première caractéristique de ne pas les détruire. Premier constat.
1: Ouais.
0: Deux autres constats.
1: L'autre, non, je vais vous lire un autre texte.
0: OK, vous appuyez sur des sources.
1: Oui, je m'appuie sur des sources, c'est intéressant. Avec les écoles, Ricardo Larrivé continue de croire que les églises sont au cœur de l'organisation de nos cités. Pourtant, Ricardo, c'est pas un urbaniste, c'est pas quelqu'un qui, bon, mais il croit à ça. Pas pour la religion, mais pour leur beauté. C'est ça qu'on a financé comme collectivité durant des années. Pourquoi ne pas se les réapproprier? On les a déjà payés. On a besoin de bibliothèques, on a besoin d'espaces communautaires, on a besoin d'abris pour des gens dans le besoin. Ricardo. Voilà. Quelqu'un qui n'a rien à voir avec les églises, une certaine dans son métier, mais qui cite ça comme étant une obligation quasiment.
0: Et il parle à ce moment-là aussi, il met en valeur la beauté de ces monuments-là.
1: Il met en valeur la beauté de ces monuments. Et ça, c'est quand même exceptionnel.
0: Est-ce que vous auriez un dernier constat ou un dernier rappel que vous voudriez faire à propos des églises et des places de l'église?
1: Oui. Peut-être deux.
0: OK.
1: Toujours considérer les églises dans leur cadre urbain. Jamais individuellement. Elles ont généré un cadre urbain exceptionnel de toutes sortes de façons. On a parlé du belvédère de l'église Saint-Colomban. Bon, ben il y a des multiples exemples comme ça. Mais il faut les regarder comme étant des monuments inscrits dans un milieu urbain de haute valeur. Et enfin, il y en a beaucoup d'autres dont on aurait pu parler. Je l'ai dit tantôt, on pourrait faire, entre autres, un nouveau livre sur les églises recyclées. Il y en a des tonnes d'églises qui ont été recyclées pour toutes sortes de fonctions.
0: En terminant, Serge Villot, si je vous demandais trois suggestions, parce qu'on approche des vacances, trois suggestions de lieux à découvrir parce qu'elles sont moins connues. Vous nous diriez quoi? Quelle place de l'église aller découvrir?
1: J'en avais choisi cinq.
0: Allez, je vous laisse aller.
1: D'abord, dans la région de Québec, justement pour faire des balades à partir de Québec, l'église Saint-Joseph de Deschambault, qui est un véritable parc patrimonial.
0: Vous avez raison, c'est magnifique.
1: Ouais. Avec l'église Sainte-Élisabeth de Hongrie à Warwick, qui est la fromagerie du presbytère. Donc, on y affine des fromages. Là, c'est un petit peu plus loin de Québec, mais quand même, ça vaut la peine d'y aller. L'église Sainte-Croix de Lobinière, qui est magnifique avec ses deux hauts clochers extrêmement effilés, et le vieux collège qui est dans exactement le même style que l'église. C'est un ensemble extraordinaire. Saint-Casimir de Portneuf et le parc des ancêtres. On a aménagé autour de l'église, particulièrement à sa gauche, un parc qui célèbre par des panneaux d'interprétation les ancêtres de la municipalité. C'est très intéressant, l'église est magnifique. Quand on arrive, on traverse le pont de la rivière Sainte-Anne, on est en plein centre de l'église, c'est absolument superbe, c'est une magnifique église. Et l'église Sainte-Famille de l'île d'Orléans, c'est peut-être la seule au Québec qui a trois clochers. Et à côté, le parc des ancêtres, la maison de nos aïeux, etc., aussi dans ce cas-là. C'est une très belle église.
0: Serge Villot, c'est une invitation de magnifique balade pour cet été. Merci beaucoup. Je rappelle que vous êtes co-auteur de l'ouvrage « Les places de l'Église au Québec » avec Pierre Lahoud, publié aux éditions Gide en 2026. Merci beaucoup d'avoir accepté notre invitation.
1: Ça m'a fait un extrême plaisir. Merci.
0: Merci à Berthold Bernier pour la mise en onde, Mario Blouin pour le choix musical. Revenez-nous bientôt pour une nouvelle émission de Vision d'Histoire.

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0: Alors, elle leva les yeux en regardant le ciel. Puis elle me dit en joignant les mains à la hauteur de la poitrine.
1: Que soyera Immaculada Concepción. Je suis l'Immaculée Conception.

0: Au nom du Père, et du Fils, et du Saint-Esprit. Amen. Mystère glorieux, premier mystère, la résurrection. Le premier dimanche de la semaine, Marie-Madeleine se tenait près du tombeau, au dehors, tout en pleurs. Et en pleurant, elle se pencha vers le tombeau. Deux anges vêtus de blanc lui demandent « Femme, pourquoi pleures-tu ? » Elle leur répond « On a enlevé mon Seigneur et je ne sais pas où on l'a déposé. » Ayant dit cela, elle se retourna. Elle aperçoit Jésus qui se tenait là, mais elle ne savait pas que c'était Jésus. Jésus lui dit « Marie. » S'étant retournée, elle lui dit en hébreu, « Rabboni, c'est-à-dire maître. »
1: Cette apparition de Jésus à Marie-Madeleine nous révèle que c'est bien pour chaque personne, pour Marie, mais aussi pour moi, que Jésus a donné sa vie en mourant sur la croix. Et il veut toucher la vie de chaque personne. Il dit le nom de Marie, il dit aussi mon nom. Durant cette dizaine, laissons le Christ ressuscité prononcer au fond de notre cœur notre nom et dans la foi et l'amour, répondons-lui, Rabboni, mon maître, ou comme l'apôtre saint Thomas, mon Seigneur et mon Dieu.
0: Notre Père, qui es aux cieux, que ton nom soit sanctifié, que ton règne vienne, que ta volonté soit faite sur la terre comme au ciel.
2: Donne-nous aujourd'hui notre pain de ce jour. Pardonne-nous nos offenses, comme nous pardonnons aussi à ceux qui nous ont offensés. Et ne nous laisse pas entrer en tentation, mais délivre-nous du mal.
0: Je te salue, Marie, pleine de grâce, le Seigneur est avec toi. Tu es bénie entre toutes les femmes, et Jésus, le fruit de tes entrailles, est béni.
2: Sainte Marie, Mère de Dieu, priez pour nous pécheurs, maintenant et à l'heure de notre mort. Amen.
0: Je te salue, Marie, pleine de grâce, le Seigneur est avec toi. Tu es bénie entre toutes les femmes, et Jésus, le fruit de tes entrailles, est béni.
2: Sainte Marie, Mère de Dieu, priez pour nous pécheurs, maintenant et à l'heure de notre mort. Amen.
0: Je te salue, Marie, pleine de grâce, le Seigneur est avec toi. Tu es bénie entre toutes les femmes, et Jésus, le fruit de tes entrailles, est béni.
2: Sainte Marie, Mère de Dieu, priez pour nous pécheurs, maintenant et à l'heure de notre mort.
0: Je te salue, Marie, pleine de grâce, le Seigneur est avec toi. Tu es bénie entre toutes les femmes, et Jésus, le fruit de tes entrailles, est béni.
2: Sainte Marie, Mère de Dieu, priez pour nous pécheurs, maintenant et à l'heure de notre mort. Amen.
0: Je te salue, Marie, pleine de grâce, le Seigneur est avec toi. Tu es bénie entre toutes les femmes, et Jésus, le fruit de tes entrailles, est béni.
2: Sainte Marie, Mère de Dieu, priez pour nous pécheurs, maintenant et à l'heure de notre mort. Amen.
0: Je te salue, Marie, pleine de grâce. Le Seigneur est avec toi. Tu es bénie entre toutes les femmes, et Jésus, le fruit de tes entrailles, est béni.
2: Sainte Marie, Mère de Dieu, prie pour nous pécheurs, maintenant et à l'heure de notre mort. Amen.
0: Je te salue, Marie, pleine de grâce. Le Seigneur est avec toi. Tu es bénie entre toutes les femmes, et Jésus, le fruit de tes entrailles, est béni.
2: Sainte Marie, Mère de Dieu, prie pour nous pécheurs, maintenant et à l'heure de notre mort. Amen.
0: Je te salue, Marie, pleine de grâce, le Seigneur est avec toi. Tu es bénie entre toutes les femmes, et Jésus, le fruit de tes entrailles, est béni.
2: Sainte Marie, Mère de Dieu, prie pour nous pécheurs, maintenant et à l'heure de notre mort. Amen.
0: Je te salue, Marie, pleine de grâce, le Seigneur est avec toi. Tu es bénie entre toutes les femmes, et Jésus, le fruit de tes entrailles, est béni.
2: Sainte Marie, Mère de Dieu, prie pour nous pécheurs, maintenant et à l'heure de notre mort. Amen.
0: Je te salue, Marie, pleine de grâce, le Seigneur est avec toi. Tu es bénie entre toutes les femmes, et Jésus, le fruit de tes entrailles, est béni.
2: Sainte Marie, Mère de Dieu, prie pour nous pécheurs, maintenant et à l'heure de notre mort. Amen.
0: Gloire au Père, au Fils et au Saint-Esprit.
2: Comme il était au commencement, maintenant et toujours, dans les siècles des siècles. Amen.
0: Deuxième mystère, l'Ascension. Puis Jésus emmena les disciples au dehors, jusque vers Béthanie, et levant les mains, il les bénit. Or, tandis qu'il les bénissait, il se sépara d'eux, et il était emporté au ciel. Ils se prosternèrent devant lui, puis ils retournèrent à Jérusalem en grande joie.
1: En Jésus ressuscité montant au ciel, c'est notre humanité qui entre corporellement dans le sein du Père. C'est à cette joie que les disciples ont eu le bonheur de participer, eux qui sont retournés à Jérusalem en grande joie. Mais leur joie, c'était aussi de savoir, comme nous le dit l'Évangile de Matthieu, que Jésus a promis de demeurer avec son Église jusqu'à la fin des temps. En priant cette dizaine, demandons à la Vierge de nous faire goûter à cette joie qu'ont expérimentée les apôtres. Joie de savoir que le Maître les a précédés dans le cœur du Père. Joie aussi de savoir qu'il demeurera avec l'Église jusqu'à son retour glorieux.
3: Notre Père qui es aux cieux, que ton nom soit sanctifié, que ton règne vienne, que ta volonté soit faite sur la terre comme au ciel.
2: Donne-nous aujourd'hui notre pain de ce jour. Pardonne-nous nos offenses, comme nous pardonnons aussi à ceux qui nous ont offensés. Et ne nous laisse pas entrer en tentation, mais délivre-nous du mal.
3: Je te salue Marie, comblée de grâce, le Seigneur est avec toi. Tu es bénie entre toutes les femmes, et Jésus, le fruit de tes entrailles, est béni.
2: Sainte Marie, Mère de Dieu, prie pour nous pécheurs, maintenant et à l'heure de notre mort. Amen.
3: Je te salue, Marie, comblée de grâce, le Seigneur est avec toi. Tu es bénie entre toutes les femmes, et Jésus, le fruit de tes entrailles, est béni.
2: Sainte Marie, Mère de Dieu, prie pour nous pécheurs, maintenant et à l'heure de notre mort. Amen.
3: Je te salue, Marie, comblée de grâce, le Seigneur est avec toi. Tu es bénie entre toutes les femmes, et Jésus, le fruit de tes entrailles, est béni.
2: Sainte Marie, Mère de Dieu, prie pour nous pécheurs, maintenant et à l'heure de notre mort. Amen.
3: Je te salue, Marie, comblée de grâce, le Seigneur est avec toi. Tu es bénie entre toutes les femmes, et Jésus, le fruit de tes entrailles, est béni.
2: Sainte Marie, Mère de Dieu, prie pour nous pécheurs, maintenant et à l'heure de notre mort. Amen.
3: Je te salue, Marie, comblée de grâce. Le Seigneur est avec toi. Tu es bénie entre toutes les femmes, et Jésus, le fruit de tes entrailles, est béni.
2: Sainte Marie, Mère de Dieu, prie pour nous pécheurs, maintenant et à l'heure de notre mort. Amen.
3: Je te salue, Marie, comblée de grâce. Le Seigneur est avec toi. Tu es bénie entre toutes les femmes, et Jésus, le fruit de tes entrailles, est béni.
2: Sainte Marie, Mère de Dieu, prie pour nous pécheurs, maintenant et à l'heure de notre mort. Amen.
3: Je te salue, Marie, comblée de grâce, le Seigneur est avec toi. Tu es bénie entre toutes les femmes, et Jésus, le fruit de tes entrailles, est béni.
2: Sainte Marie, Mère de Dieu, prie pour nous pécheurs, maintenant et à l'heure de notre mort. Amen.
3: Je te salue, Marie, comblée de grâce, le Seigneur est avec toi. Tu es bénie entre toutes les femmes, et Jésus, le fruit de tes entrailles, est béni.
2: Sainte Marie, Mère de Dieu, prie pour nous pécheurs, maintenant et à l'heure de notre mort. Amen.
3: Je te salue, Marie, comblée de grâce, le Seigneur est avec toi. Tu es bénie entre toutes les femmes, et Jésus, le fruit de tes entrailles, est béni.
2: Sainte Marie, Mère de Dieu, prie pour nous pécheurs, maintenant et à l'heure de notre mort. Amen.
3: Je te salue, Marie, comblée de grâce, le Seigneur est avec toi. Tu es bénie entre toutes les femmes, et Jésus, le fruit de tes entrailles, est béni.
2: Sainte Marie, Mère de Dieu, prie pour nous pécheurs, maintenant et à l'heure de notre mort. Amen.
3: Gloire au Père, au Fils et au Saint-Esprit.
2: Comme il était au commencement, maintenant et toujours, dans les siècles des siècles. Amen.
0: Troisième mystère, le don de l'Esprit Saint. Quand arriva le jour de la Pentecôte, au terme des 50 jours, ils se trouvaient réunis tous ensemble. Soudain, un bruit survint du ciel comme un violent coup de vent. La maison où ils étaient assis en fut remplie tout entière. Alors leur apparurent des langues qu'on aurait dites de feu, qui se partageaient, et il s'en posa une sur chacun d'eux. Tous furent remplis d'Esprit Saint.
1: Cet Esprit que Jésus a promis aux siens, voilà que tous ceux qui étaient réunis au Cénacle en font l'expérience à travers ce mystérieux feu qui les enveloppe. Et chacun est personnellement touché par cette force venue du ciel. Durant cette dizaine, demandons à la Vierge, elle qui était là au Cénacle au moment de la Pentecôte, de nous aider à garder nos cœurs pleinement ouverts et disponibles à l'Esprit qui nous est sans cesse donné. Demandons-lui de nous aider à vivre par cet Esprit dans l'intimité de Dieu, dans la communion avec tous nos frères et sœurs et dans un engagement ensemble au cœur de cette mission que Jésus a confiée à son Église, le faire connaître, lui, et son salut à tous les hommes et les femmes du monde.
4: Notre Père qui es aux cieux, que ton nom soit sanctifié, que ton règne vienne, que ta volonté soit faite sur la terre comme au ciel.
2: Donne-nous aujourd'hui notre pain de ce jour. Pardonne-nous nos offenses, comme nous pardonnons aussi à ceux qui nous ont offensés. Et ne nous laisse pas entrer en tentation, mais délivre-nous du mal.
4: Je te salue, Marie, pleine de grâce, le Seigneur est avec toi. Tu es bénie entre toutes les femmes, et Jésus, le fruit de tes entrailles, est béni.
2: Sainte Marie, Mère de Dieu, prie pour nous pécheurs, maintenant et à l'heure de notre mort. Amen.
4: Je te salue, Marie, pleine de grâce, le Seigneur est avec toi. Tu es bénie entre toutes les femmes, et Jésus, le fruit de tes entrailles, est béni.
2: Sainte Marie, Mère de Dieu, prie pour nous pécheurs, maintenant et à l'heure de notre mort. Amen.
4: Je te salue, Marie, pleine de grâce, le Seigneur est avec toi. Tu es bénie entre toutes les femmes, et Jésus, le fruit de tes entrailles, est béni.
2: Sainte Marie, Mère de Dieu, prie pour nous pécheurs, maintenant et à l'heure de notre mort. Amen.
4: Je te salue, Marie, pleine de grâce, le Seigneur est avec toi. Tu es bénie entre toutes les femmes, et Jésus, le fruit de tes entrailles, est béni.
2: Sainte Marie, Mère de Dieu, prie pour nous pécheurs, maintenant et à l'heure de notre mort. Amen.
4: Je te salue, Marie, pleine de grâce, le Seigneur est avec toi. Tu es bénie entre toutes les femmes, et Jésus, le fruit de tes entrailles, est béni.
2: Sainte Marie, Mère de Dieu, prie pour nous pécheurs, maintenant et à l'heure de notre mort. Amen.
4: Je te salue, Marie, pleine de grâce. Le Seigneur est avec toi. Tu es bénie entre toutes les femmes, et Jésus, le fruit de tes entrailles, est béni.
2: Sainte Marie, Mère de Dieu, prie pour nous pécheurs, maintenant et à l'heure de notre mort. Amen.
4: Je te salue, Marie, pleine de grâce, le Seigneur est avec toi. Tu es bénie entre toutes les femmes, et Jésus, le fruit de tes entrailles, est béni.
2: Sainte Marie, Mère de Dieu, prie pour nous pécheurs, maintenant et à l'heure de notre mort. Amen.
4: Je te salue, Marie, pleine de grâce, le Seigneur est avec toi. Tu es bénie entre toutes les femmes, et Jésus, le fruit de tes entrailles, est béni.
5: Sainte Marie, Mère de Dieu, prie pour nous pécheurs, maintenant et à l'heure de notre mort. Amen.
4: Je te salue, Marie, pleine de grâce, le Seigneur est avec toi. Tu es bénie entre toutes les femmes, et Jésus, le fruit de tes entrailles, est béni.
5: Sainte Marie, Mère de Dieu, prie pour nous pécheurs, maintenant et à l'heure de notre mort. Amen.
4: Je te salue, Marie, pleine de grâce, le Seigneur est avec toi. Tu es bénie entre toutes les femmes, et Jésus, le fruit de tes entrailles, est béni.
5: Sainte Marie, Mère de Dieu, prie pour nous pécheurs, maintenant et à l'heure de notre mort. Amen.
4: Gloire au Père, au Fils et au Saint-Esprit.
5: Comme il était au commencement, maintenant et toujours, dans les siècles des siècles. Amen.
0: Quatrième mystère, l'Assomption de la Vierge Marie. En effet, aucun d'entre nous ne vit pour soi-même et aucun ne meurt pour soi-même. Si nous vivons pour le Seigneur. Si nous mourons pour le Seigneur. Ainsi, dans notre vie comme dans notre mort, nous appartenons au Seigneur.
1: Quand saint Paul a écrit ces paroles, il pensait à toutes les personnes qui accueilleraient un jour la parole de Dieu. Et donc, il pensait à nous aussi. Nul ne vit pour soi-même, nul ne meurt pour soi-même. Quelle force ces mots ne prennent-ils pas quand nous pensons à la Vierge Marie? Qui a vécu davantage pour le Seigneur? Qui, dans sa mort, a pu être aussi totalement corps et âme au Seigneur, c'est-à-dire à son propre Fils, vers qui elle allait? Pendant la méditation de cette dizaine, laissons la contemplation de l'Assomption de la Vierge Marie éveiller en nous le désir d'être un jour, nous aussi, avec le Seigneur pour toujours, et cela jusqu'à participer à la fin des temps, à sa résurrection glorieuse, à sa résurrection corps et âme en Dieu.
6: Notre Père, qui es aux cieux, que ton nom soit sanctifié, que ton règne vienne, que ta volonté soit faite sur la terre comme au ciel.
2: Donne-nous aujourd'hui notre pain de ce jour. Pardonne-nous nos offenses, comme nous pardonnons aussi à ceux qui nous ont offensés. Et ne nous laisse pas entrer en tentation, mais délivre-nous du mal.
6: Je te salue, Marie, pleine de grâce, le Seigneur est avec toi. Tu es bénie entre toutes les femmes, et Jésus, le fruit de tes entrailles, est béni.
2: Sainte Marie, Mère de Dieu, prie pour nos pécheurs, maintenant et à l'heure de notre mort. Amen.
6: Je te salue, Marie, pleine de grâce, le Seigneur est avec toi. Tu es bénie entre toutes les femmes, et Jésus, le fruit de tes entrailles, est béni.
2: Sainte Marie, Mère de Dieu, prie pour nous pécheurs, maintenant et à l'heure de notre mort. Amen.
6: Je te salue, Marie, pleine de grâce, le Seigneur est avec toi. Tu es bénie entre toutes les femmes, et Jésus, le fruit de tes entrailles, est béni.
2: Sainte Marie, Mère de Dieu, prie pour nous pécheurs, maintenant et à l'heure de notre mort.
6: Je te salue, Marie, pleine de grâce, le Seigneur est avec toi. Tu es bénie entre toutes les femmes, et Jésus, le fruit de tes entrailles, est béni.
2: Sainte Marie, Mère de Dieu, prie pour nos pécheurs, maintenant et à l'heure de notre mort.

0: Je te salue, Marie, pleine de grâce, le Seigneur est avec toi. Tu es bénie entre toutes les femmes, et Jésus, le fruit de tes entrailles, est béni.
1: Sainte Marie, Mère de Dieu, prie pour nous pécheurs, maintenant et à l'heure de notre mort. Amen.
0: Je te salue, Marie, pleine de grâce, le Seigneur est avec toi. Tu es bénie entre toutes les femmes, et Jésus, le fruit de tes entrailles, est béni.
1: Sainte Marie, Mère de Dieu, prie pour nous pécheurs, maintenant et à l'heure de notre mort. Amen.
0: Je te salue, Marie, pleine de grâce, le Seigneur est avec toi. Tu es bénie entre toutes les femmes, et Jésus, le fruit de tes entrailles, est béni.
1: Sainte Marie, Mère de Dieu, prie pour nous pécheurs, maintenant et à l'heure de notre mort. Amen.
0: Je te salue, Marie, pleine de grâce, le Seigneur est avec toi. Tu es bénie entre toutes les femmes, et Jésus, le fruit de tes entrailles, est béni.
1: Sainte Marie, Mère de Dieu, prie pour nous pécheurs, maintenant et à l'heure de notre mort.
0: Gloire au Père, au Fils et au Saint-Esprit,
1: comme il était au commencement, maintenant et toujours, dans les siècles des siècles. Amen.
2: Cinquième mystère, le couronnement de Marie au ciel. Un grand signe apparut dans le ciel. Une femme, ayant le soleil pour manteau, la lune sous les pieds, et sur la tête, une couronne de 12 étoiles.
3: Dans la dizaine précédente, nous avons contemplé le mystère de la Vierge entrant pleinement dans la gloire de son Fils. Et là, nous la voyons couronnée. Nous la voyons couronnée de la gloire même de Jésus. Il ne faut jamais oublier cependant que ce couronnement de Marie ne fait que l'unir encore plus profondément à nous et à ce grand travail de transformation et de sanctification de toute l'humanité pour lequel Jésus a donné sa vie, travail auquel elle a été si intimement unie sur la terre et qu'elle poursuit avec lui dans la gloire. En récitant cette dernière dizaine, prenons le temps de dire avec une intensité encore plus grande et une confiance à transpercer le cœur de notre Mère. Prie pour nous maintenant et à l'heure de notre mort. Et soyons absolument certains, certaines qu'elle nous écoute et nous écoutera toujours, et cela jusqu'à l'heure où nous quitterons cette vie.
4: Notre Père, qui es aux cieux, que ton nom soit sanctifié, que ton règne vienne, que ta volonté soit faite sur la terre comme au ciel.
5: Donne-nous aujourd'hui notre pain de ce jour. Pardonne-nous nos offenses, comme nous pardonnons aussi à ceux qui nous sont offensés. Et ne nous laisse pas entrer en tentation, mais délivre-nous du mal.
4: Salut Marie, comblée de grâce, le Seigneur est avec toi. Tu es bénie entre toutes les femmes, et Jésus, le fruit de tes entrailles, est béni.
1: Sainte Marie, Mère de Dieu, prie pour nous pécheurs, maintenant et à l'heure de notre mort. Amen.
4: Salut Marie, comblée de grâce, le Seigneur est avec toi. Tu es bénie entre toutes les femmes, et Jésus, le fruit de tes entrailles, est béni.
1: Sainte Marie, Mère de Dieu, prie pour nous pécheurs, maintenant et à l'heure de notre mort.
4: Salut Marie, comblée de grâce, le Seigneur est avec toi. Tu es bénie entre toutes les femmes, et Jésus, le fruit de tes entrailles, est béni.
1: Sainte Marie, Mère de Dieu, prie pour nous pécheurs, maintenant et à l'heure de notre mort.
4: Salut Marie, comblée de grâce, le Seigneur est avec toi. Tu es bénie entre toutes les femmes, et Jésus, le fruit de tes entrailles, est béni.
1: Sainte Marie, Mère de Dieu, prie pour nous pécheurs, maintenant et à l'heure de notre mort.
4: Salut Marie, comblée de grâce, le Seigneur est avec toi. Tu es bénie entre toutes les femmes, et Jésus, le fruit de tes entrailles, est béni.
1: Sainte Marie, Mère de Dieu, prie pour nous pécheurs, maintenant et à l'heure de notre mort.
4: Salut.

0: Comblé de grâce, le Seigneur est avec toi. Tu es bénie entre toutes les femmes, et Jésus, le fruit de tes entrailles, est béni.
1: Sainte Marie, Mère de Dieu, prie pour nous pécheurs, maintenant et à l'heure de notre mort.
0: Salut Marie, comblée de grâce, le Seigneur est avec toi. Tu es bénie entre toutes les femmes, et Jésus, le fruit de tes entrailles, est béni.
1: Sainte Marie, Mère de Dieu, prie pour nous pécheurs, maintenant et à l'heure de notre mort. Amen.
0: Salut Marie, comblée de grâce, le Seigneur est avec toi. Tu es bénie entre toutes les femmes, et Jésus, le fruit de tes entrailles, est béni.
1: Sainte Marie, Mère de Dieu, prie pour nous pécheurs, maintenant et à l'heure de notre mort.
0: Salut Marie, comblée de grâce, le Seigneur est avec toi. Tu es bénie entre toutes les femmes, et Jésus, le fruit de tes entrailles, est béni.
1: Sainte Marie, Mère de Dieu, prie pour nous pécheurs, maintenant et à l'heure de notre mort.
0: Amen. Salut Marie, comblée de grâce, le Seigneur est avec toi. Tu es bénie entre toutes les femmes, et Jésus, le fruit de tes entrailles, est béni.
1: Sainte Marie, prie pour nos pécheurs, maintenant et à l'heure de notre mort. Amen.
0: Gloire au Père, au Fils et au Saint-Esprit,
1: comme il était au commencement, maintenant et toujours, dans les siècles des siècles. Amen.
2: Amour et gloire à la Trinité,
3: par le cœur eucharistique de Jésus,
2: au nom du Père et du Fils et du Saint-Esprit. Amen.

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Écoute Israël, le Seigneur notre Dieu est le seul Seigneur. Tu aimeras donc le Seigneur ton Dieu de tout ton cœur, de toute ton âme et de tout ton pouvoir. Ces paroles que je te prescris aujourd'hui resteront gravées dans ton cœur. Tu les apprendras à tes enfants, tu les répéteras sans cesse, assis ou debout, marchant sur la route ou couché dans ta maison.

0: Psaume 118, Litanie de la loi de Dieu.
1: Comment, jeune, garder pur son chemin en observant ta parole? De tout mon cœur, c'est toi que j'ai cherché. Ne me sors pas de tes ordres. Dans mon cœur, j'ai conservé tes promesses pour ne point faillir envers toi. Béni que tu es, Seigneur, apprends-moi tes volontés. De mes lèvres, je les ai tous énumérés, les jugements de ta bouche. Dans la voix de ton témoignage était ma joie, plus qu'en toute richesse. Sur tes préceptes, je veux méditer et regarder à tes chemins. Je trouve en tes volontés mes délices. Je n'oublie pas ta parole.

Sois bon pour ton serviteur et je vivrai, j'observerai ta parole. Ouvre mes yeux, je regarderai aux merveilles de ta loi. Étranger que je suis sur la terre, ne me cache pas tes ordres. Mon âme se consume à désirer en tout temps tes jugements. Tu t'en prends aux superbes, aux maudits qui sortent de tes ordres. Décharge-moi de l'insulte et du mépris, car je garde ton témoignage. Que des princes tiennent séance contre moi, je médite tes volontés. Ton témoignage, voilà mes délices, tes volontés, mes conseillers.

Mon âme est collée à la poussière. Vivifie-moi selon ta parole. J'énumère mes voies, tu me réponds. Apprends-moi tes volontés. Fais-moi comprendre la voie de tes préceptes. Je méditerai sur tes merveilles. De chagrin, mon âme ne dort plus. Relève-moi selon ta parole. Détourne-moi de la voie du mensonge. Fais-moi la grâce de ta loi. J'ai choisi la voie de vérité. J'ai désiré tes jugements. Je me tiens collé à ton témoignage. Seigneur, ne me déçois pas. Je cours sur la voie de tes ordres, car tu as mis mon cœur au large. »

Enseigne-moi la voie de tes volontés, je la veux garder en récompense. Fais-moi comprendre et que je garde ta loi, que je l'observe de tout cœur. Guide-moi au chemin de tes ordres, car j'ai là mon plaisir. Infléchis mon cœur vers ton témoignage, et non point vers le gain. Garde mes yeux des images de rien, vivifie-moi par ta parole. Tiens ta promesse à ton serviteur, elle veut qu'on te craigne. Garde-moi de l'insulte qui m'épouvante, tes jugements sont bienfaisants. Voici, j'ai désiré tes préceptes, vivifie-moi par ta justice.

Que me vienne ton amour, Seigneur, ton salut selon ta promesse. Que je riposte à l'insulte par la parole, car je compte sur ta parole. Ne m'ôte pas la parole de vérité, car j'espère en tes jugements. Que j'observe ta loi sans relâche, pour toujours et à jamais. Que je sois au large de ma démarche, car j'ai cherché tes préceptes. Devant les rois, je parlerai de ton témoignage et n'aurai nulle honte. Tes ordres ont fait mes délices, je les ai beaucoup aimés. Je tends les mains vers tes ordres que j'aime, tes volontés, je les médite.

Rappelle-toi ta parole à ton serviteur, dont tu fis mon espoir. Voici ma consolation dans ma misère, ta promesse me vivifie. Les superbes m'ont bafoué à plaisir, sur ta loi je n'ai pas fléchi. Je me rappelle tes jugements d'autrefois, Seigneur, je me console. La fureur me prend devant les impies qui délaissent ta loi. Cantique pour moi que tes volontés en ma demeure d'étranger. Je me rappelle dans la nuit ton nom et j'observe ta loi. Voici qui est pour moi, Seigneur, garder tes préceptes.

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Bonjour. Nous voilà à la deuxième de la série d'émissions que nous avons inaugurée la semaine dernière, la dernière fois, dont je disais au début que nous pourrions l'intituler « La miséricorde, mode d'emploi ». C'est-à-dire que, nous, comme nous le disions au point de départ, nous nous proposons de, non pas de définir abstraitement la miséricorde, mais d'en retracer le visage concret. La miséricorde dans ses pratiques, pour ainsi dire. Et alors, nous sommes partis la semaine dernière, vous vous souvenez, si vous étiez là, nous sommes partis de trois textes de l'Évangile de Luc, trois textes qui sont propres à lui, que l'on ne trouve que dans le troisième Évangile. Le premier, c'est un texte qui récit, qui rapporte une histoire réelle, c'est-à-dire qui met en scène Jésus lui-même, et que le récit montre en train de faire miséricorde. C'est quand Jésus rend la vie au jeune homme de Naïn, hein, qui est décédé, et Jésus intervient en faveur de la mère, qui la mère de ce jeune homme, qui est veuve en plus, qui vient de perdre son fils unique. Premier récit, donc, intervention de Jésus en faveur d'une personne dans la détresse. Et nous disions, ça nous amène à élargir un peu notre notion courante de miséricorde que nous mettons en lien avec le pardon. Faire miséricorde, c'est pardonner. C'est correct, mais le pardon est un visage particulier, une dimension particulière, une facette privilégiée de la miséricorde. Mais ce n'est pas la seule. Le deuxième texte, c'est au chapitre 10. C'est cette fois-là, non pas, c'est un récit fictif, c'est-à-dire imaginé, hein, qui est Jésus met en scène un personnage que l'on appelle, qui est devenu tellement populaire, le bon Samaritain, qui intervient en faveur d'un pur inconnu qui se trouve en détresse au bord de la route. Donc, voyez, nous avons de nouveau un visage de la miséricorde qui est plus étendu que celui simplement d'intervenir, de pardonner, de remettre une faute, d'oublier ou un tort que l'on a subi. Puis le troisième, c'est encore un récit fictif, une autre parabole propre à Luc, qui cette fois est au chapitre 15e. Et là, nous disions que les trois récits ont ceci de particulier, qu'ils montrent le visage concret de la miséricorde en tant qu'ils le décrivent de façon séquentielle, pour ainsi dire, comme se déroulant en trois temps, la pratique de la miséricorde s'exerçant en trois temps. Premièrement, l'ayant vu, voir. L'attention. L'attention, on pourrait dire, la miséricorde des yeux. Première étape qui conditionne tout le reste. Voir, être attentif à la misère de l'autre. Deuxième, et c'est à ça que nous arrivons aujourd'hui, l'ayant vu, il fut ému aux entrailles, pourrions-nous traduire de façon littérale. Hein? Alors là, nous passons de la miséricorde des yeux à la miséricorde du cœur, ou on pourrait dire d'une certaine manière, de la miséricorde extérieure, c'est-à-dire, vous voyez, regarder, savoir voir ce que l'on a devant soi, c'est-à-dire l'autre qui traverse une expérience, une épreuve, un moment, une forme ou l'autre de la détresse, de la misère, de l'épreuve humaine. Hein? Et là, nous arrivons au deuxième temps, l'ayant vu, il fut ému aux entrailles. Eh bien, le deuxième moment fait passer de l'extérieur à l'intérieur, c'est-à-dire qu'il fait passer de la perception, de l'attention à la misère de l'autre, ce que les yeux voient, il fait passer de l'extérieur à l'intérieur, c'est-à-dire du retentissement intérieur, du sentiment intime que provoque en moi la misère de l'autre. Et ça apparaît comme la composante centrale de la miséricorde. Au point que parfois, les textes dans Luc et dans le Nouveau Testament, dans la Bible en général,
emploie le mot miséricorde, éléos en grec, hein, pour parler de ce moment spécifique, c'est-à-dire le deuxième moment, celui qui se déroule à l'intérieur, l'émotion que l'on ressent, l'espèce d'ébranlement intérieur que suscite en moi la détresse de l'autre. Hein. Alors, quand on emploie éléos pour décrire ce moment intérieur, le deuxième mouvement de la miséricorde, eh bien là, on se trouve employé à désigner la partie pour le tout. Parce que éléos, c'est la miséricorde. C'est la miséricorde totale, pourrions-nous dire. Tandis que ce dont il nous faut parler maintenant, c'est le deuxième moment. C'est une deuxième composante de la miséricorde. Et parfois, on la traduit par « avoir pitié ».« Avoir pitié ». Alors, voyons ça. C'est donc ce que l'on exprime ici dans le récit de Luc 10. Hein? Jésus, devant la détresse de la mère qui vient de perdre son grand-fils, son fils unique. Le bon Samaritain, devant la détresse de l'homme qui est tombé aux mains des brigands, laissé au bord de la route, dans la détresse, dans le besoin. Puis, ce que ressent le père de l'enfant prodigue, du fils, qui rentre de ses fredaines à la maison, eh bien, on exprime ce qu'il ressent intérieurement de la même manière. En grec, c'est un terme qui n'en finit plus, un terme très long. C'est le terme le verbe splanknizomai, imaginez-vous. Et donc, et ce verbe-là dérive de splankna. Et splankna, en grec, ça désigne les viscères, les entrailles, les tripes, dirions-nous en langage populaire. Et en particulier, ça désigne le sein de la mère, là où la mère porte un enfant. Si bien que, au sens figuré, les entrailles, ça désigne, c'est le lieu des sentiments, c'est le lieu de l'attachement affectueux à quelqu'un. C'est le lieu de l'émotion, de la tendresse. C'est, au fond, vous voyez, les entrailles pour la Bible, pas seulement pour la Bible, dans l'imaginaire grec, hein, on avait ça, les entrailles, pour symboliser, ce serait un peu l'équivalent de ce que représente le cœur dans notre imaginaire à nous aujourd'hui. Le cœur qui est le siège des sentiments, de l'affection, de la tendresse, de l'attachement à l'autre, hein, vous voyez. Donc, et on a ça, on voit dans certains passages du Nouveau Testament, on voit ça très bien, que les entrailles, c'est l'équivalent de ce que représente pour nous le cœur. Regardez un passage de la deuxième lettre aux Corinthiens, c'est au chapitre 10, versets 11 et 12. Paul dit, écrit aux Corinthiens, donc aux chrétiens de la communauté de Corinthe, et il leur dit, « Frères, nous vous avons parlé en toute liberté. Notre cœur, voyez, c'est tout grand ouvert. Car, je veux vous le faire savoir, vous n'êtes pas à l'étroit chez nous. » Donc, il dit, « Notre cœur, c'est grand ouvert. » Puis, il continue en disant, c'est dans votre cœur, comme l'on traduit pour se faire comprendre à nous. Eh bien, on traduit ainsi, c'est dans votre cœur. Mais le texte dit, c'est dans vos entrailles, vos propres entrailles, que vous êtes à l'étroit. Donc, voyez, cœur égale entrailles. Et allons à l'autre bout du Nouveau Testament, la première lettre de Jean, au chapitre 3, verset 17. « Si quelqu'un, jouissant des biens de ce monde, voit son frère dans le besoin et lui ferme, alors nous traduisons, nous, pour nous faire comprendre, et lui ferme son cœur, comment l'amour de Dieu demeurerait-il en lui? Donc, si quelqu'un voit la misère de l'autre et ferme son cœur, comme ont fait le prêtre et le lévite dans la parabole du bon Samaritain, hein, qui n'ont rien fait par la suite, eh bien, alors dans le texte, ce que l'on traduit par « lui ferme son cœur », c'est littéralement « lui ferme ses entrailles ». Donc, on voit bien, entrailles
égale renvoie au plus profond de l'intériorité humaine, le cœur, hein, le symbole de ce que l'on éprouve en profondeur.

Parfois, les entrailles ne sont pas seulement, comme ça, vous voyez, le lieu des sentiments, mais on parle des entrailles pour désigner, pour faire référence aux sentiments eux-mêmes que l'on éprouve. Toujours dans la deuxième aux Corinthiens, au chapitre suivant, au chapitre 7e, verset 15, Paul parle et Tite revient vers Paul et Paul dit ceci. « Son attachement pour vous ou son affection à votre égard sont encore plus grands quand il se souvient de la façon dont vous l'avez accueilli. » Voyez, c'est le sentiment d'attachement, d'affection qu'éprouve Tite à l'égard des gens, des Corinthiens, que Paul a délégués chez eux. Or, ce que nous traduisons par « son attachement à votre égard est d'autant plus grand maintenant quand il se souvient de la façon dont vous l'avez accueilli », en réalité, dans le grec, c'est « ses entrailles pour vous ».« Ses entrailles pour vous ». On évite de traduire comme cela parce que les gens ne comprendraient pas qu'est-ce que ça veut dire, hein? L'agrandissement des entrailles. En réalité, c'est l'attachement, l'affection. Donc, voilà pour « il fut ému aux entrailles ». On dit cela de Jésus face à la mère du garçon qui est mort. On dit cela du bon Samaritain face à l'homme qui était laissé à demi-mort. On dit cela du père de l'enfant prodigue, l'ayant vu, il fut ému aux entrailles. Le père de l'enfant prodigue qui va dire « Mon fils que voilà était mort, il est revenu à la vie. » C'est l'éloignement du fils, ça avait été aussi dur à supporter. C'est comme si son fils était mort et disparu à jamais. Hein? Or, ça c'est en grec. Le Nouveau Testament est rédigé en grec. Et pour des Grecs, on comprenait très bien ce que ça voulait dire. Ému au plus profond de lui-même. Vous voyez, l'attachement à, le sentiment d'attachement, d'émotion que l'on ressent face à la misère de l'autre. Or, le grec n'était pas novateur, pourrions-nous dire. En ce sens qu'on retrouve la même chose dans l'Ancien Testament, dans l'hébreu. Dans l'hébreu, c'est la même chose. Les entrailles, ça désigne comme ça le lieu des sentiments, l'équivalent de notre cœur. Prenons un des premiers emplois en ce sens-là que l'on trouve dans l'Ancien Testament. C'est dans le livre de la Genèse, c'est plutôt vers la fin, au chapitre 43. C'est une scène que vous allez reconnaître. C'est quand, vous vous souvenez, les fils de Jacob retournent en Égypte chercher du grain, du blé, et Joseph est devenu le grand intendant de Pharaon. Et ses frères ne le reconnaissent pas. Puis, finalement, on dit ceci. Joseph leur dit, « Vous allez ramener avec vous votre plus jeune frère. » Et quand il le ramène, le récit de Genèse 43 dit ceci, « Levant les yeux, Joseph vit son frère cadet. Alors il se hâta de sortir, car, voyez littéralement, ses entrailles s'étaient émues pour son frère, et les larmes lui venaient aux yeux. Joseph entra dans sa chambre, et là il pleura. » Voyez l'émotion que l'on ressent face à quelqu'un que l'on aime ou face à une misère qui nous émeut. C'est un peu ce que ressentent des gens, vous savez, avec les moyens de communication que nous avons aujourd'hui, la télévision, la radio, etc., qui nous mettent face à la misère de l'autre, hein, les tremblements de terre, les tsunamis, les assassinats, les meurtres, etc., les attentats sauvages dont nous sommes de plus en plus témoins chaque jour. Eh bien, il y a des gens qui disent « J'évite de regarder les nouvelles parce que je suis trop ému. Ça m'ébranle et je dors mal après. » C'est exactement ça. Vous voyez, la misère de l'autre qui nous secoue, qui nous ébranle intérieurement. Un autre exemple de ça, et là on voit
comment, en hébreu, on disait, non pas splankna comme en grec, mais on disait les rahamim, hein, la racine ram, c'est les entrailles, même chose. C'est au livre, au premier livre des rois, au chapitre 3e. Vous vous souvenez, on parle de la sagesse de Salomon, le roi Salomon, qui manifestait sa sagesse, entre autres, en rendant justice aux gens qui allaient réclamer justice auprès de lui. Et alors, on raconte l'histoire, vous vous souvenez, de ces deux mères qui avaient chacun un fils. Et l'une des deux avait perdu son enfant. Et elle prétendait, les deux femmes vivaient ensemble, que c'était le vivant lui appartenait, le fils vivant lui appartenait. Alors les deux femmes se présentent devant Salomon pour obtenir justice. Salomon les écoute et il dit, bon écoutez, on va régler le cas, qu'on m'apporte une épée. Nous allons trancher, couper l'enfant en deux, vous en aurez chacun une moitié. C'est pour, évidemment, tester hein, laquelle est la vraie mère. Alors, la vraie mère, on dit ceci, ses entrailles s'enflammèrent pour son fils. Et elle dit, « S'il te plaît, mon Seigneur, donne-lui l'enfant vivant, plutôt que de le tuer. » Donc, et Salomon dit, « C'est elle la vraie mère. Ses entrailles se sont émues, voyez, à l'égard de son fils. » Ça, c'est l'expression imagée, l'expression symbolique pour rendre compte du deuxième moment de la miséricorde. C'est donc l'émotion que l'on ressent. Après l'attention, voir la misère de l'autre, l'émotion que l'on ressent. Mais quand on exprime ça en notions claires et distinctes, c'est-à-dire non pas à travers une image, l'image des entrailles, mais à travers l'expression conceptuelle, pourrions-nous dire, hein, un langage abstrait. On parle de quoi dans ce temps-là? Eh bien, on parle de la compassion. Le deuxième moment de la miséricorde, ce que nous disons l'émotion que l'on ressent, c'est la compassion. Compatir à la misère de l'autre, souffrir avec, littéralement. Et nous avons ça dans le Nouveau Testament, comme dans l'Ancien Testament, on dit, par exemple, on associe les entrailles au concept abstrait. Alors, regardez, par exemple, dans l'Épître de Jacques, où on emploie à la fois l'image, Dieu, et il dit ceci, « Le Seigneur est très miséricordieux. » C'est comme ça que nous traduisons. Mais en réalité, il faudrait traduire « Dieu a de grandes entrailles. Dieu a un cœur grand, un cœur large qui fait place à l'autre. » Puis, on ajoute, Dieu est très miséricordieux et compatissant.

Voyez, nous sommes là devant l'expression, on pourrait dire, comment dire, sécularisée de la miséricorde. Quand nous disons miséricorde, nous sommes devant une notion théologique. La miséricorde, on en parle à l'Église, c'est un mot que l'on emploie dans la prière, que l'on emploie au début de notre célébration, « Tournons-nous vers la miséricorde de Dieu ». Mais vous n'entendez pas ça dans la rue, vous n'entendez pas ça sur le trottoir, des gens qui disent tu manques donc de miséricorde. On ne parle pas de ça à la télévision. Au plus, on dira dans les journaux, à la télévision, il a bénéficié de la clémence du juge, ou il a bénéficié de la compassion des gens qui lui sont venus en aide, hein, les gens d'Haïti qui ont subi un tremblement de terre, ont bénéficié de la générosité des gens qui ont éprouvé une compassion, mais on ne parlera pas de la miséricorde. Eh bien, en réalité, la compassion n'est qu'un moment de la miséricorde. C'est le deuxième moment de ce que représente la miséricorde du point de vue, pourrions-nous dire, théologique. Hein? On voit, on est ébranlé intérieurement, c'est la compassion, c'est le deuxième moment. Et Luc connaît ce mot-là. Luc ne fait pas qu'employer des symboles, un langage symbolique, hein, le langage des entrailles, du cœur. Il emploie aussi ce langage abstrait, de la compassion. Et c'est dans un passage, Luc 6, 36. On traduit habituellement « Devenez miséricordieux comme votre Père est miséricordieux ». En réalité, ce qui est dit, c'est, il faudrait traduire « devenez compatissant comme votre Père est compatissant ». Si bien que les deux langages, voyez, sont associés l'un à l'autre. Dieu a des entrailles de miséricorde, puis en même temps, on dit « Dieu est compatissant ». C'est le deuxième moment de la miséricorde. Quand, et nous nous souvenons, peut-être nous vient-il à l'esprit, au chapitre 13 de la première épître aux Corinthiens. Vous vous souvenez, Paul parle des charismes, etc. Les Corinthiens prisaient beaucoup les charismes extraordinaires, les dons de prophétie, de parler en langue et tout. Et saint Paul, dans un premier moment, au chapitre 12 de la première aux Corinthiens, il mentionne toute une série de dons de l'Esprit qui, pour la plupart, n'ont rien d'extraordinaire. C'est-à-dire, ce n'est pas comme le parler en langue ou la prophétie qui sont des dons extraordinaires qu'on ne rencontre pas tous les jours. Puis, au chapitre 13e, tout à coup, il dit « Maintenant, je vais vous enseigner une voie qui surpasse tous les autres dons de l'Esprit. » Et il dit « Ce don, c'est celui de l'amour, de l'agapé. » Et il dit, « Quand je livrerai tous mes biens aux pauvres, quand je livrerai mon corps aux flammes. » Donc, voyez, intervenir en faveur des autres. Paul dit, « Si je n'ai pas l'agapé, l'amour, cela ne sert de rien. Je ne suis qu'une cymbale qui retentit, qui fait du bruit. » Donc, la miséricorde, ce n'est pas seulement ce que nous verrons dans le troisième moment, la prochaine fois, ce n'est pas seulement intervenir en faveur de l'autre. La miséricorde, ce n'est pas seulement la compassion. La compassion, c'est l'émotion, c'est le deuxième moment. Et quand je suis ému, je n'ai encore rien fait en faveur de l'autre. C'est déjà beaucoup. Je vois sa misère. Et je suis ému, je partage sa misère d'une certaine manière. Donc, c'est quelque chose, et c'est un moment essentiel. Quand je livrerai mon corps aux flammes, quand je donnerai tous mes biens aux pauvres, si je n'ai pas l'amour, je ne suis rien. Donc, la compassion est un moment essentiel de la miséricorde, mais ce n'en est qu'un deuxième temps. Alors, nous venons de voir, donc, la miséricorde du cœur, le moment intérieur, l'instance, pourrions-nous dire, d'intériorité que
fait naître en moi ce que j'ai vu de sa misère. Donc, après la miséricorde des yeux, le premier moment, l'attention. Le deuxième moment, la compassion, l'émotion que je ressens face à l'autre. Et il nous restera à voir maintenant, après la miséricorde des yeux, après la miséricorde du cœur, le troisième moment qui nous retourne vers l'extérieur, la miséricorde des mains, intervenir concrètement face à l'autre pour aider, pour venir en aide à l'autre. Bonne semaine et à la prochaine.

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Bon dimanche. Le courage de parler. Dans le monde actuel, la parole n'est pas susceptible de se taire. Tant de mots et de textes s'écrivent chaque jour pour informer, déformer, dire et redire en boucle ce que nous lisons sur toutes les plateformes. Un déluge de mots. Je venais de participer à un rassemblement de plusieurs personnes. Par la suite, je me retrouvais à une table où nous étions six à prendre le repas. En lien avec ce qui s'était dit lors du rassemblement, une personne fit devant nous une remarque, une critique. Ce qu'elle disait me paraissait juste. Nous avons donc échangé brièvement sur la question. La critique juste avait été formulée en l'absence de la personne en cause. C'est après qu'une réflexion me vint à l'esprit. Comme la critique était juste, ne serait-il pas opportun qu'elle soit adressée et dite à la personne qui en était la cause? Le dire à ceux qui étaient présents me semblait insuffisant. Il serait souhaitable qu'elle se rende auprès de la personne visée, surtout que la remarque me semblait juste et positive. Ma réflexion m'amena à penser que trop souvent, nous exprimons un commentaire ou une critique sans jamais avoir la simplicité et le courage de l'acheminer à la personne concernée. De cette manière, nous restons en cercle fermé et chacun repart avec les propos entendus qui ne produiront pas les fruits espérés. Nous n'avons pas le courage de porter à son accomplissement la critique juste et appropriée qui pourrait corriger l'erreur, qui inévitablement sera répétée. C'est exactement ce que j'ai vécu, puisque j'entendis quelques jours plus tard la même erreur redite par la même personne. Peut-être la peur nous empêche-t-elle de faire la démarche. Pourtant, nous avons eu le champ libre pour dire devant les autres notre critique juste. Nous sommes ici dans une chambre d'écho, celle de la charité, des échos de vérité. Laissons nos cercles fermés et passons dans la chambre d'écho des charités. Ce serait plus lumineux. Bon dimanche, lumière.

Tu as triomphé de la mort, Jésus ressuscité. Et nous chantons « Alléluia, Alléluia ». L'univers est transfiguré. Chaque jour, le pain devient ton corps. Alléluia, Alléluia. Tu as démasqué le péché, mais si libérateur. Et nous chantons « Alléluia, Alléluia ». Le salut jaillit de ton cœur. Désormais, nous sommes pardonnés. Alléluia, Alléluia. Tu nous as donné ton esprit, Seigneur, Maître de tout. Et nous chantons « Alléluia, Alléluia ». Tu demeures au milieu de nous. L'impossible s'ouvre à tes amis. Alléluia, Alléluia.

Cantique de David. Dieu, le maître de tout. Béni sois-tu, Seigneur. Dieu de notre Père Israël, depuis les siècles et pour les siècles. À toi, Seigneur, force et grandeur, éclat, victoire, majesté, tout dans les cieux et sur la terre. À toi, Seigneur, le règne, la primauté sur l'univers, la richesse et la gloire viennent de ta face. C'est toi, le maître de tout. Dans ta main, force et puissance, tout, par ta main, grandit et s'affermit. Et maintenant, ô notre Dieu, nous voici pour te rendre grâce, pour célébrer l'éclat de ton nom.

La prière des psaumes, voilà ce que Paul Beauchamp nous invite à découvrir dans son livre « Psaumes nuit et jour » aux éditions du Seuil, que je vous lis chaque dimanche. Nous sommes dans la séquence de la promesse.

Jésus ne pouvait laisser d'écrit, du moment que toute l'Écriture s'accomplit autour du signe de sa mort. Sa croix est son écrit. Avant la croix par son geste, après la croix par le nôtre, l'Eucharistie est notre vie. Dans le mémorial de l'Eucharistie, qui est, selon la disposition liturgique de notre Église, le foyer central de tout chant des psaumes, s'unissent plus que nulle part ailleurs louanges et supplications. Parce que passion et résurrection n'y sont pas séparées. L'unité que nous cherchions est donc trouvée en même temps que ce pain. Si tant de psaumes n'étaient pas à lire comme un mémorial, ils seraient moins proches de notre mémorial eucharistique. Tels sont, pour ainsi dire, les présupposés de ce qui va suivre. Louanges et supplications sont parfois si intimement tressées qu'on pourra parler d'un nouveau type de prière, le psaume de confiance, qui pourrait s'appeler aussi le psaume du chemin. Il est facile à un chrétien de formuler cette nouveauté, l'unité supérieure de la joie et des larmes et la substance de la résurrection qui nous est déjà communiquée avec le pain ou viatique de notre route. Ce qui unit la joie et les larmes unit aussi l'avant et l'après. Il n'est pas de résurrection au-delà de notre mort, si elle n'envahit pas l'en-deçà de notre mort et l'Église ne nous apporte pas autre chose avec le baptême que l'entrée en résurrection au commencement de nos vies, pas autre chose avec le pain de vie que l'entrée en résurrection en chacune de nos journées. C'est donc dans l'atmosphère des psaumes de confiance que nous entrons sur le chemin de la promesse. Paul Beauchamp.

Les pieds sur terre, c'est une manière de prendre la route, le chemin de Jésus pour bien le voir agir, le voir parler, le voir s'exprimer dans son ministère apostolique et voir aussi son environnement, les Esséniens.

Flavius Joseph décrit les Esséniens comme une des trois écoles de Torah qui, à l'époque de Jésus, exerçait une profonde influence sur la vie religieuse du peuple juif. Parallèlement, il présente les Sadducéens, aristocratie sacerdotale, et les pharisiens dont l'intérêt principal était l'étude et l'enseignement de toutes les prescriptions concernant l'interprétation de la loi. Dans la première moitié du IIe siècle avant Jésus-Christ, les souverains hellénistiques d'Antioche, les Séleucides, commencèrent à s'immiscer dans la politique religieuse d'Israël et punir ceux qui pratiquaient la loi juive comme des criminels. Alors beaucoup de pieux, dont le groupe des Assidéens, s'enfuirent dans les montagnes. Premier livre des Maccabées, chapitre 2, verset 42. Ceux-ci soutinrent au début la révolte maccabéenne contre les Syriens. Mais quand Jonathan, le frère de Judas Maccabée, qui venait de la branche sacerdotale moins noble des Asmonéens, fut institué grand prêtre et roi, ils refusèrent de le reconnaître. D'autres se séparèrent et formèrent le groupe des Perushim, ce qui veut dire des pharisiens. Non prêtres pour la plupart, ils devinrent progressivement l'école de la Torah la plus influente. Depuis que la charge de grand prêtre était passée aux Asmonéens, les Esséniens considéraient tous les sacrifices offerts dans le temple comme illégitimes et impurs. Ils fréquentaient le temple, mais ne participaient pas aux offrandes liturgiques. Pour se purifier de leurs péchés, ils faisaient des ablutions quotidiennes dans leurs bains rituels. Bien que le noyau des Esséniens consistât en prêtres et en lévites, beaucoup d'autres Israélites se joignaient à eux, notamment des couples. Les Esséniens suivaient un autre calendrier des fêtes, ce qui les différenciait le plus des deux autres écoles de la Torah. Connaissant cette conception des cercles esséniens par rapport au temple, il est probable que les nombreuses personnes qui crurent en Jésus pendant son séjour, car ils voyaient les signes qu'il faisait, en étaient issus. Mais Jésus n'était pas convaincu que leur enthousiasme pour lui, suscité par le fait qu'il avait purifié le temple, était bien réel. L'auteur du quatrième évangile a une remarque surprenante. Cependant, Jésus ne se fiait pas à eux, car il les connaissait tous, et il n'avait pas besoin d'un témoignage sur l'homme, car lui-même savait ce qu'il y a dans l'homme. Jean, chapitre 2, verset 24. Dans ses partisans enthousiastes appartenant à un groupe extrême du judaïsme, Jésus vit plutôt un obstacle pour sa bonne nouvelle ouverte à tous. Si Jésus s'est montré réticent vis-à-vis des Esséniens, il fut par contre très ouvert vis-à-vis d'un homme du mouvement pharisien, qui était venu le trouver de nuit, Nicodème, membre du Sanhédrin. D'après de récentes recherches, il est à identifier au riche Nakdimon ben Gurion, originaire de Galilée. On raconte à son sujet que pendant le siège de Jérusalem, il proposa, avec deux autres familles riches, de subvenir aux besoins de toute la population.

Eh bien, c'est le moment de nous laisser à cette émission Les Dimanches Lumières. Je voudrais remercier mes collègues au montage Berthold Bernier et Yannick Caron, à la réalisation également, à la recherche Denis Veilleux. Bon Dimanche Lumières.

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0: Ici Aline Lesage, je suis en compagnie, comme toujours, de M. Raymond Truchon, professeur retraité de théologie à l'Université Laval. M. Truchon nous raconte, nous explique sa perspective sur l'actualisation des paraboles. M. Truchon, vous ne m'en voudrez pas si j'aborde de temps à autre des questions qui portent sur l'ensemble des paraboles. Ainsi donc, vous écrivez au sujet de l'accueil qu'on fait à l'enseignement parabolique de Jésus qu'il n'y a pas de neutralité possible. Est-ce qu'on ne pourrait pas tout simplement ignorer le message des paraboles?
1: Oui, on peut faire semblant, mais on est tellement situé dedans qu'il y a une parabole nécessairement qui va nous rejoindre, au moins pour la contredire, parce que ça aussi, ça fait partie de la parabole. De telle sorte qu'il n'y a pas de situation où on serait nulle part. On peut penser qu'on l'est, mais dans l'Évangile, on est toujours quelque part. Et c'est l'Évangile qui nous révèle où on est. Et quand on rencontre des personnes qui ont opté pour ou contre le Christ, de toute façon, on finit par se situer, c'est pas long. D'ailleurs, au bout de 2 minutes, si on demande du feu, comme on disait anciennement, dans 2 minutes, on va demander Dieu. Alors, c'est impossible de ne pas rechercher Dieu dans tout ce qu'on fait, seulement qu'on le sait pas.
0: Nous avons déjà lu le texte de Matthieu, mais après avoir lu celui de Jean en 12-24, je suis un peu perplexe. Si vous permettez, je vais le citer. En vérité, je vous le dis, si le grain de blé qui tombe en terre ne meurt pas, il reste seul. Si au contraire il meurt, il porte du fruit en abondance. Comment est-ce qu'un grain peut à la fois mourir et porter du fruit en abondance? On dirait bien que l'auteur cherche à nous confondre, vous ne pensez pas?
1: Oui, ça c'est une lecture non pas d'un biologiste, mais d'une expérience, je dirais, primitive dont Jésus se sert. C'est certain que si tout meurt dans la graine, il n'y a rien qui va pousser. C'est aussi bien que tu mets une roche. Mais en fait, c'est l'enveloppe qui craque et la graine qui est au centre sort. Alors, tout ça, c'est ce symbole-là qui, au fond, il faut que la graine soit mise en terre. Si elle reste 3-4 ans dans un cabanon, dans le grenier, elle ira pas loin. Alors, faut qu'elle rencontre la terre. Mais faut pas rien qu'elle rencontre la terre, faut rencontre l'eau. Il faut pas rien qu'elle rencontre l'eau, faut qu'elle rencontre le soleil. Alors, tout ça, c'est une image que Jésus prend pour dire que, finalement, Dieu va nous rejoindre de bord en bord. Il va faire en sorte que on va être mis en question sur toutes nos faces, dans tous nos rapports. Et quand on est aimé dans le trognon, tout y passe. Et là, c'est la Renaissance.
0: Monsieur Truchon, vous aviez commencé à nous parler des 4 éléments, et je vous laisse poursuivre parce qu'on vous a écourté un petit peu.
1: Oui, j'en étais un peu serré. Alors, c'est bien, parce que là, on peut y revenir. Alors, il y a 4 manières de rencontrer Dieu. C'est que la parabole du semeur, l'objectif de Dieu, c'est qu'on le rencontre. Ensuite, qu'on travaille pour lui et finalement qu'on fasse le monde. Alors, la première façon de rencontrer Dieu, c'est par le travail physique sur le cosmos. Notre corps, au fond, est fait avec la chair des astres. Alors, c'est Hubert Reeves, il nous montre tout ça, il nous explique ça. Il nous explique pas ça comme un théologien. C'est pour ça qu'on peut se promener à travers les planètes puis ne pas rencontrer Dieu, bien sûr. Parce que c'est avec le cœur qu'on rencontre quelqu'un. C'est pas rien qu'avec les pantoufles ou avec les lunettes. Il faut que le cœur soit sensible. Il faut que le cœur soit ouvert. Et quand on n'aime pas quelqu'un, on change de trottoir. Il y aura une parabole là-dessus. On le voit pas, on veut plus le voir. Et dans la maison d'un pendu, on voit plus la corde qui a été utilisée. Alors, c'est certain qu'on a des mécanismes de défense qui nous empêchent d'être perturbés trop profondément, mais des fois, on s'organise pour le rester aussi, pour ne plus rien voir. Donc, premier travail, le travail sur la création, se faire à manger, construire des maisons, voyager à travers les planètes, aller chercher des matériaux qu'on n'a pas. Il reste, puisque toutes les as sont là pour nous autres. Mais de voir une telle grandeur, un tel mouvement unifié et harmonisé, comme on le voit par exemple des poissons, on voit tout ça, il marche très bien. Ben, ça fait adorer Dieu. Moi, je sais bien, quand j'étais là, j'étais à messe. Donc, il y a une messe qui est dite par ceux qui travaillent dans le monde physique, sur les trottoirs, dans la rue, partout. Ces gens-là travaillent pour Dieu, qu'ils ne le sachent pas. Ensuite, il y a une deuxième façon de travailler, de rencontrer Dieu, c'est par les sciences de la santé. Par exemple, on peut voir Françoise Dolto qui rejoint vraiment la parabole du Père miséricordieux dans son livre sur le désir de Jésus, ou Jésus et le désir. Alors, tous les psychiatres, les psychologues, les éducateurs, tout ça, non, parlons du travail de la santé comme tel d'abord, tous les thérapeute, tout ça, ce sont des instruments du Christ, ce sont des instruments d'esprit, et c'est une façon de nous ouvrir à Dieu qui est grand et qui est sauveur. Une troisième façon de rencontrer Dieu, c'est par l'éducation, la philosophie, la réflexion, toutes les philosophes, les philosophies. C'est certain que la raison est une reine au foyer. Alors, elle nous aide énormément à réfléchir, à être critique, à être en santé, mais mentalement aussi. Si on ne l'est pas, de le redevenir. Et si on l'est, ben, d'y rester. Alors, tout ça aussi, c'est une manière de rencontrer Dieu. Et finalement, le travail de la révélation, d'abord par la science des théologies, des religions, les églises qui sont dans le monde, les communautés chercheuses, puis les personnes qui cherchent. Mais la manière ultime, évidemment, dans cette quatrième étape, c'est la révélation elle-même chez les saints, c'est-à-dire les témoins de Dieu. Parce que là, c'est la personne elle-même qui est consciente d'être un laboratoire divin de la révélation et de l'agir de Dieu en elle et en ce monde.
0: Monsieur Truchon, quand Matthieu écrit « Mais vous, heureux vos yeux parce qu'ils voient et vos oreilles parce qu'elles entendent », est-ce qu'il ne parle pas des disciples? Pourquoi est-ce que Jésus leur aurait accordé un tel statut, un statut particulier? Pourquoi est-ce que tout le monde n'était pas sur le même pied dans l'apprentissage de la parole du royaume?
1: Ah, ça, c'est une question pour notre temps. Là, vraiment, là, l'Esprit-Saint nous parle d'une façon spéciale en nous disant « Dans notre temps, c'est quoi qu'il y a de spécial? » C'est l'universalisation. L'Évangile, c'est la bonne nouvelle universelle. Le mot catholique veut dire justement capacité d'être universel. Alors, les disciples sont privilégiés, oui et non. Ils sont plus responsables, évidemment, parce que plus éclairés, plus conscients, mais ils en sont plus responsables. Pierre lui-même se dira « Qu'est-ce que nous aurons, nous qui avons tout laissé pour toi ?» Jésus dira « Vous aurez la récompense, mais vous êtes plus responsables. » Alors, autrement dit, Jésus veut s'adresser à chaque homme sur la terre. Et ça, saint Jean a très bien expliqué ça dans son chapitre 1, verset 1, l'Évangile de Jean. C'est que tout homme est inspiré par Dieu, et dans tout homme, il y a une lumière divine qui veut se développer de par le charisme même de chaque personne. Chaque personne est comme une manière, un chemin de Dieu par lequel Dieu peut se révéler et nous rejoindre tous chacun. Et c'est ça, au fond, l'Église, c'est cette capacité de chacun de nous faire rencontrer Dieu à sa manière et de nous inciter à mieux connaître Dieu. De telle sorte que Jésus est le révélateur universel. Et justement, ce matin, je méditais Joël 3, 1 et suivant, qui dit que « J'enverrai l'Esprit-Saint sur chacun de tes fils ». Et Moïse lui-même avait déjà perçu cette réalité en disant que c'est tout le peuple qui peut être inspiré. Alors pourquoi la prédication? Pour faire grandir cette semence en chaque homme.
0: Je reviens à la réalité des disciples et des apôtres. Est-ce que toutes ces vérités, elles étaient vraiment aussi évidentes que Jésus l'affirme pour eux?
1: Non. Sûrement qu'il y a un progrès dans la compréhension de la révélation. Et c'est sûr que, par exemple, Abraham avait la connaissance d'une doctrine qu'un petit enfant de maternelle dépasserait aujourd'hui, pas tous là encore, mais c'est certain qu'il aurait bloqué son examen de maternelle au catéchisme. Abraham n'avait pas une foi aussi développée, mais la foi, justement, peut être très grande sans que la connaissance en soit très étendue. Autrement dit, au ciel, pour rentrer au ciel, c'est pas un doctorat qui est demandé, c'est
0: mais
1: la foi.
0: Mais M. Truchon, vous parlez de la foi comme si c'était une chose qu'on peut mesurer.
1: Évidemment, c'est Dieu qui peut mesurer le mystère de ce qu'on nomme la foi. Parce que la foi, c'est pas quelque chose qu'on a dans son portefeuille, c'est tout l'être qui est en état de foi. C'est-à-dire la confiance est autant physique, psychologique et spirituelle. Alors, comment la mesurer? Même par les œuvres, on ne peut pas tellement la mesurer, mais on peut montrer qu'elle n'est pas morte. Alors, c'est certain que dire à quelqu'un qu'il n'a pas la foi, c'est dangereux. Et quand quelqu'un dit qu'il n'a pas la foi, dire qu'il l'a, c'est pas bien non plus, c'est pas bien intelligent, mais c'est pas facile à évaluer.

0: Ici Aline Lesage, je suis en compagnie de M. Raymond Truchon et nous parlons des paraboles. Ce soir en particulier, la parabole du semeur. M. Truchon, vous avez une statistique à nous donner au sujet de la mesure de la foi dans le monde.
1: Oui, elle date déjà un peu. Elle a été reprise quand même au Canada et même aux États-Unis. C'est qu'André Godin, justement, avait fait une étude sur les croyances des gens pour savoir s'ils croyaient en Dieu ou pas. Évidemment, là, était ensuite analysé ces visages de Dieu qui sont multiformes. Mais le résultat de cette étude était que 97% des gens croient en Dieu. Alors imaginez comment on peut rester surpris. Et une étude aux États-Unis, qui est apparue d'ailleurs dans la revue Times, est étonnante encore pour nous dire combien de gens croient en Dieu, alors qu'on pense tout le temps que le monde ne croit pas en Dieu et tout ça. Mais c'est évident qu'il y a un germe de vérité de Dieu dans le monde et dans chaque personne. Et ce germe-là, il est beaucoup plus vivant qu'on pense, seulement qu'on s'en occupe pas. Alors, on ne le nourrit pas. Tandis que si on le nourrissait, il grandirait et on pourrait l'éclairer. Et c'est ça qui est l'étude de la Bible. Moi, je fais une heure ou deux d'études de la Bible par jour. Et c'est une nourriture extraordinaire. Alors, c'est certain qu'il faut nourrir sa foi. Et les disciples auprès de Jésus étaient peut-être mieux placés pour étudier leur foi et la nourrir. Mais pensons pas que ceux qui sont moins avantagés particulièrement, que Dieu les délaisse, mais seulement il nous demande de nous en occuper, c'est certain. Alors Dieu nous court partout et il est inscrit au cœur de chacun. Et Saint Jean nous dit que tout homme venant en ce monde est né pour la lumière.
0: Je reviens à la parabole du semeur. Dans le champ, disons, de la surdité et de la cécité de l'entendement, qui est inhérente à la parabole, j'aimerais rappeler votre citation, votre très, très belle citation de Saint-Augustin. « Trop tard, je t'ai aimé, beauté toujours ancienne et toujours nouvelle, trop tard, je t'ai aimé. Et pourtant, tu étais dedans, mais c'est moi qui étais dehors et sans beauté, je me ruais vers ces beautés que tu as faites et qui, sans toi, ne seraient pas. Tu étais toujours avec moi, c'est moi qui n'étais pas avec toi. » Je vous laisse le commentaire.
1: Oui, je bénis Saint-Augustin, c'est certain. Notre vie est un voyage de noces. On est marié à Dieu, on ne le sait pas. Et heureux celui qui redécouvre ce voyage. Et nous sommes des pèlerins pour l'éternité, tout homme. Et c'est certain qu'on court dehors partout. Mais Dieu nous court partout en dedans. Mais allons-nous en dedans? C'est peut-être la question du siècle. Est-ce que Dieu existe et s'il nous parle? L'écoutons-nous. L'Église, est-ce que c'est une imposture? Est-ce que c'est vrai? Est-ce qu'elle travaille vraiment puis elle nous aime vraiment? C'est-à-dire l'Église, au fond, c'est nous autres. Et être un saint, c'était être un saint ni touche. Se coucher de bonne heure, pas prendre un coup. Au fond, une vie plate. C'est quoi être un saint? Et je pense que c'est être en voyage de noces.
0: Je prends une grande respiration et je pose la question suivante. Vous affirmez que la merveille qu'est la parabole du semeur, vous dites même que c'est une grâce, en nous permettant de ne pas nous séparer du mal trop brusquement, en le faisant à la mesure même de nos consentements et de nos compromis. C'est donc le principe de la liberté dans l'accueil de sa parole. Mais est-ce que vous n'y voyez pas du moins un paradoxe, comme vous dites, sinon une contradiction, entre cette vaste liberté de pensée, d'accueil dans la parabole et l'imposition apparente des commandements ou des béatitudes, par exemple, avec les conditions qu'il semble imposer pour accéder au bonheur du royaume?
1: J'aimerais revenir encore à Saint-Augustin, qui est quand même un maître extraordinaire, théologien, pasteur, chercheur, pêcheur, et pardonné, sanctifié, canonisé. Saint-Augustin disait à Dieu, à un moment donné de sa vie, « Convertis-moi pas trop tout de suite. » Autrement dit, je suis encore intéressé à faire certains péchés. Et Dieu, on dirait, est-ce qu'il le laissait faire? Il le respectait. Et Saint-Augustin a retardé son moment de se convertir, d'aller à la confesse. Parce que il était tellement habitué à aller voir une prostituée d'ailleurs, que même quand il dormait, son cheval le rendait là tout seul. Aujourd'hui, quand on est chaud avec un char, c'est pas possible. On rentre d'un poteau. Mais avec un cheval, si on a été assis à telle place, il est capable de nous conduire encore. Alors, Saint-Augustin est un modèle de, à ce moment-là pour nous montrer comment Dieu nous respecte. Si on connaissait ce respect de Dieu, ça serait terrible.
0: Est-ce que je peux revenir à l'opposition apparente entre la liberté que Dieu nous donne dans la parabole et l'imposition des commandements, par exemple, ou dans les béatitudes avec les conditions qui sont, qui sont très claires?
1: C'est certain. Dans l'Ancien Testament, tout est commandé. Dans le Nouveau, la puissance d'observer est donnée. Alors, c'est la bonté qui nous permet d'observer une loi. C'est l'amour ou la rencontre de quelqu'un qui nous permet d'en devenir esclaves et d'en être contents. Je me rappellerai toujours le gars de 40 ans qui avait rencontré une fille puis qui était toujours libre pour aller voir les filles. Puis à un moment donné, les filles l'appelaient puis il était plus libre. Ben, il disait, comment ça se fait que t'es plus libre? Ben, je suis plus libre, j'ai rencontré quelqu'un. Oui, mais t'es toujours avec. Oui, mais je t'assure bien. Autrement dit, l'amour fait observer avec une multitude d'attention ce qui n'est même pas demandé.
0: Vous terminez votre exposé en rappelant Matthieu 18, où on demande à Jésus « Qui donc est le plus grand dans le royaume des cieux? » Et où Jésus répond « En vérité, je vous le déclare, si vous ne changez et ne devenez comme les enfants, non, vous n'entrerez pas dans le royaume des cieux. » Qu'est-ce que cette citation vient faire dans votre explication sur la parabole du semeur?
1: Oui, c'est l'enfant. Au niveau biblique, c'est celui qui est complètement dépendant. Tandis que l'adulte, c'est celui qui prend en main sa vie. C'est certain que la foi nous fait tout redonner à Dieu, ce que nous avons reçu et ce que nous allons recevoir. Donc, c'est une libération extraordinaire, comme celle de l'enfant qui fait des jeux et qui, au fond, on se dit, ben, es-tu bien, lui, au pas? Il est obligé à rien, il s'amuse. Mais au fond, il s'amuse, oui et non, il travaille. Il devient un adulte. Mais il le fait dans un climat tellement de confiance que toutes ses potentialités sont comme libérées pour faire ce jeu. Et ça va loin, comme par exemple le jeu d'acteur. Comme par exemple, Fernandel un jour disait, après avoir fait 3 films dans 6 mois, je ferai plus jamais ça. Ça m'a pris 2 mois à me redécouvrir. Ça, faut pas faire ça dans la foi, là. Sans ça, à un moment donné, on va se prendre pour Saint-Jean. Mais, par contre, quand le Jean Lapointe, qui faisait Maurice Duplessis, à 4h du matin, quand sa femme, il criait, Maurice, viens prendre le café, il écoutait. Parce qu'il devenait tellement devenu Maurice Duplessis que sa femme l'appelait Maurice. Alors, c'est pour montrer que la foi, non seulement ne nous dépersonnalise pas, mais elle nous fait retrouver notre source, mais libéré de toute contrainte. Et c'est un peu comme, le bébé. Alors, au fond, il y a 3 modèles dans ce monde. D'abord, le modèle de l'artiste, dont est la femme. La femme, c'est le modèle de l'artiste. Le chef-d'œuvre de l'artiste, c'est la femme. Et dans une robe qui a des habits, bien ou pas du tout, là. Ensuite, quel est le modèle? Le modèle de l'artiste, donc, c'est la femme. Le modèle du sage, c'est le vieillard. Mais quel est le modèle du saint? Le bébé qui dort.

0: Ici Aline Lesage, je suis en compagnie de Raymond Truchant. Nous parlons de la parabole du semeur. Monsieur Truchant, je pense que nous arrivons à la conclusion concluante de la parabole du semeur. Peut-être est-ce que vous pouvez nous rappeler les trois principaux éléments de la parabole, c'est-à-dire l'énoncé théologique, l'objectif pédagogique et les appuis psychosociologiques.
1: Oui, vu que la parabole a deux volets, quelle est la plus importante? Nous allons revenir encore là-dessus et développer un peu. Alors, d'abord, ça fait six. Ça nous en fait six. Trois dans chacune. Yeah. Alors, pour reprendre l'énoncé théologique de la parabole du semeur, c'est que, dans un premier cas, il y a un échec de la semence. Dans un deuxième cas, il y a un échec de la semence. Dans un troisième cas, il y a un échec de la semence. Donc, ça fait trois échecs sur quatre. Dans un quatrième cas, c'est qu'il y a un résultat inimaginable, incroyable. Alors, la pointe de la parabole, c'est que Dieu a parti le monde comme une semence. Donc, c'est en croissance. Donc, c'est pas réalisé d'un coup. Ça va se faire dans le temps, ça prend du temps. Et donc, Dieu sait que si ça prend du temps, faire du monde. Alors, nous autres, ça prend 9 mois rien qu'à pouvoir sortir dehors. Alors, ça prend du temps. Puis, au bout de 9 mois, tout n'est pas fait, là. Donc, ça prend du temps à faire un homme. Pour ça, faut jamais se décourager. On dit, ça va pas vite. Les choses qui vont vite durent pas longtemps. Alors, ça prend du temps. C'est pas une machine à piton. C'est pas instantané. Un homme, c'est pas instantané. Donc, Dieu, trois cas sur quatre, est mis en état d'échec, et la quatrième, pourtant, le résultat sera extraordinaire. Ça veut dire que la parole de Dieu en ce monde, qui est en action pour construire le monde, ça veut dire Jésus, qui est en action dans le monde pour construire le monde par l'Esprit Saint, ça veut dire que l'histoire du monde, c'est une chose qui est longue. Évidemment, par rapport à l'éternité, c'est court, mais ça va être long. Mais que le résultat sera extraordinaire, ça veut dire qu'il y a des difficultés. Donc, confiance, l'objectif pédagogique, confiance, Dieu va réussir. Il l'a dit qu'il allait réussir, il est capable de le réussir. Dieu est assez intelligent pour m'avoir bâti. Donc, je suis un être qui a du bon sens, puisqu'il est intelligent, il n'aurait pas fait n'importe quoi. Donc, je suis un être bien fait, intelligent, construit par un être intelligent. Deuxièmement, Dieu est tout puissant. Alors, il est sans limite, il est capable de me construire. Alors, c'est pas comme à un moment donné, il nous manque quelque chose, bon, tu veux délaisser ça, il nous manque du matériel, bon. Non, Dieu est capable de me réussir, il est tout puissant. Troisièmement, oui, mais je suis capable de m'objecter à mon développement. Je suis capable de mettre des bâtons dans les roues à Dieu. Oui, c'est certain, des vrais bâtons. Mais Dieu est rédempteur aussi, il est pour rien que créateur. Donc, il est capable de me réparer. C'est comme si le garage me suivait tout le temps, il y a toutes les pièces, il est capable de me réparer. Donc, décourage-toi pas, il est un mécanicien aussi, il est rédempteur. Et finalement, Dieu est amoureux, et même dans ces défis que je pose à Dieu et des obstacles que je mets devant Dieu, l'Esprit-Saint est toujours capable de me séduire au fond et de permettre à Dieu de capable de réussir son œuvre. Alors, là, c'est l'appui psychosociologique. Donc, quand même je suis découragé, je me remets devant le crucifix, je me remets devant mon Rédempteur, et Dieu m'a sauvé, Dieu est capable de me réussir. D'où est l'appui psychosociologique positif, c'est donc confiance, mes échecs, les difficultés, les résistances deviennent pour moi des preuves que la vie est un combat, mais que Dieu l'a gagné et qu'il est capable de le réussir et de me le faire réussir. La parabole d'allégorisation. Par contre, dans un premier temps, c'est Satan qui s'oppose au résultat de Dieu. Oui, mais Jésus a dit « j'ai vaincu Satan ». Deuxième cas, c'est la qui est semé sur, donc les premiers, c'était sur la pierre, c'est Satan qui enlève. Le deuxième, voilà qu'ils sont ensemencés dans les endroits pierreux. C'est ça, c'est les endroits pierreux. Donc, il manque de terre, ça va sécher vite. Dans l'allégorisation, c'est les épreuves qui fait qu'on manque de courage. La vie est dure, la vie a des épreuves. Mais certains que la vie est dure, même pour les saints, il y a des épreuves. Le saint ne sera pas plus protégé en un sens qu'un autre. Alors, c'est pas toujours les médailles miraculeuses qui vont faire les miracles automatiquement. Alors, c'est la vie aussi a ses épreuves. Alors, les faut pas se décourager. Alors, l'allégorisation, c'est que l'homme, à un moment donné, il perd la foi à cause des épreuves. La troisième, c'est les plaisirs de la vie. Alors, les plaisirs de la vie, c'est que l'homme, à un moment donné, bon, ben, il est esclave du plaisir, il perd sa route et il perd le bien. Alors, l'objectif, évidemment, le plaisir est un moyen pédagogique, mais c'est pas un but. Le but, c'est la communion, la réalisation de nous, l'amour, même dans des difficultés, et ne pas être esclave de plaisir. Ça me rappelle toujours le gars qui prenait un petit coup pour descendre une pente en ski, puis parce que ça avait bien été pour pogner les deux tours, il a décidé d'en prendre deux. Il a passé tout douette. Alors, le plaisir, c'est pas une bonne chose. Ça peut être dangereux. Faut prendre attention. C'est pas un bon maître. C'est un maître intéressant parce qu'il nous montre que la vie est bonne, bien sûr, que la route est bonne, mais attention, c'est pas l'objectif. Et quatrièmement, c'est la bonne terre, c'est-à-dire que quand on a la foi et quand on agit selon notre foi, eh bien, Dieu va nous réussir. Mais Dieu est capable aussi de nous réussir dans nos péchés, mais à condition de nous convertir. D'où l'énoncé théologique de du deuxième volet de la parabole du semeur, c'est que l'homme doit collaborer avec Dieu. Mais, objectif pédagogique, il doit se convertir. Oui, mais dans l'expérience, l'appui psychosociologique négatif, il se sent incapable. Mais tant mieux qu'il compte sur Dieu, c'est ça la foi, et c'est l'heure privilégiée de Dieu pour le convertir, de telle sorte que l'appui psychosociologique, ses difficultés deviendront des signes de la présence de Dieu, parce qu'il est capable de gagner le monde, il est capable de construire le monde, Dieu est capable de lui en donner la force, et en Jésus-Christ, tout nous a été donné.
0: Dans le texte de Matthieu, il parle du souci du monde et de la séduction des richesses qui étouffent la parole. De quel souci du monde est-ce qu'il parle?
1: La recherche, il y a 8 principes fondamentaux que le bouddhisme nous donne ici qui sont extraordinaires. 8 principes fondamentaux. Je vais essayer de les dire rapidement parce que probablement que le temps passe.
0: Nous avons une minute.
1: Alors, nous reviendrons plutôt à la prochaine émission, mais disons que la recherche de son aise en tout, de mettre son bien-être comme la loi fondamentale de notre vie, de fuir les malaises et la souffrance automatiquement, de la recherche de l'honneur, de vouloir toujours des compliments, ça peut nous nuire, la recherche du mépris, d'être incapable de subir une critique, la recherche du luxe et de craindre la misère puis le manque à tout prix, d'être esclave de ces principes-là, ce sont les moyens de devenir malheureux.

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0: Bienvenue à Question d'aujourd'hui, émission qui vous est présentée par l'Office de catéchèse du Québec en collaboration avec Radio-VM et Radio-Galilée. Annoncer l'Évangile aujourd'hui, annoncer l'Évangile aux jeunes, qu'est-ce que ça veut dire très concrètement? Eh bien, nous avons la chance aujourd'hui d'être à Saint-Anselme, qui est un village de Bellechasse, avec l'abbé Léandre Cyriex, qui est prêtre du diocèse de Québec et qui fait son ministère dans la région de Bellechasse. Merci beaucoup d'être avec nous pour cette émission Question d'aujourd'hui.
1: Je vous remercie pour l'invitation. C'est une joie.
0: Oui, c'est un plaisir de vous retrouver chez vous.
1: Oui.
0: Hein, chez vous. Et avant de parler justement de comment vous annoncez l'Évangile aujourd'hui, de manière très incarnée, de manière très transparente, on pourrait dire, j'aimerais que vous nous parliez bien de votre parcours, puisque vous êtes né au Cameroun, vous avez vécu en France, avec peut-être certains allers-retours, si je comprends, et vous avez découvert le Québec.
1: Oui.
0: Parlez-nous Québec. De votre histoire.
1: Oui, en fait, de façon brève, je suis né au Cameroun, voilà, et puis j'ai grandi au Cameroun, puis ma famille a immigré en France, j'ai fait le petit séminaire au Cameroun, et pour plusieurs raisons, je n'ai pas poursuivi au grand séminaire. Je suis allé passer une année au Gabon, plus particulièrement à Port-Gentil. Et après cette année, je rejoins la famille en France. En France, les parents étant dans le sud, dans la région de la Corrèze, je suis allé étudier 2 années dans le diocèse de Tarbes et Lourdes, où j'ai fait un BTS de chimie.
0: Un BTS, c'est-à-dire?
1: Un brevet de technicien supérieur, c'est l'équivalent d'un DEC technique ici D'accord. au Québec. Voilà, une technique en chimie. Ensuite, pendant mes études, l'évêque à l'époque de Lourdes, Monseigneur Perrier, il m'interpellait, il me disait, toi, comme je t'ai impliqué avec l'aumônerie des jeunes, mais jeune homme, toi, je pense que tu n'as pas la vocation, toi. Non. Je dis, ah, Monseigneur, ça m'intéresse pas. Et après plusieurs insistances de notre aumônier qui était une sœur assomptionniste, de quelques prêtres qui m'ont connu, finalement, je suis allé voir, et puis le diocèse m'a envoyé au séminaire Saint-Irénée de Lyon. Après 10 jours, j'ai décédé, c'était pas pour moi.
0: Malgré cette belle ville de Lyon qui a aussi oui. des très belles racines chrétiennes.
1: Oui. Mais en fait, c'était que finalement, j'ai décidé de, quand j'ai terminé ma technique, j'ai décidé de poursuivre mes études en génie. J'ai donc été admis à l'école de chimie de Bordeaux, où j'ai poursuivi mon cursus. Et pendant mes études de formation à Bordeaux, pour plusieurs raisons, j'avais un accompagnateur qui m'a recommandé d'aller vivre des temps chaque mois, une fin de semaine, chaque mois, pour me ressourcer et tout ça. Et c'est au cours de cette tournée que j'ai rencontré les pères Carmes, les Carmes Deschaux, de la région sud-ouest de France. Et en rencontrant le prieur du monastère du Bourset, il m'a mis en lien avec la maison de formation à Montpellier. Donc, j'ai cheminé un peu avec eux. Ils m'ont adapté à un certain parcours. Quand j'ai fini mes études, je suis allé travailler. Ils ont adapté mon parcours. Et au terme, ils m'ont dit, il est temps peut-être pour toi de faire un pas de plus dans la communauté. J'ai dit, non, c'est pas pour moi. Pourtant, j'étais vraiment en amour avec le Carmel, hein, la spiritualité carmélitaine.
0: Avec tous les saints ou les saintes aussi oui. qui ont tellement influencé l'Église. Sainte Thérèse d'Avila, Saint Jean de la Croix,
1: exact.
0: Sainte Thérèse de l'Enfant Jésus, pour ne nommer que ceux-là.
1: Oui. D'ailleurs, c'est avec eux que j'ai découvert l'oraison et la spiritualité carmélitaine. D'ailleurs, je porte la croix du Mont Carmel, la croix carmélitaine, parce que je suis très attaché à cette spiritualité et ça teinte mon ministère aujourd'hui comme prêtre diocésain. Je suis toujours en lien avec le Carmel, notamment le Carmel de Trois-Rivières, parce que c'est la même province où moi j'étais. Le Carmel de Trois-Rivières est rattaché à cette province de France. Bref, finalement, je décide de ne pas poursuivre. Et puis, un ami avec qui j'étudiais à l'école de chimie de Bordeaux essaie de me convaincre de venir au Québec. Parce que lui, il était expatrié comme ingénieur chez Bombardier à Montréal. Il réussit à me convaincre. Je demande ma sélection du Québec qui prend 3 semaines. Je demande ma résidence qui prend 2 mois. En 3 mois, je ne m'attendais pas à ça. J'ai postulé en décembre, en fin mars, j'ai ma résidence. Le 1er avril, je donne ma démission. Mon employeur pense que c'est un poisson d'avril. J'ai dit à la famille que je quitte la France, je m'en vais m'installer au Québec. Et La semaine suivante, je reçois ma résidence d'Australie que j'attendais depuis 3 ans. Là, je me dis, bon, je lâche tout, mon appart, ma bagnole, ma caisse, je débarque au Québec, je découvre l'été, s'il fait trop froid l'hiver, je continue en Australie. C'était ça mon plan.
0: À Béléandre. Donc, l'hiver ne vous a pas empêché de rester, si je comprends bien.
1: Non, en fait, moi, j'aime l'hiver. Donc, quand j'étais en France, toutes mes vacances, je les prenais en Scandinavie. Okay, et je partais dans les Pyrénées pour skier. Bref, finalement, en arrivant au Québec, j'ai fait le choix d'être soit avec des familles québécoises, soit avec des colocs et colocatrices québécois et québécoises pour vérifier si je vais m'y plaire dans la culture. Je voulais vraiment une immersion pour mieux découvrir en étant avec les locaux. Donc, c'est comme ça que j'ai fait des annonces en ligne. Je tombe, sur donc un Québécois chrétien qui me dit qu'il est sur la rive sud. Et ça faisait mon affaire parce que moi, je voulais pas être à Montréal dans les grosses villes. Cela, il me dit dans Chaudière-Appalaches. Je me dis, qu'est-ce que c'est ça, Chaudière-Appalaches? Je vais regarder sur Google, je regarde, je cherche des entreprises, je vois qu'il y a IPL à Saint-Damien et tout ça. Il dit, ah, c'est bon, la rive sud. Et quand j'ai dit à Vincent Deschênes, je vais venir sur la rive sud, il me dit, tous les immigrants veulent être à Québec. Puis, il n'y en a pas beaucoup à Québec. C'était en 2011. Finalement, je lui dis, non, c'est chez toi que je vais venir. On reste en lien. C'est lui qui me cherchait l'aéroport le 9 juillet 2011. Le 10 juillet 2011, le lendemain, le dimanche, il m'amène à la messe à l'église Saint-Henri de Lévis. Parce que nous, on habitait sur le chemin des îles, entre Pintante et Saint-Henri. Donc, Saint-Henri de Lévis devient ma communauté dominicale. Le même dimanche, il m'amène à la chorale, il me présente à l'agent de pastorat d'Henri Giguet. Tout le monde m'embarque dans les parcours de jeunes parce qu'ils ont eu 20, que je m'occupais des parcours de jeunes en France. En même temps que je travaillais, c'était mon implication en paroisse.
0: Non, des parcours de foi en
1: oui,
0: France.
1: De foi. Élevés à la foi, laisse-moi te raconter. À l'époque, c'était des parcours, ouais. Donc, c'est comme ça que j'aide les animatrices, les intervenantes en pastoral. Et je commence à visiter le Québec. Je tombe en amour du Québec. L'été, les Québécois sympathiques. Mes colocs me présentent à plein d'amis qui m'invitent à faire du rafting. Je n'avais jamais fait. Le festival d'été de Québec. Je dis, c'est donc ben le fun ici. Mais je comprends rien de ce que me disent les Québécois parce qu'avec un accent. Pendant qu'ils me disent que j'ai un accent, je leur dis, mais vous avez un accent. C'est quoi cette affaire? Ça m'a pris 6 mois. Mes colocs m'ont offert on appelle ça petit dictionnaire de langue québécoise pour se payer ma tête. Mais c'est là où j'ai appris beaucoup d'expressions. Ça roule full pin, j'ai la boue dans le toupet et tout ça. Bon, bref.
0: Donc, ça vous permettait d'entrer dans la culture,
1: oui.
0: À Béléandre. Mais la question de votre vocation sacerdotale, ça arrive à quel
1: moment?
0: C'est
1: là que ça arrive.
0: C'est
1: parce que
0: ça
1: quand
0: arrive.
1: Je commence à chercher mon emploi, je trouve pas. Et puis, finalement, j'ai 3 contrats. Et quasiment chaque jour de la semaine, puisque je travaillais pas, moi j'avais suffisamment d'argent pour vivre, j'avais préparé mon immigration. Je m'en vais dans la chapelle d'adoration qui était au sous-sol de l'église Saint-Henri. Après une entrevue, j'avais mon 3e contrat. Je viens pour rendre grâce à Dieu. Je dis, merci Seigneur, t'es merveilleux.
0: Vous êtes à la chapelle de Saint-Henri et vous rendez grâce à Dieu.
1: Oui, après une entrevue que j'ai eue à Bromont. Je revenais de Bromont, donc je me suis arrêté.
0: Donc, une bonne distance, là,
1: oui.
0: Au moins 2-3 heures de voiture.
1: Oui.
0: Vous aboutissez à Saint-Henri,
1: oui.
0: Dans la chapelle.
1: Je m'arrête pour dire merci au Seigneur, parce que j'avais déjà un contrat à Saint-Cyprien. J'en avais un à Dorval et celui de Bromont. Il fallait que je prenne une décision. Et celui de Bromont me mettait la pression. Il voulait que je signe tout de suite. J'ai dit, donnez-moi 48 heures. Donc, moi, je me rends directement à la chapelle. J'arrive vers 19 heures. J'ai le sens à comment exposer dans un grand ostensoir. Là, je me mets à genoux. Merci Seigneur, t'es beau, t'es merveilleux, t'es bon avec moi. Mais là, je commence à pleurer. Et je vois le visage du Christ. Dans la grande hostie, là, se transforme en visage du Christ. Je me dis, là, tu fabules, là, tu t'as pas fumé, t'as pas pris drogue, mais c'est pas un bad trip, c'est quoi ton délire? Je me donne une gifle, 2 gifles. Je dis, non, je suis vraiment, et là, la voix me dit, Léandre, es-tu heureux? Je commence à pleurer. La voix une seconde fois, Léandre, es-tu heureux? Je commence à pleurer encore. Léandre, es-tu heureux? Et là, j'ai craqué. Quand j'étais à genoux sur le prie Dieu, je me suis assis. J'ai commencé à pleurer toute l'âme de mon corps. Je shakais. Comme, et là, ma poitrine shakait, mes jambes shakaient. Et je me souviens toujours, il y avait un monsieur barbu qui s'occupait de la chapelle. Il est venu. Il connaissait mon prénom. Il a posé ça. Il a attrapé ma, calmé ma cuisse, bloqué ma cuisse, mettre la main sur mon épaule. Calme-toi, Léandre. Est-ce que ça va? Est-ce que ça va? Quand je suis revenu à moi, j'ai dit oui, ça va. J'ai essuyé mes larmes. Je me suis levé. Je suis sorti. J'arrive à la maison. Mes collègues me disent, alors, comment c'était ton entrevue? J'ai dit, très bien. Ils me disent, mais Léandre, tu as l'air d'avoir pleuré. Il se passe quoi? Ils disent, non, je suis fatigué. Je vais aller me coucher. Vers 20h, là, je suis entré dans ma chambre. Je me suis endormi. Lendemain, j'étais mal. J'appelle l'agent de pastoral. Denis, j'avais ses coordonnées. Je lui dis, j'ai besoin de rencontrer un prêtre pour parler de ma vie intérieure. Elle me réfère au séminaire de Québec, parce qu'au séminaire de Québec, il y a plusieurs prêtres qui rendent des services, notamment d'accompagnement spirituel. C'est là où j'appelle, j'écris, on me met en lien avec l'abbé Serge Lavoie, qui m'accueille. Quand j'arrive au séminaire de Québec, je vois la grande plaque séminaire de Québec, mais en dessous, grand séminaire de Québec. Donc, j'étais perdu. Dès que l'abbé Serge Lavoie m'ouvre la porte à l'heure du rendez-vous, je lui dis, je vous dis tout de suite, moi, je ne veux pas devenir prêtre. Moi, j'ai demandé à parler à un prêtre, on m'a dit séminaire de Québec, maintenant c'est le grand séminaire. Il dit non. C'est là où il m'a expliqué que le grand séminaire occupe les deux derniers étages dans le bâtiment du séminaire de Québec. Il m'a expliqué la différence. Il m'a dit, je suis là pour écouter ton besoin. C'est comme ça qu'il a cheminé avec moi. Et au bout du cheminement, je suis allé vivre un 10 jours chez les petits frères de la Croix dans Charlevoix, au monastère de la Croix Glorieuse. J'ai fait une neuvaine au curé d'As pendant 9 jours. Au terme de la neuvaine, j'ai donc pris la décision. J'ai réalisé, en fait, que pendant tous ces épisodes-là que je vous ai racontés de façon longue, j'ai passé ma vie à fuir.
0: Quand j'ai quitté le petit,
1: l'appel, quand j'ai fui le petit séminaire, quand j'ai reculé à l'Aude, au séminaire Saint-Irénée des Lyons, quand j'ai été interpellé à Bordeaux par l'aumônier diocésain, quand j'ai été interpellé par le Carmel, j'ai décidé de venir chez l'aventure. J'arrive à l'aventure, loin de la pression familiale, sociale et autres. J'étais comme seul face à mon destin. C'est pour ça que cette voix du Christ qui me disait, es-tu heureux? Ma vie était en face de moi. Et là, j'avais plus personne pour me mettre la pression. J'étais loin de tout le monde. Loin de la famille, il fallait que je prenne une décision. Et c'est là où j'ai dit, Léandre, il faut que tu ailles vérifier. Et j'étais tanné, et en même temps, j'étais en colère après Dieu. J'ai dit, Seigneur, tu ne peux pas me faire ça. J'ai fait toutes ces années d'études, je travaille, ça fait 6 ans que je travaille, je veux fonder ma famille, là, viens pas m'agacer avec l'affaire de vocation. Et dans ma réflexion, je me suis dit, Léandre, si tu ne vas pas vérifier au grand séminaire une bonne fois pour toutes, tu pourrais fonder ta famille et rendre une épouse malheureuse, des enfants malheureux, parce que tu pourrais être poigné dans une vie de couple, une vie familiale, et puis tout le temps te dire, si j'avais su, je serais. C'est donc comme ça que je décide d'entrer au grand séminaire, en me disant que je ne ferais pas l'année, parce que de toute façon, le Seigneur, là, je suis tanné de lui, je m'avais réglé, fait un règlement de compte. Finalement, ça a terminé à 8 ans de formation.
0: Et vous êtes ordonné le 24 juin 2020 à Béléandre. Et là, on se retrouve à... C'est fascinant, votre vocation, oui. Votre histoire de vocation. En vous écoutant, je me souvenais de ce texte dans l'Évangile de Jean, lorsque Jésus dit à Pierre, « M'aimes-tu? » Et lui dit 3 fois. Il y a comme une correspondance avec votre histoire. Mais parlons de là où nous sommes. Nous sommes dans Bellechasse. Quelques mots sur votre unité pastorale, l'endroit où vous exercez actuellement votre ministère.
1: Oui, nous l'appelons la mission Bellechasse et Chemin. Parce que ça recouvre toutes les églises de Bellechasse et des Etchemins. Actuellement, on compte 29 églises, mais 29 églises sur Mission Bellechasse et Etchemins. Mais actuellement, nous avons 20 églises ouvertes au culte. Quelques-unes viennent d'être fermées, d'autres sont en attente de signature chez le notaire et autres. Donc actuellement, avec mes deux confrères, l'abbé Victoriano Salazar, l'abbé Thomas Malenfant, nous couvrons, nous sommes les 3 principaux pasteurs de toutes ces 20 églises qui sont réunies sous 3 paroisses. La paroisse Saint-Benoît de Bellechasse, la paroisse Sacré-Cœur de Bellechasse et la paroisse Sainte-Catherine de Caquita. Donc, qui sont répartis de façon inéquitable parce que la paroisse Saint-Benoît est la plus grosse avec environ 12 d'églises. La paroisse Sacré-Cœur avait environ 7 et le reste dans la Ketchemin.
0: Donc, il y a quand même un défi de distance.
1: Oui.
0: Mais est-ce qu'il y a des richesses que vous voyez dans votre unité pastorale?
1: Ben oui.
0: Votre mission?
1: Oui. Moi, j'aime la nature. J'aime la nature. J'ai réalisé cet hiver en revoyant mes photos, que depuis des années, avec un confrère prêtre et un ami, on part de Québec à vélo, on fait la piste cyclable, on prend le pont de Québec, on remonte, on fait tout jusqu'à Armand, et puis on redescend, on va à Saint-Néré, au Lac Vert, on couche une journée, le surlendemain, on reprend la route. Et j'ai réalisé que je faisais la tournée de mes paroisses actuelles Sacré-Cœur sans le savoir, comme si le Seigneur m'avait préparé à vélo pour vivre. Et là, cet été, j'ai décidé, c'est mon premier été, que toutes les messes des 4 heures que je ferai, que ce soit Armand et tout ça, je vais le faire à vélo. Je partirai tôt, j'arriverai à célébrer la messe, et ensuite je redescendrai en scène dans ma vélo. Bref, la richesse se situe au niveau de la diversité. Le Bécha, c'est vraiment magnifique au niveau du paysage. Et puis, on voit quand même, c'est un milieu rural, hein, des fermes, c'est vraiment mélangé. Et puis, il y a toute une immigration, c'est hallucinant. Il y a des secteurs, on a une immigration plus hispanophone, plus saisonnière, d'autres sont plus permanents. Dans Saint-Benoît, on a beaucoup d'immigrants saisonniers, alors que du côté des Etchemins, on a plus d'hispanophones qui sont déjà installés. Et là, je découvre, moi qui venais ici, ça va vous choquer ce que je vais dire, j'étais dans Limoilou, Basse-Vanier, avec beaucoup d'immigrants. J'étais fatigué, tanné, épuisé. Parce que il y a comme un sentiment d'identification. Quand les Africains, les Noirs, ils voient la BDN, ah, il a notre frère, il va mieux comprendre nos affaires. Donc, j'étais comme, j'avais plus de vie. Même mes congés, là, c'était pour écouter les crises des familles, pour les aider, pour leur inculturation, leur insertion. Et là, j'ai mettais la pression à mes confrères. Je disais, monsieur Isabelle, oui, je suis noir, oui, je suis d'origine africaine, mais le jour où je serai plus là, là, qui va s'occuper de ces immigrants? Il faudrait qu'on travaille ensemble. Et là, on a fait tout un travail les 2 dernières années et c'était providentiel. Quand l'évêque me nomme ici, j'arrive, je me dis, ah non, pas de noirs encore. Je réalise qu'il y a beaucoup d'immigrants africains aussi, répartis, éclatés dans le Grand Bécha, Saint-Damien. Et là, je me dis, comment rassembler tout ce monde avec ces néo-Québécois, avec les Québécois dans un contexte rural?

0: question d'aujourd'hui, nous sommes en compagnie de l'abbé Léandre Cyriex, qui est prêtre du diocèse de Québec dans la région, dans la mission Bellechasse, Aide-Chemin. Votre préoccupation, c'est de réunir les jeunes, non pas faire des petits ghettos. Hein? Mm-hmm. Et vous avez une identification que vous avez utilisée qui vient de vos études universitaires à l'Université oui. Laval. Vous avez comme nom Padre Le Cyr. Oui. Et vous avez vraiment une manière d'annoncer l'Évangile par les médias sociaux. Alors, parlez-nous de l'importance que ça a dans votre ministère et comment vous faites.
1: Mais en fait, tout au long de mon cheminement au grand séminaire, mon accompagnement spirituel, personnel, psychologique, humain, m'a amené à prendre conscience de l'importance de la parole de Dieu. Dans mes études théologiques, j'ai compris que nous venons de fêter l'ascension. Le Christ dit « Allez, allez, allez » pour annoncer quoi ? La bonne nouvelle. Si vous et moi, nous sommes là aujourd'hui, moi venant d'Afrique, vous d'ici et vos aïeux sont encore votre généalogie venue d'ailleurs, c'est parce que les apôtres ont accueilli la bonne nouvelle du Christ et sont entrés dans ce mouvement d'aller. Et là, je me suis dit, qu'on prête là. Comment être au cœur de la réalité des hommes et des femmes du Québec? Dès ma deuxième année au grand séminaire, je réalisais que le bac ne serait pas assez suffisant pour moi venant d'ailleurs, pour comprendre la culture québécoise. Je me suis dit, Léandre, comprête, comment vas-tu annoncer l'Évangile dans un contexte québécois? J'apprenais l'histoire, la Révolution tranquille. Je voyais ce grand fossé entre la pratique et l'annonce de l'Évangile. Je me disais, mais Léandre, toi là, si tu veux être prêtre et heureux, comment annoncer? Alors j'ai compris, en comprenant la culture, en trouvant un langage audible de la part des gens. Et c'est comme ça que j'ai approché l'abbé Gilles Routier, qui était doyen de la faculté. Je lui ai dit, j'aimerais que vous m'accompagniez pour une maîtrise. C'est comme ça donc que j'ai travaillé ma maîtrise sur l'Église, la forma ecclésiae comme langage, la forme de l'Église comme langage. Donc, habituellement, les séminaristes, après le stage pastorat de 2 ans, ils retournent au grand séminaire et ils ont vécu le stage, des choses bouleversantes, des découvertes, et là, ils font une maîtrise. Moi, j'ai voulu faire le contraire. Si je veux être prêtre au Québec, faut que je creuse, je comprenne comment apporter le langage et je m'en viens à ça, je l'appliquer. Et les gens pensent que j'improvise. Les gens pensent que j'ai un don particulier, peut-être. Mais moi, après, si je suis à ma 6e année d'ordination, ce que je fais, ce n'est que l'application du tiers de mon mémoire de maîtrise. J'ai même pas encore exploité la totalité. Et quand je reviens de mon stage, j'ai dit au grand séminaire, j'ai besoin de faire une formation en communication. Oh, mais là, il me dit, mais non, Léandre, on a besoin de prêtres pour aller en paroisse. Pas pour être gérant des coms. J'ai dit, non, je ne suis pas carriériste. Mon objectif, ce n'est pas d'être responsable des coms du diocèse de Québec. Parce que, après ce que j'ai vécu sur le terrain, je me rends compte que c'est un territoire évangélisé. C'est pas trop ça, mais finalement, pour X raisons, quand j'étais ordonné diacre, j'ai vu avec mon curé, l'abbé Pierre Gingras, nanana, il m'a adapté, et puis ça tombe en pleine pandémie. Donc, pendant la COVID, là, j'ai fait ma formation en communication, et puis je suis parti chercher un bac multidisciplinaire en politique, sciences sociales, relations internationales, journalisme, pour, dans cette même dynamique, la forme de l'Église comme langage. Et c'est ce qui a fait en sorte que, quand je poste quelque chose sur les réseaux sociaux, excusez-moi, hein, ça va choquer le monde, mais c'est du marketing. Je me suis dit, pourquoi la société fait du marketing, on fait des belles affiches, la hamburger, un gros spectacle des Canadiens de Montréal, mais l'Église reste toujours ringarde, quétaine, avec des trucs vieillots, des affiches quétaines. Je dis non, c'est du marketing. Les jeunes d'aujourd'hui, là, ils ont besoin d'entendre un message vrai, percutant, qui les rejoint dans leur réalité et qui les bouscule. Et c'est donc comme ça que j'ai dit, c'est quoi la façon? Il faut que je sois avec les jeunes pour comprendre. Je suis plus jeune, mais je me suis entouré des jeunes. Limoilou, Basse-Vanier, il y a un cégep et tout ça. Mes neveux, mes nièces, je faisais des vidéos. Et puis mes jeunes me disaient, mais tonton, ça, mes neveux, mais tonton, ça marche pas. Tu commences la parole de ça en disant, Évangile de Jésus-Christ selon son acte. Mais nous, on présente ça à nos amis. Nous, on a organisé la foi chrétienne, mais ils vont pas écouter parce que tu commences pas Évangile. C'est mon neveu qui me dit, mais tonton, si tu commences par une phrase qui choque, qui provoque.
0: Une phrase qui amène quelque chose.
1: Voilà, qui demande
0: de réagir.
1: Oui, il me dit, tonton, sur TikTok, les gens scrollent. Mais quand ils scrollent, s'il y a une phrase choc, il va s'arrêter. Et c'est pour ça que je commence toujours par une phrase choc. Je parle. Et après, la personne réalise que je suis en train de parler de Dieu. Et à la fin, j'ai dit, c'était la parole de ça, Jean 17, 1 à 11. Plusieurs chrétiens cathos m'ont écrit, oui, Léandre, ça serait peut-être bon si tu lisais l'évangile avant. Il dit, non, c'est un choix. Parce que ma méthode, je trouve un truc choc qui n'est pas forcément chrétien, un truc politique, un truc des jeunes. Il s'arrête, il écoute. Et en fait, ce dont je viens de te parler, c'est une vulgarisation de tel évangile du jour. Et là, ça amène la personne à aller lire l'évangile pour comprendre c'est quoi le lien qu'il fait avec ce qu'il vient de dire. Et là, je me rends compte que la parole de ça amène les gens à aller ouvrir les écritures. Moi, c'est ce que je recherchais.

0: mes tatouages exposés, parfois en soutane, parfois en pantalon destroy, parfois en si, yo.
1: Mais c'est réfléchi.
0: C'est pensé.
1: C'est réfléchi pourquoi?
0: Parce que les jeunes, il faut qu'ils aient une identification. Quand ils voient un gars bizarre comme eux, mais qui parle leur langage, mais qui dit autre chose, ça crée la curiosité. Pascal Imoilo, quand j'allais dans les parcs, là, jouer au basket, moi, je savais pas jouer au basket, j'ai appris à jouer au basket au grand séminaire. Quand je vais dans les parcs, je suis pas très bon, mais les gens, ils se foutent de moi. Après, ils me disent, ouais, mais toi, t'es qui, toi? Ils disent, c'est le curé de la parole. Ben là, ça se peut pas. Ils disent, ben, venez à la messe dimanche, voilà ma case, si vous n'êtes pas game, je vous lance un défi. Et là, ils débarquent le dimanche. En pleine homélie, hey, c'est vraiment lui, l'assemblée se retourne. Quand on se dit, hey, calmez-vous, sont mes amis, laissez-les, venez les amis en avant, en pleine messe.
1: Alors, vous avez joué au basket dans Limoilou et oui. Les jeunes sont allés vous rencontrer oui. Durant la messe. Vous les avez accueillis oui. Comme ils étaient.
0: Le soccer, pareil. Quand je passe en route, je vois les jeunes jouer au soccer. Ils disent, hey, les boys, hey, les girls, est-ce que je peux venir jouer avec vous? Ouais, tout, mettez kit, ouais, tout ça. Et là, savez-vous ce que je fais à Saint-Anselme? Je me suis fait faire des cartes. Depuis, il fait beau. Je réalise qu'ici à Saint-Anselme, il y a beaucoup d'immigrants. J'avais jamais réalisé ça. L'hiver, tu vois personne. J'ai fait ma course, mon jogging. Donc, quand je fais mon jogging, je joue mes cartes. Je m'arrête. Je dis bonjour. Bonjour, monsieur. Vous allez bien? Oui. Ouh, vous avez un accent. Vous venez du Sénégal, vous? Oh, vous avez un accent du Sénégal. Ah, écoutez, je vous laisse ma carte. Je suis le nouveau curé d'ici. Mais c'est pas cato. Mais c'est pas grave. On est frères. Vous êtes musulmans. C'est pas grave. On peut aller prendre un café. Donc, j'identifie un peu les gens, je laisse mes cartes, je m'avais fait l'épicerie en soutane, les gens me regardent et même, ils disent, bonjour, vous avez besoin de quelque chose? Non, c'est parce que vous me regardez, je sais pas si, c'est la première fois que je vois, vous curez, ils disent, oui, je suis le curé de la place. Ah, ouais, je prenais ma carte, on sait jamais.
1: Alors, ce que je comprends, même dans votre manière de vous habiller, de différentes manières, à oui. Différents moments.
2: Oui, c'est ça.
1: C'est pour entrer en relation.
0: Oui.
1: C'est vraiment votre objectif.
0: Ben oui.
1: De créer une relation, dire bonjour oui. Quand vous faites votre jogging, même si la personne n'est pas catholique, oui. Au moins, il y a quelque chose d'humain que vous voulez aussi partager.
0: Oui. Je m'arrête au parking, les voisins d'en face, je m'arrête, bonjour, je me présente, je parle aux gens du village. C'est propice, en ville, ça court dans tous les sens. Tu dis bonjour dans le bus, on te répond pas. Ici, en campagne, les gens sont polis. Je fais mon vélo, je vois un petit qui est avec sa maman, il dit, oh, le petit bout de chou, t'es tombé mignon, et tout ça. Il dit à la maman, hey, salut, comment allez-vous? Moi, je suis l'abbé Léandre. Ah, ouais, bon, voilà.
1: Abbé Léandre Cyriex, c'est un plaisir d'être avec vous aujourd'hui dans votre presbytère.
0: Oui.
1: Ce presbytère que vous partagez avec deux collègues aussi.
0: Des confrères.
1: Des confrères avec des agents de pastoral dans ce magnifique village, mais dans votre mission qui est Belle chasse et chemin.
0: Yes.
1: Merci beaucoup de votre présence et de votre enthousiasme à partager la parole de Dieu et la bonne nouvelle.
0: C'est toujours une joie. Merci pour l'invitation. Que le Seigneur vous bénisse.
1: 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Merci à Yannick Caron pour Radio Galilée et Lisandre Duplé pour Radio VM. Merci pour votre écoute, pour votre présence au micro Renaud Grégoire et je vous dis à bientôt.

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amateurs de musique sacrée, cordiale bienvenue à notre émission dédiée aux cantates sacrées de Jean-Sébastien Bach. Aujourd'hui, il est question de BWV 2, Ô Dieu du ciel, regarde ici-bas. Sa première audition remonte à Leipzig, en l'église Saint-Nicolas, le 18 juin 1724. Cette œuvre pastorale, écrite pour le deuxième dimanche après la Trinité, compte 6 parties, réparties équitablement entre chœur choral, récitatif et aria. La cantate débute par un superbe choral emprunté au style motet polyphonique. Les parties vocales sont doublées par l'ensemble des instruments, par les cordes et par les trombones pour chacune des voix. Tout simplement magnifique. L'esprit de Martin Luther est très présent dans la cantate car les 6 morceaux qui la composent sont bâtis sur les 6 strophes du choral dont il a lui-même signé les paroles. On lui attribue également une bonne partie de la musique. En fait, Bach serait responsable du premier et du dernier morceau seulement. Sur le plan spirituel, Luther qualifie lui-même son œuvre de psaume de lamentation et de prière contre ceux qui dénaturent, falsifient et repoussent le message chrétien. Il s'attaque notamment au paganisme et aux fausses doctrines qui détournent le sens premier de l'Écriture qu'il qualifie d'ennemi de la foi. Joignons-nous à Nicolas Arnoncourt et son célèbre Consentus Musicus de Vienne pour l'audition de la cantate BWV 2 « Ô Dieu du ciel, regarde ici-bas ». Bonne et joyeuse écoute.

0: Pour terminer l'émission, je vais vous partager une prière de l'abbé Paul Tremblay. Son titre, La prière des âges. À noter que cette prière, qui se veut d'abord une réflexion sur le temps qui passe, n'a rien à voir avec la cantate du jour. Je vous la partage car je la trouve absolument merveilleuse. Ce texte est tiré de son livre « Les saisons à venir, réflexion sur la mort et l'au-delà », paru aux éditions Anne Sigier en 1995. Il y eut un soir, il y eut un matin. Premier cri, premier sourire, premier pas, premier mot. Ce fut le premier jour. Il y eut un soir, il y eut un matin. Vinrent les jeux et les rondes, l'école et les chants. Douce enfance au goût de fraises sauvages et de noisettes. Ce fut le dixième jour. Il y eut un soir, il y eut un matin. Vinrent les jeunes amours, les folles aventures. Premier appel, premier départ, ce fut le vingtième jour. Il y eut un soir, il y eut un matin. Ce fut le temps des labours et des vastes récoltes. Des champs à n'en plus finir ses journées. Ce fut le trentième jour. Il y eut un soir, il y eut un matin. Vinrent les luttes, les succès, les échecs. Avec les premières fatigues et quelques cheveux blancs. Ce fut le quarantième jour. Il y eut un soir, il y eut un matin. Tant des secondes de récolte et des fruits savoureux que l'on cueille en août au jardin de la sagesse. Ce fut le cinquantième jour. Il y eut un soir, il y eut un matin. 20 septembre au soleil d'or, avec les derniers engrangements à la terre au repos. Ce fut le soixantième jour. Il y eut un soir, il y eut un matin. Ce fut l'été indien. Un reste de vigueur et de soleil au temps des bourgeons et de la mémoire. Ce fut le septantième jour. Il y eut un soir, il y eut un matin. L'homme et la femme se reposèrent et se réjouirent de toute leur terre. Et Dieu vit que cela était très bon. Comme le dit si bien l'abbé Paul, il y eut un soir, il y eut un matin. Profitons de cette vie qui passe résolument trop vite. On s'en rend compte bien davantage en prenant de l'âge. À la régie, Jacqueline Sanson, lui qui traverse les décennies à Radio-Galilée avec panache et grand dévouement. Un immense merci, Jacqueline. Bon dimanche et heureuse semaine à chacun, chacune.
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0: Alors, elle leva les yeux en regardant le ciel. Puis elle me dit en joignant les mains à la hauteur de la poitrine.
1: Que soy era Immaculada Concepción. Je suis l'Immaculée Conception.

0: Au nom du Père, et du Fils, et du Saint-Esprit. Amen. Mystère glorieux, premier mystère, la résurrection. Le premier dimanche de la semaine, Marie-Madeleine se tenait près du tombeau, au dehors, tout en pleurs. Et en pleurant, elle se pencha vers le tombeau. Deux anges vêtus de blanc lui demandent « Femme, pourquoi pleures-tu ? » Elle leur répond « On a enlevé mon Seigneur et je ne sais pas où on l'a déposé. » Ayant dit cela, elle se retourna. Elle aperçoit Jésus qui se tenait là, mais elle ne savait pas que c'était Jésus. Jésus lui dit « Marie ». S'étant retournée, elle lui dit en hébreu « Rabboni », c'est-à-dire « Maître ».
1: Cette apparition de Jésus à Marie-Madeleine nous révèle que c'est bien pour chaque personne, pour Marie, mais aussi pour moi, que Jésus a donné sa vie en mourant sur la croix. Et il veut toucher la vie de chaque personne. Il dit le nom de Marie, il dit aussi mon nom. Durant cette dizaine, laissons le Christ ressuscité prononcer au fond de notre cœur notre nom, et dans la foi et l'amour, répondons-lui, « Rabboni, mon maître », ou, comme l'apôtre saint Thomas, « Mon Seigneur et mon Dieu ».
0: Notre Père, qui es aux cieux, que ton nom soit sanctifié, que ton règne vienne, que ta volonté soit faite sur la terre comme au ciel.
2: Donne-nous aujourd'hui notre pain de ce jour. Pardonne-nous nos offenses, comme nous pardonnons aussi à ceux qui nous ont offensés. Et ne nous laisse pas entrer en tentation, mais délivre-nous du mal.
0: Je te salue, Marie, pleine de grâce, le Seigneur est avec toi. Tu es bénie entre toutes les femmes, et Jésus, le fruit de tes entrailles, est béni.
2: Sainte Marie, Mère de Dieu, priez pour nous pécheurs, maintenant et à l'heure de notre mort. Amen.
0: Je te salue, Marie, pleine de grâce, le Seigneur est avec toi. Tu es bénie entre toutes les femmes, et Jésus, le fruit de tes entrailles, est béni.
2: Sainte Marie, Mère de Dieu, priez pour nous pécheurs, maintenant et à l'heure de notre mort. Amen.
0: Je te salue, Marie, pleine de grâce, le Seigneur est avec toi. Tu es bénie entre toutes les femmes, et Jésus, le fruit de tes entrailles, est béni.
2: Sainte Marie, Mère de Dieu, priez pour nous pécheurs, maintenant et à l'heure de notre mort.
0: Je te salue, Marie, pleine de grâce, le Seigneur est avec toi. Tu es bénie entre toutes les femmes, et Jésus, le fruit de tes entrailles, est béni.
2: Sainte Marie, Mère de Dieu, priez pour nous pécheurs, maintenant et à l'heure de notre mort. Amen.
0: Je te salue, Marie, pleine de grâce, le Seigneur est avec toi. Tu es bénie entre toutes les femmes, et Jésus, le fruit de tes entrailles, est béni.
2: Sainte Marie, Mère de Dieu, priez pour nous pécheurs, maintenant et à l'heure de notre mort. Amen.
0: Je te salue, Marie, pleine de grâce, le Seigneur est avec toi. Tu es bénie entre toutes les femmes, et Jésus, le fruit de tes entrailles, est béni.
2: Sainte Marie, Mère de Dieu, prie pour nous pécheurs, maintenant et à l'heure de notre mort. Amen.
0: Je te salue, Marie, pleine de grâce, le Seigneur est avec toi. Tu es bénie entre toutes les femmes, et Jésus, le fruit de tes entrailles, est béni.
2: Sainte Marie, Mère de Dieu, prie pour nous pécheurs, maintenant et à l'heure de notre mort. Amen.
0: Je te salue, Marie, pleine de grâce, le Seigneur est avec toi. Tu es bénie entre toutes les femmes, et Jésus, le fruit de tes entrailles, est béni.
2: Sainte Marie, Mère de Dieu, prie pour nous pécheurs, maintenant et à l'heure de notre mort.
0: Je te salue, Marie, pleine de grâce, le Seigneur est avec toi. Tu es bénie entre toutes les femmes, et Jésus, le fruit de tes entrailles, est béni.
2: Sainte Marie, Mère de Dieu, prie pour nous pécheurs, maintenant et à l'heure de notre mort. Amen.
0: Je te salue, Marie, pleine de grâce, le Seigneur est avec toi. Tu es bénie entre toutes les femmes, et Jésus, le fruit de tes entrailles, est béni.
2: Sainte Marie, Mère de Dieu, prie pour nous pécheurs, maintenant et à l'heure de notre mort. Amen.
0: Gloire au Père, au Fils et au Saint-Esprit.
2: Comme il était au commencement, maintenant et toujours, dans les siècles des siècles. Amen.
0: Deuxième mystère, l'Ascension. Puis Jésus emmena les disciples au dehors, jusque vers Béthanie, et levant les mains, il les bénit. Or, tandis qu'il les bénissait, il se sépara d'eux, et il était emporté au ciel. Ils se prosternèrent devant lui, puis ils retournèrent à Jérusalem en grande joie.
1: En Jésus ressuscité montant au ciel, c'est notre humanité qui entre corporellement dans le sein du Père. C'est à cette joie que les disciples ont eu le bonheur de participer, eux qui sont retournés à Jérusalem en grande joie. Mais leur joie, c'était aussi de savoir, comme nous le dit l'Évangile de Matthieu, que Jésus a promis de demeurer avec son Église jusqu'à la fin des temps. En priant cette dizaine, demandons à la Vierge de nous faire goûter à cette joie qu'ont expérimentée les apôtres. Joie de savoir que le Maître les a précédés dans le cœur du Père. Joie aussi de savoir qu'il demeurera avec l'Église jusqu'à son retour glorieux.
3: Notre Père qui es aux cieux, que ton nom soit sanctifié, que ton règne vienne, que ta volonté soit faite sur la terre comme au ciel.
2: Donne-nous aujourd'hui notre pain de ce jour. Pardonne-nous nos offenses, comme nous pardonnons aussi à ceux qui nous ont offensés. Et ne nous laisse pas entrer en tentation, mais délivre-nous du mal.
3: Je te salue Marie, comblée de grâce, le Seigneur est avec toi. Tu es bénie entre toutes les femmes, et Jésus, le fruit de tes entrailles, est béni.
2: Sainte Marie, Mère de Dieu, prie pour nous pécheurs, maintenant et à l'heure de notre mort. Amen.
3: Je te salue, Marie, comblée de grâce, le Seigneur est avec toi. Tu es bénie entre toutes les femmes, et Jésus, le fruit de tes entrailles, est béni.
2: Sainte Marie, Mère de Dieu, prie pour nous pécheurs, maintenant et à l'heure de notre mort. Amen.
3: Je te salue, Marie, comblée de grâce, le Seigneur est avec toi. Tu es bénie entre toutes les femmes, et Jésus, le fruit de tes entrailles, est béni.
2: Sainte Marie, Mère de Dieu, prie pour nous pécheurs, maintenant et à l'heure de notre mort. Amen.
3: Je te salue, Marie, comblée de grâce, le Seigneur est avec toi. Tu es bénie entre toutes les femmes, et Jésus, le fruit de tes entrailles, est béni.
2: Sainte Marie, Mère de Dieu, prie pour nous pécheurs, maintenant et à l'heure de notre mort. Amen.
3: Je te salue, Marie, comblée de grâce. Le Seigneur est avec toi. Tu es bénie entre toutes les femmes, et Jésus, le fruit de tes entrailles, est béni.
2: Sainte Marie, Mère de Dieu, prie pour nous pécheurs, maintenant et à l'heure de notre mort. Amen.
3: Je te salue, Marie, comblée de grâce. Le Seigneur est avec toi. Tu es bénie entre toutes les femmes, et Jésus, le fruit de tes entrailles, est béni.
2: Sainte Marie, Mère de Dieu, prie pour nous pécheurs, maintenant et à l'heure de notre mort. Amen.
3: Je te salue, Marie, comblée de grâce, le Seigneur est avec toi. Tu es bénie entre toutes les femmes, et Jésus, le fruit de tes entrailles, est béni.
2: Sainte Marie, Mère de Dieu, prie pour nous pécheurs, maintenant et à l'heure de notre mort. Amen.
3: Je te salue, Marie, comblée de grâce, le Seigneur est avec toi. Tu es bénie entre toutes les femmes, et Jésus, le fruit de tes entrailles, est béni.
2: Sainte Marie, Mère de Dieu, prie pour nous pécheurs, maintenant et à l'heure de notre mort. Amen.
3: Je te salue, Marie, comblée de grâce, le Seigneur est avec toi. Tu es bénie entre toutes les femmes, et Jésus, le fruit de tes entrailles, est béni.
2: Sainte Marie, Mère de Dieu, prie pour nous pécheurs, maintenant et à l'heure de notre mort. Amen.
3: Je te salue, Marie, comblée de grâce, le Seigneur est avec toi. Tu es bénie entre toutes les femmes, et Jésus, le fruit de tes entrailles, est béni.
2: Sainte Marie, Mère de Dieu, prie pour nous pécheurs, maintenant et à l'heure de notre mort. Amen.
3: Gloire au Père, au Fils et au Saint-Esprit.
2: Comme il était au commencement, maintenant et toujours, dans les siècles des siècles. Amen.
0: Troisième mystère, le don de l'Esprit Saint. Quand arriva le jour de la Pentecôte, au terme des 50 jours, ils se trouvaient réunis tous ensemble. Soudain, un bruit survint du ciel comme un violent coup de vent. La maison où ils étaient assis en fut remplie tout entière. Alors leur apparurent des langues qu'on aurait dites de feu, qui se partageaient, et il s'en posa une sur chacun d'eux. Tous furent remplis d'Esprit Saint.
1: Cet Esprit que Jésus a promis aux siens, voilà que tous ceux qui étaient réunis au Cénacle en font l'expérience à travers ce mystérieux feu qui les enveloppe. Et chacun est personnellement touché par cette force venue du ciel. Durant cette dizaine, demandons à la Vierge, elle qui était là au Cénacle au moment de la Pentecôte, de nous aider à garder nos cœurs pleinement ouverts et disponibles à l'Esprit qui nous est sans cesse donné. Demandons-lui de nous aider à vivre par cet Esprit dans l'intimité de Dieu, dans la communion avec tous nos frères et sœurs, et dans un engagement ensemble au cœur de cette mission que Jésus a confiée à son Église, le faire connaître, lui et son salut, à tous les hommes et les femmes du monde.
4: Notre Père qui es aux cieux, que ton nom soit sanctifié, que ton règne vienne, que ta volonté soit faite sur la terre comme au ciel.
2: Donne-nous aujourd'hui notre pain de ce jour. Pardonne-nous nos offenses, comme nous pardonnons aussi à ceux qui nous ont offensés. Et ne nous laisse pas entrer en tentation, mais délivre-nous du mal.
4: Je te salue, Marie, pleine de grâce. Le Seigneur est avec toi. Tu es bénie entre toutes les femmes. Et Jésus, le fruit de tes entrailles, est béni.
2: Sainte Marie, Mère de Dieu, prie pour nous pécheurs, maintenant et à l'heure de notre mort. Amen.
4: Je te salue, Marie, pleine de grâce. Le Seigneur est avec toi. Tu es bénie entre toutes les femmes. Et Jésus, le fruit de tes entrailles, est béni.
2: Sainte Marie, Mère de Dieu, prie pour nous pécheurs, maintenant et à l'heure de notre mort. Amen.
4: Je te salue, Marie, pleine de grâce. Le Seigneur est avec toi. Tu es bénie entre toutes les femmes, et Jésus, le fruit de tes entrailles, est béni.
2: Sainte Marie, Mère de Dieu, prie pour nous pécheurs, maintenant et à l'heure de notre mort. Amen.
4: Je te salue, Marie, pleine de grâce. Le Seigneur est avec toi. Tu es bénie entre toutes les femmes, et Jésus, le fruit de tes entrailles, est béni.
2: Sainte Marie, Mère de Dieu, prie pour nous pécheurs, maintenant et à l'heure de notre mort. Amen.
4: Je te salue, Marie, pleine de grâce. Le Seigneur est avec toi. Tu es bénie entre toutes les femmes, et Jésus, le fruit de tes entrailles, est béni.
2: Sainte Marie, Mère de Dieu, prie pour nous pécheurs, maintenant et à l'heure de notre mort. Amen.
4: Je te salue, Marie, pleine de grâce. Le Seigneur est avec toi. Tu es bénie entre toutes les femmes, et Jésus, le fruit de tes entrailles, est béni.
2: Sainte Marie, Mère de Dieu, prie pour nous pécheurs, maintenant et à l'heure de notre mort. Amen.
4: Je te salue, Marie, pleine de grâce. Le Seigneur est avec toi. Tu es bénie entre toutes les femmes, et Jésus, le fruit de tes entrailles, est béni.
2: Sainte Marie, Mère de Dieu, prie pour nous pécheurs, maintenant et à l'heure de notre mort. Amen.
4: Je te salue, Marie, pleine de grâce. Le Seigneur est avec toi. Tu es bénie entre toutes les femmes, et Jésus, le fruit de tes entrailles, est béni.
5: Sainte Marie, Mère de Dieu, prie pour nous pécheurs, maintenant et à l'heure de notre mort. Amen.
4: Je te salue, Marie, pleine de grâce, le Seigneur est avec toi. Tu es bénie entre toutes les femmes, et Jésus, le fruit de tes entrailles, est béni.
5: Sainte Marie, Mère de Dieu, prie pour nous pécheurs, maintenant et à l'heure de notre mort. Amen.
4: Je te salue, Marie, pleine de grâce, le Seigneur est avec toi. Tu es bénie entre toutes les femmes, et Jésus, le fruit de tes entrailles, est béni.
5: Sainte Marie, Mère de Dieu, prie pour nous pécheurs, maintenant et à l'heure de notre mort. Amen.
4: Gloire au Père, au Fils et au Saint-Esprit.
5: Comme il était au commencement, maintenant et toujours dans les siècles des siècles. Amen.
0: Quatrième mystère, l'Assomption de la Vierge Marie. En effet, aucun d'entre nous ne vit pour soi-même et aucun ne meurt pour soi-même. Si nous vivons pour le Seigneur. Si nous mourons pour le Seigneur. Ainsi, dans notre vie comme dans notre mort, nous appartenons au Seigneur.
1: Quand saint Paul a écrit ces paroles, il pensait à toutes les personnes qui accueilleraient un jour la parole de Dieu. Et donc, il pensait à nous aussi. Nul ne vit pour soi-même, nul ne meurt pour soi-même. Quelle force ces mots ne prennent-ils pas quand nous pensons à la Vierge Marie? Qui a vécu davantage pour le Seigneur? Qui, dans sa mort, a pu être aussi totalement corps et âme au Seigneur, c'est-à-dire à son propre Fils, vers qui elle allait? Pendant la méditation de cette dizaine, laissons la contemplation de l'Assomption de la Vierge Marie éveiller en nous le désir d'être un jour, nous aussi, avec le Seigneur pour toujours, et cela jusqu'à participer à la fin des temps, à sa résurrection glorieuse, à sa résurrection corps et âme en Dieu.
6: Notre Père qui es aux cieux, que ton nom soit sanctifié, que ton règne vienne, que ta volonté soit faite sur la terre comme au ciel.
2: Donne-nous aujourd'hui notre pain de ce jour. Pardonne-nous nos offenses, comme nous pardonnons aussi à ceux qui nous ont offensés. Et ne nous laisse pas entrer en tentation, mais délivre-nous du mal.
6: Je te salue, Marie, pleine de grâce, le Seigneur est avec toi. Tu es bénie entre toutes les femmes, et Jésus, le fruit de tes entrailles, est béni.
2: Sainte Marie, Mère de Dieu, prie pour nos pécheurs, maintenant et à l'heure de notre mort. Amen.
6: Je te salue, Marie, pleine de grâce, le Seigneur est avec toi. Tu es bénie entre toutes les femmes, et Jésus, le fruit de tes entrailles, est béni.
2: Sainte Marie, Mère de Dieu, prie pour nous pécheurs, maintenant et à l'heure de notre mort. Amen.
6: Je te salue, Marie, pleine de grâce, le Seigneur est avec toi. Tu es bénie entre toutes les femmes, et Jésus, le fruit de tes entrailles, est béni.
2: Sainte Marie, Mère de Dieu, prie pour nous pécheurs, maintenant et à l'heure de notre mort.
6: Je te salue, Marie, pleine de grâce, le Seigneur est avec toi. Tu es bénie entre toutes les femmes, et Jésus, le fruit de tes entrailles, est béni.
2: Sainte Marie, Mère de Dieu, prie pour nos pécheurs, maintenant et à l'heure de notre mort. Amen.
6: Je te salue, Marie, pleine de grâce, le Seigneur est avec toi. Tu es bénie entre toutes les femmes, et Jésus, le fruit de tes entrailles, est béni.
2: Sainte Marie, Mère de Dieu, prie pour nos pécheurs, maintenant et à l'heure de notre mort. Amen.
6: Je te salue, Marie, pleine de grâce, le Seigneur est avec toi. Tu es bénie entre toutes les femmes, et Jésus, le fruit de tes entrailles, est béni.
2: Sainte Marie, Mère de Dieu, prie pour nos pécheurs, maintenant et à l'heure de notre mort. Amen.
6: Je te salue, Marie, pleine de grâce, le Seigneur est avec toi. Tu es bénie entre toutes les femmes, et Jésus, le fruit de tes entrailles, est béni.
2: Sainte Marie, Mère de Dieu, prie pour nous pécheurs, maintenant et à l'heure de notre mort. Amen.
6: Je te salue, Marie, pleine de grâce, le Seigneur est avec toi. Tu es bénie entre toutes les femmes, et Jésus, le fruit de tes entrailles, est béni.
2: Sainte Marie, Mère de Dieu, prie pour nous pécheurs, maintenant et à l'heure de notre mort. Amen.
6: Je te salue, Marie, pleine de grâce, le Seigneur est avec toi. Tu es bénie entre toutes les femmes, et Jésus, le fruit de tes entrailles, est béni.
2: Sainte Marie, Mère de Dieu, prie pour nous pécheurs, maintenant et à l'heure de notre mort.
6: Je te salue, Marie, pleine de grâce, le Seigneur est avec toi. Tu es bénie entre toutes les femmes, et Jésus, le fruit de tes entrailles, est béni.
2: Sainte Marie, Mère de Dieu, prie pour nous pécheurs, maintenant et à l'heure de notre mort. Amen.
6: Gloire au Père, au Fils et au Saint-Esprit,
2: comme il était au commencement, maintenant et toujours, dans les siècles des siècles. Amen.
0: Cinquième mystère, le couronnement de Marie au ciel. Un grand signe apparut dans le ciel. Une femme, ayant le soleil pour manteau, la lune sous les pieds, et sur la tête, une couronne de 12 étoiles.
1: Dans la dizaine précédente, nous avons contemplé le mystère de la Vierge entrant pleinement dans la gloire de son Fils. Et là, nous la voyons couronnée. Nous la voyons couronnée de la gloire même de Jésus. Il ne faut jamais oublier cependant que ce couronnement de Marie ne fait que l'unir encore plus profondément à nous et à ce grand travail de transformation et de sanctification de toute l'humanité pour lequel Jésus a donné sa vie, travail auquel elle a été si intimement unie sur la terre et qu'elle poursuit avec lui dans la gloire. En récitant cette dernière dizaine, prenons le temps de dire avec une intensité encore plus grande

0: la terre comme au ciel.
1: Donne-nous aujourd'hui notre pain de ce jour. Pardonne-nous nos offenses, comme nous pardonnons aussi à ceux qui nous ont offensés. Et ne nous laisse pas entrer en tentation, mais délivre-nous du mal.
0: Salut Marie, comblée de grâce, le Seigneur est avec toi. Tu es bénie entre toutes les femmes, et Jésus, le fruit de tes entrailles, est béni.
1: Sainte Marie, Mère de Dieu, prie pour nos pécheurs, maintenant et à l'heure de notre mort. Amen.
0: Salut Marie, comblée de grâce, le Seigneur est avec toi. Tu es bénie entre toutes les femmes, et Jésus, le fruit de tes entrailles, est béni.
1: Sainte Marie, Mère de Dieu, prie pour nos pécheurs, maintenant et à l'heure de notre mort.
0: Salut Marie, comblée de grâce, le Seigneur est avec toi. Tu es bénie entre toutes les femmes, et Jésus, le fruit de tes entrailles, est béni.

0: Comblée de grâce, le Seigneur est avec toi. Tu es bénie entre toutes les femmes, et Jésus, le fruit de tes entrailles, est béni.
1: Sainte Marie, Mère de Dieu, prie pour nous pécheurs, maintenant et à l'heure de notre mort.
0: Salut Marie, comblée de grâce, le Seigneur est avec toi. Tu es bénie entre toutes les femmes, et Jésus, le fruit de tes entrailles, est béni.
1: Sainte Marie, Mère de Dieu, prie pour nous pécheurs, maintenant et à l'heure de notre mort.
0: Salut Marie, comblée de grâce, le Seigneur est avec toi. Tu es bénie entre toutes les femmes, et Jésus, le fruit de tes entrailles, est béni.
1: Sainte Marie, Mère de Dieu, prie pour nous pécheurs, maintenant et à l'heure de notre mort. Amen.
0: Salut Marie, comblée de grâce, le Seigneur est avec toi. Tu es bénie entre toutes les femmes, et Jésus, le fruit de tes entrailles, est béni.
1: Sainte Marie, Mère de Dieu, prie pour nous pécheurs, maintenant et à l'heure de notre mort. Amen.
0: Salut Marie, comblée de grâce, le Seigneur est avec toi. Tu es bénie entre toutes les femmes, et Jésus, le fruit de tes entrailles, est béni.
1: Sainte Marie, Mère de Dieu, prie pour nous pécheurs, maintenant et à l'heure de notre mort. Amen.
0: Salut Marie, comblée de grâce, le Seigneur est avec toi. Tu es bénie entre toutes les femmes, et Jésus, le fruit de tes entrailles, est béni.
1: Sainte Marie, Mère de Dieu, prie pour nous pécheurs, maintenant et à l'heure de notre mort. Amen.
0: Salut Marie, comblée de grâce, le Seigneur est avec toi. Tu es bénie entre toutes les femmes, et Jésus, le fruit de tes entrailles, est béni.
1: Sainte Marie, Mère de Dieu, prie pour nos pécheurs, maintenant et à l'heure de notre mort. Amen.
0: Gloire au Père, au Fils et au Saint-Esprit,
1: comme il était au commencement, maintenant et toujours, dans les siècles des siècles. Amen.
2: Amour et gloire à la Trinité,
3: par le cœur eucharistique de Jésus,
2: au nom du Père et du Fils et du Saint-Esprit. Amen.

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0: Chers auditeurs et auditrices Radio Galilée, bonjour, Martine Dumais au micro. Fait plaisir de vous retrouver comme à chaque semaine. Aujourd'hui, nous allons nous intéresser aux places de l'Église au Québec, des témoignages du patrimoine à découvrir. Et pour ce faire, nous recevons avec grand plaisir M. Serge Vieux, architecte et urbaniste, qui a œuvré pendant de nombreuses années à différentes fonctions à la Ville de Québec. Bonjour M. Vieux.
1: Bonjour Mme Dumais.
0: Merci d'avoir accepté notre invitation. Vous venez de publier, et c'est tout frais, avec M. Pierre Laoude, « Les places de l'Église au Québec » chez Gide. Et c'est un ouvrage fort intéressant. M. Laoude est responsable des photos et vous, j'imagine, vous êtes intéressé au texte. D'où vient votre intérêt pour ce sujet?
1: En fait, c'est une idée des éditeurs eux-mêmes. Après que j'ai publié le petit bouquin qui s'appelle « Les lieux emblématiques du Québec », qui était le premier d'une nouvelle collection que l'éditeur entreprenait, qui s'appelle « Patrie, patrimoine », il m'a incité, parce que ce sont les éditeurs de chez Gide, les deux patrons, sont des historiens, à la base, et ils connaissent bien évidemment le patrimoine et la grande majorité des livres qu'ils publient, c'est sur le patrimoine. Alors, ils sont venus en disant « Écoutez, Serge, je pense que ce serait intéressant si on faisait quelque chose sur les églises. Il y a beaucoup d'églises qui sont des lieux emblématiques, dont on n'avait pas parlé dans le premier bouquin, et qui, surtout, ont autour d'elles des places publiques, des parcs, des grands ensembles. C'est des ensembles patrimoniaux souvent importants. Ils sont souvent cités soit par les municipalités, soit par le gouvernement du Québec. Alors, on pourrait faire quelque chose sur les places de l'Église, qu'on pourrait appeler les places de l'Église. Alors, on s'est mis à essayer de faire une liste à l'aide de Caroline Roy, surtout des éditions Gide, Pierre Laoude et moi, à faire une liste des sujets potentiels. On l'a soumise à l'éditeur et on a fait quelques modifications, quelques changements, puis on est parti avec ça.
0: C'est un livre, ce que j'appellerais à quatre mains. D'où vient l'idée? C'est parce que vous vouliez un équilibre entre l'image et le texte ou vous connaissiez déjà? Ou...
1: J'avais fait un premier livre avec Pierre Laoude, puis lui, il en a fait énormément, entre autres dans la série Curiosité, chez Gide aussi. Et un premier livre sur les places publiques de Québec. Je l'ai fait avec Pierre. Lui, il faisait les photos, moi, je faisais le texte. Et par la suite, on a fait les lieux emblématiques du Québec, la première de cette collection-là, Patrie patrimoine. Alors, l'idée est venue de faire un prochain livre sur, effectivement, les places de l'Église. Parce que il y a toute une catégorie d'églises qui sont des lieux symboliques à travers la ville, les paroisses, les quartiers, et qui comprennent d'autres fonctions autour d'elles, que ce soit des cimetières, des places publiques, des parcs, parcs commémoratifs ou autres. Ça crée un ensemble de bâtiments qui ont un caractère patrimonial extrêmement élevé et qui ont ainsi une fonction très particulière dans la ville, dans le quartier, dans la paroisse. Bon. Alors donc, on s'est mis à faire des listes complètes de toutes les possibilités. On a réduit ça à quelques 45. Et puis, voilà, on est parti avec ça.
0: Est-ce qu'il y avait un objectif particulier à cet ouvrage-là?
1: C'était de faire connaître ce patrimoine-là. Non pas seulement l'Église comme telle, mais le lieu dans lequel elle s'insère dans la ville. Ça devient un espèce de lieu emblématique global dans lequel il y a toutes sortes d'équipements et ça devient comme une sorte de noyau central de la ville ou de la paroisse. Alors, c'est comme ça qu'on a choisi les sites. On aurait pu en faire 75, mais on s'est limité à quelques 45. Alors, voilà.
0: Le livre est sur les places de l'Église. Est-ce qu'on peut définir une place de l'Église?
1: C'est extrêmement difficile parce que c'est tellement varié comme place. Ça peut être un parc. Souvent, c'est un espace commémoratif. Souvent, ça inclut un cimetière, des couvents. Parfois, c'est des presbytères sont extraordinairement beaux, gros, patrimoniaux aussi. Alors, il y a toutes sortes de, je dirais, de nature à ces places de l'Église-là. Et on a essayé, justement, de faire en sorte que cette variété-là puisse transparaître dans le livre.
0: Dans l'ouvrage, vous parlez de marqueur de paysage, qui est une très belle expression. Oui. Vous voulez dire quoi exactement?
1: Dans une ville, il y a des bâtiments qui sont des marqueurs de paysage, qui sont tellement importants en termes de fonction, en termes d'architecture, en termes de volumétrie, etc., qu'on les appelle marqueurs de paysage. Ils définissent un peu le paysage de la ville ou du quartier ou du village ou quoi que ce soit. Et c'est un peu dans ce sens-là que on appelle les églises parce que, évidemment, à cause de leur architecture, particulièrement leur clocher souvent très élevé, ils deviennent effectivement une espèce de point central qui marque le paysage et qui le définissent d'une certaine façon.

0: Serge Villot, comment s'est fait le choix des 45? Vous avez dit que la liste aurait pu être bien, bien longue. À un moment donné, il a fallu rapetisser pour rentrer dans un ouvrage avec le nombre de pages de l'éditeur, j'imagine. Comment s'est fait le choix?
1: On a essayé de trouver une série de lieux qui sont différents les uns des autres et des églises qui ont des architectures aussi très particulières pour montrer un peu la diversité de ce patrimoine. Évidemment, on a été limité par évidemment l'importance du volume. Et donc, à quatre, avec Madame Roy, M. Lambert, Pierre Laoud et moi, on a fini par définir la série des 45, mais c'est tout. Mais comme je disais tantôt, on pourra faire un autre livre très facilement parce qu'il y a tellement de belles églises au Québec qu'il faut protéger d'ailleurs. Et donc, on pourrait faire autre chose. Moi, j'ai pensé qu'éventuellement, on pourrait peut-être faire un livre sur les églises recyclées.
0: Ce serait un beau projet, ça.
1: Oui, parce qu'on les recycle de plus en plus. Même si elles perdent leur fonction religieuse, au lieu de les démolir, je pense qu'il faut trouver une nouvelle fonction. Et il y a, dans l'ensemble du Québec, toutes sortes de fonctions qui ont été réintroduites dans l'Église, que ce soit des salles communautaires, des industries, des
0: bibliothèques.
1: Des bibliothèques, bien sûr. À Québec, on en a deux comme ça. Et donc, on ne peut pas... moi, je dis toujours, il ne faut pas démolir les églises d'aucune façon, parce qu'elles sont trop importantes dans la ville, comme marqueur de paysage, et on va leur trouver une fonction. N'importe laquelle, communautaire, privée, ou quoi que ce soit, mais je pense qu'il faut les maintenir en place.
0: Quand vous avez fait ce choix-là, est-ce qu'il y a eu un souci de représenter différentes régions du Québec ou c'est l'hasard?
1: Non, il y a ce souci d'essayer de couvrir l'ensemble du Québec. Bien sûr, les Montréal, Québec, les villes les plus importantes sont représentées, mais il y a des petits villages aussi qu'on a essayé de trouver. On a essayé de faire en sorte que le Québec était couvert. Oui, évidemment, on aurait pu faire un livre avec 300 églises, mais il faut se limiter compte tenu du format de cette collection. Alors, on s'est limité à 45, mais il y a des possibilités pour faire d'autres numéros de ce même thème, là, si vous voulez.
0: Avec vous maintenant, M. Villot, on va essayer de regarder quelques églises. Là, on a donné le goût aux gens d'aller consulter le livre, mais là, on va donner des illustrations. J'ai privilégié dans un premier temps peut-être la ville de Québec. Ouais. Je pense à l'église Notre-Dame des Victoires et Place Royale, qui est quand même, qui marque le paysage là, dans ce cas-là, et qui est un des premiers monuments à Québec qui a été reconnu historiquement, là, officiellement. Là.
1: Oui, et d'autant plus que elle a été construite sur le site de la première habitation de Champlain. Et c'est peut-être la place et l'église la plus typique. C'est une place extraordinaire, la Place Royale. C'est évidemment très fréquenté sur le plan touristique, mais l'église est aussi magnifique. Et donc, c'est pour ça d'ailleurs qu'elle se retrouve sur la couverture de ce livre, parce que c'est peut-être l'archétype d'une vraie place urbaine, d'une place de l'église urbaine.
0: Et c'est une église auquel les Québécois et Québécoises de la ville tiennent. On a vu quand on a dit on va fermer pour une certaine période, il y a eu une réaction de la population.
1: Tout à fait, tout à fait. Je pense que ça, cette église, il faut qu'elle demeure telle qu'elle, avec sa fonction originale. Je pense bien qu'il serait difficile d'y loger une autre fonction. Je pense que ça serait un crime de lèse chrétienté, je ne sais pas trop comment l'appeler. Mais non, ça, c'est peut-être l'archétype, comme je disais, de la place publique et de la place de l'Église.
0: Si on monte en Haute-Ville, pas très loin, on se retrouve devant la basilique cathédrale de Québec. Et là, c'est la place de l'Hôtel de Ville.
1: Oui, mais c'est un peu le même esprit. Hein? C'est assez typique. Il y a un très beau monument qui est au centre de cette place. Et ça fait le lien entre le pouvoir religieux et le pouvoir civil. Et c'est un peu... ça aussi, c'est assez courant, c'est assez typique des villes et villages, où on a l'église puis l'hôtel de ville, souvent l'un vis-à-vis de l'autre, parce que c'est deux pouvoirs qui pas se confrontent, mais se complètent, si vous voulez.
0: Pas très loin, il y a la cathédrale Holy Trinity de Québec.
1: Oui. Ça aussi, je l'ai mise parce que, d'abord, c'est un bâtiment exceptionnel. C'est aussi un bâtiment historique de la plus haute importance. Même si elle tourne le dos à la place d'Armes, mais la place d'Armes, c'est une place publique magnifique, avec le château Frontenac autour et tout ça. Et donc, c'est pour ça que je l'ai mis, même si, effectivement, je dis, elle tourne le dos, mais elle fait partie un peu de cette place d'Armes.
0: Et ce cas d'espèce-là nous permet de mieux comprendre votre idée des places de l'Église. Ce n'est pas le parvis de l'Église, pas du tout, hein, ce que vous voulez dire.
1: Pas nécessairement, parce que souvent, c'est à côté, c'est presque en arrière, comme dans ce cas-ci. Et il faut traiter ça comme un ensemble urbain, avec toutes ses caractéristiques et ses différences. On a le choix, en fait, de faire beaucoup de choses.
0: Et quand vous parlez de cette façon-là, on entend très bien l'architecte et l'urbanisme, il me semble.
1: Ah oui, bon, ben, on peut pas sortir l'expérience du monsieur. Hein. Je suis...
0: J'ai passé une longue carrière là-dedans. Si on sort un peu du centre-ville de Québec et qu'on s'en va sur ce qu'on appelait anciennement les banlieues, l'église Saint-Charles-Borromée et le Très-Carré, qui est là aussi un très bel exemple.
1: Oui. Oui, même si il n'y a pas une véritable place, cette église est le cœur de ce qu'on appelle le Très-Carré, qui a une forme très particulière.
0: À Charlebourg.
1: À Charlebourg. Et donc, je l'ai mis justement à cause de ça, parce que c'est un peu le monument emblématique du Très-Carré. Et ça définit le cœur même de ce Très-Carré, qui est une forme urbaine très particulière qu'on a à Québec, qu'on est chanceux d'avoir à Québec. Et donc, voilà pourquoi je l'ai inséré là, dans la liste.
0: Et c'est une très belle église qu'on ne met pas toujours au premier plan quand on pense aux églises de Québec.
1: Une magnifique église.
0: Et il y a un très beau et imposant presbytère pas très loin non plus.
1: Oui, absolument. Ouais.
0: On s'en va dans une autre direction.
1: Oui.
0: On s'en va à Saint-Augustin-de-Desmaures.
1: Oui.
0: Une très vieille église, là aussi.
1: C'est une très vieille église qui comprend beaucoup de choses, dont un cimetière, un petit parc. C'est très intéressant et ça fait plus église de banlieue, hein, c'est assez typique.
0: On est à la limite de la ville et de la campagne, d'une certaine façon, quand on regarde.
1: C'est la raison pour laquelle, d'ailleurs, elle se retrouve aussi sur la couverture du livre.
0: Et on revient en plus au centre-ville, l'église Saint-Michel-de-Sellerie, d'où on a une vue magnifique sur le fleuve.
1: Ça, c'est le belvédère, là, probablement le plus spectaculaire de Québec. Hein. Et avec des sculptures magnifiques, dont celle de Marianne Stastny en particulier, et avec la vue magnifique sur le fleuve Saint-Laurent, ça, on ne peut pas passer à côté de ça.
0: Et c'est vraiment
1: une
0: église en
1: hauteur. C'est une place minérale, ce n'est pas une place arborée beaucoup, c'est une place vraiment minérale, mais le belvédère et la vue, la perspective qu'on a sur le fleuve, sur la basse ville, est extraordinaire.

0: Serge Viau, maintenant, je vous laisserai la place pour choisir deux exemples dans vos 45. J'en ai énoncé quelques-unes de ces places de l'Église qui ont attiré mon attention, mais il y en a énormément. En fait, j'avais difficilement... C'était plus difficile pour moi de faire un choix. Ça fait que je me suis remis en disant, « Monsieur Viau va me choisir les deux autres qu'il va présenter. »
1: Oui, ben, j'ai choisi l'Église Saint-Édouard de l'espace Péribonka à Chicoutimi. C'est un bel exemple d'une église recyclée. C'est le musée Louis-Aymon, en particulier, qui est à côté. Et donc, ça donne un ensemble moderne avec l'église ancienne recyclée. C'est très, très, très intéressant. C'est pour ça que je l'ai choisi. Ça me semblait assez typique à la fois du domaine religieux et du domaine civil avec le musée, et de la possibilité de réutilisation de ces églises.
0: Donc, c'est à la fois un reflet d'hier et de demain. D'aujourd'hui et de demain.
1: Demain même, ouais.
0: Tout à fait. Et un deuxième exemple?
1: L'église de Sainte-Luce-sur-Mer, à cause de sa localisation sur le bord du fleuve Saint-Laurent, sur une espèce de pointe qui avance dans le fleuve, c'est un cadre absolument exceptionnel. Il y a un cimetière à côté et tout ça. Ça donne une impression de monument. Ça grandit le monument davantage. Alors, c'est pour ça que je la propose ici comme autre exemple.
0: Donc, la place de l'église à ce moment-là, est-ce que c'est devant le fleuve?
1: C'est dans le fleuve, quasiment, parce que c'est une pointe de terre qui avance dans le fleuve. Il y a un cimetière à côté et l'église est presque dans le fleuve.
0: C'est la deuxième fois que vous nous dites qu'il y a un cimetière pas très loin.
1: Oui.
0: Vous en aviez parlé au départ. Est-ce que ça arrive fréquemment?
1: Ça arrive fréquemment. Hein. Évidemment, les cimetières, ce ne sont jamais loin des églises. Et très souvent, elles sont englobées dans cet ensemble-là. Et je les ai comptées comme partie des places de l'église, bien sûr.
0: Après toute cette étude, Serge Viau, est-ce que vous faites trois constats par rapport aux places de l'Église? Est-ce qu'il y a quelque chose à travers les 45 illustrations? Donc, vous dites qu'il y a trois constats qu'on peut mettre en place.
1: Oui. D'abord, je dis là-dedans qu'aucune église ne devrait être démolie. À Québec, on en a démoli 6 déjà, encore déjà. Quelqu'un m'a dit, mais c'est une proposition stupide. Non, c'est pas une proposition stupide, parce que ces églises qui sont des marqueurs de paysage, sont aussi des lieux emblématiques, peuvent être recyclés pour toutes sortes d'autres fonctions. À Québec, on a des bibliothèques qui ont occupé 2 églises. On a
0: Un cirque,
1: l'école de cirque. On a des salles communautaires. Il y a toutes sortes de fonctions qu'on peut imaginer pour une église. Et je vais vous lire un petit quelque chose.
0: Oui, pas de problème, M.
1: Ouais,
0: Viau.
1: Je vais vous lire quelque chose. D'abord, il faut absolument que d'autres que moi se rendent compte que ce n'est pas si difficile de prendre en charge une de nos vieilles églises. Il y en a des centaines. On ne doit pas les abandonner. Qui a dit ça? Louis Garneau. Il a acheté l'église de Sainte-Christine d'Auvergne. Il l'a aménagée en musée du vélo. Mais malheureusement, quelques années plus tard, là, il vient de la laisser tomber. Mais ça n'a pas d'importance parce que quelqu'un d'autre va reprendre la place.
0: Donc ça, c'est une première caractéristique de ne pas les détruire. Premier constat.
1: Ouais.
0: Deux autres constats.
1: L'autre, non, je vais vous lire un autre texte.
0: OK, vous appuyez sur des sources.
1: Oui, je m'appuie sur des sources, c'est intéressant. Avec les écoles, Ricardo Larrivée continue de croire que les églises sont au cœur de l'organisation de nos cités. Pourtant, Ricardo, ce n'est pas un urbaniste, ce n'est pas quelqu'un qui... Bon, mais il croit à ça. Pas pour la religion, mais pour leur beauté. C'est ça qu'on a financé comme collectivité durant des années. Pourquoi ne pas se les réapproprier? On les a déjà payés. On a besoin de bibliothèques, on a besoin d'espaces communautaires, on a besoin d'abris pour des gens dans le besoin. Ricardo. Voilà quelqu'un qui n'a rien à voir avec les églises, une certaine dans son métier, mais qui cite ça comme étant une obligation quasiment.
0: Et il parle à ce moment-là aussi, il met en valeur la beauté de ces monuments-là.
1: Il met en valeur la beauté de ces monuments. Et ça, c'est quand même exceptionnel.
0: Est-ce que vous auriez un dernier constat ou un dernier rappel que vous voudriez faire à propos des églises et des places de l'église?
1: Oui. Peut-être deux.
0: OK.
1: Toujours considérer les églises dans leur cadre urbain. Jamais individuellement. Elles ont généré un cadre urbain exceptionnel de toutes sortes de façons. On a parlé du belvédère de l'église Saint-Colomban. Bon, ben il y a des multiples exemples comme ça. Mais il faut les regarder comme étant des monuments inscrits dans un milieu urbain de haute valeur. Et enfin, il y en a beaucoup d'autres dont on aurait pu parler. Je l'ai dit tantôt, on pourrait faire, entre autres, un nouveau livre sur les églises recyclées. Il y en a des tonnes d'églises qui ont été recyclées pour toutes sortes de fonctions.
0: En terminant, Serge Villot, si je vous demandais trois suggestions, parce qu'on approche des vacances, trois suggestions de lieux à découvrir parce qu'elles sont moins connues, vous nous diriez quoi? Quelle place de l'église aller découvrir?
1: J'en avais choisi cinq.
0: Allez, je vous laisse aller.
1: D'abord, dans la région de Québec, justement, pour faire des balades à partir de Québec, l'église Saint-Joseph de Deschambault, qui est un véritable parc patrimonial.
0: Vous avez raison, c'est magnifique.
1: Ouais. Avec l'église Sainte-Élisabeth de Hongrie à Warwick, qui est la fromagerie du presbytère. Donc, on y affine des fromages. Là, c'est un petit peu plus loin de Québec, mais quand même, ça vaut la peine d'y aller. L'église Sainte-Croix de Lobinière, qui est magnifique avec ses deux hauts clochers extrêmement effilés, et le vieux collège qui est dans exactement le même style que l'église. C'est un ensemble extraordinaire. Saint-Casimir de Portneuf et le parc des ancêtres. Autour. On a aménagé autour de l'église, particulièrement à sa gauche, un parc qui célèbre, par des panneaux d'interprétation, les ancêtres de la municipalité. C'est très intéressant, l'église est magnifique. Quand on arrive, on traverse le pont de la rivière Sainte-Anne, on est en plein centre de l'église, c'est absolument superbe, c'est une magnifique église. Et l'église Sainte-Famille de l'île d'Orléans, c'est peut-être la seule au Québec qui a trois clochers. Et à côté, le parc des ancêtres, la maison de nos aïeux, etc., aussi dans ce cas-là. C'est une très belle église.
0: Serge Villot, c'est une invitation de magnifique balade pour cet été. Merci beaucoup. Je rappelle que vous êtes co-auteur de l'ouvrage « Les places de l'Église au Québec » avec Pierre Laroude, publié aux éditions Gide en 2026. Merci beaucoup d'avoir accepté notre invitation.
1: Ça m'a fait un extrême plaisir. Merci.
0: Merci à Berthold Bernier pour la mise en onde, Mario Blouin pour le choix musical. Revenez-nous bientôt pour une nouvelle émission de Vision d'Histoire.

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L'ange du Seigneur porta l'annonce à Marie, et elle conçut du Saint-Esprit. Voici la servante du Seigneur. Qu'il me soit fait selon sa parole. Et le Verbe s'est fait chair, et il a habité parmi nous. Je te salue, Marie, comblée de grâce. Le Seigneur est avec toi. Tu es bénie entre toutes les femmes, et Jésus, ton enfant, est béni. Sainte Marie, Mère de Dieu, prie pour nous pécheurs, maintenant et à l'heure de notre mort. Amen. Prie pour nous, Sainte Mère de Dieu, afin que nous soyons rendus dignes des promesses de Jésus-Christ. Que ta grâce, Seigneur notre Père, se répand dans nos cœurs. Par le message de l'ange, tu nous as fait connaître l'incarnation de ton Fils bien-aimé. Conduis-nous par sa passion et par sa croix, avec le secours de la Vierge Marie, jusqu'à la gloire de la résurrection.

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0: Bonjour Catherine.
1: Bonjour Mathieu. Nous repartons cette semaine pour la Côte-Nord, plus précisément à Notashquan, la communauté innue voisine du village de Natashquan. Nous y rencontrons le porteur de culture, Édouard Caltouche.
0: Après s'être lui-même perdu de vue pendant quelques années, Édouard Caltouche a décidé de renouer avec sa culture traditionnelle. Aujourd'hui, en plus de ses responsabilités d'intervenant en toxicomanie au centre de santé de Notashquan, il est l'une des rares personnes à pouvoir encore fabriquer des canots et des raquettes à l'ancienne.
1: Édouard Caltouche s'investit également dans la transmission de ses savoirs et d'autres traditions

0: Par exemple, la pêche au homard à marée basse. Pour lui, la culture est un remède puissant aux angoisses du monde moderne.
1: Au micro de Catherine Ego, dans cette entrevue sous la tente, en plein cœur de la communauté de Noutachquan, Édouard Caltouche raconte le temps, le travail et le soin qu'il faut pour retrouver les gestes des ancêtres.
0: Édouard Caltouche, bonjour.
2: Bonjour, bonjour madame, bonjour.
0: Ici, on est dans votre... comment est-ce que vous appelez ça, cet espace-là?
2: Une petite tente. Une tente de travail.
0: Une tente de travail, oui, avec un poêle?
2: Oui, oui.
0: On est ici, chez vous, à Noutachquan?
2: Oui.
0: Est-ce que vous êtes né ici, vous?
2: Oui, je suis né ici. Je suis nom de la communauté de Noutachquan, oui.
0: Donc vous êtes né dans le...
2: Oui, dans le village. Parce que nous autres, on a une grosse famille.
0: Ah oui?
2: Oui, de 9 enfants peut-être. Hmm. Oui, on est une grosse famille.
0: Et donc vos deux parents vivaient ici?
2: Oui, oui.
0: Et vous ont élevé
2: oui,
0: ici?
2: Oui, oui.
0: Et puis vous, vous êtes devenu intervenant en
2: oui.
0: toxicomanie?
2: Oui, oui.
0: Assez rapidement dans votre vie? Ou...
2: Non, non. Moi, avant, là, j'ai travaillé dans la construction de maisons. J'étais à l'école. Après l'école, j'ai été dans les territoires de chasse avec mes parents. Là, après la chasse, j'ai rentré dans la construction de maisons.
0: Ah oui?
2: Oui. Puis là, après la construction de maison, j'ai postulé un poste pour intervenant dans le domaine de la santé, oui, dans la toxicomanie. Je voulais aller voir c'était quoi aider des personnes, parce que ouais. moi, je venais d'arrêter de consommer des drogues. Là. Puis là, je voulais aller voir ce qui se passait là-bas dans le programme de la santé. Là. Mm. Je voulais essayer un an. Puis là, ça fait 30 ans que je suis resté là-dedans.
0: Ah ouais, ça oui. vous a plu alors?
2: Oui, oui.
0: Puis vous aidez les gens, ça
2: oui,
0: vous
2: oui.
0: plaît ça?
2: J'aide les gens, je rencontre les gens, les jeunes, les pères de famille, les mères de famille, mm. Les jeunes filles aussi. C'est lorsqu'il y a un problème de dépendance sur l'alcool et les drogues.
0: C'est un gros problème à Noutachquan?
2: C'est partout pareil. Dans d'autres communautés, là, c'est quasiment la même. Problème, le même degré là, de niveau. Là.
0: Mais vous faites aussi beaucoup d'autres choses dans votre vie, notamment oui. vous fabriquez des canots et
2: oui,
0: des raquettes.
2: Oui, je fabrique de l'artisanat, comme des raquettes, oui. Je nettoie des peaux de caribou, je fais des canots, je fais des poêles à bois, j'enseigne.
0: Vous faites des poêles à bois?
2: Oui, des poêles à bois dans les temps.
0: Ah oui?
2: Oui. Je fais aussi des ateliers, je fais des enseignements dans d'autres communautés, sur les raquettes.
0: Pour transmettre vos savoirs?
2: Oui, oui. Des fois, il y a des communautés qui m'invitent à leur montrer comment faire des raquettes, comment mmh. poser le fil sur les raquettes.
0: Et vous l'avez appris comment, ça, faire des raquettes?
2: Juste aller voir, regarder mes parents le faire. J'avais peut-être 25, 20 ans, là, mmh. j'ai observé. Ils m'ont pas dit « apprends », ils m'ont seulement dit « observe, tu vas apprendre ».
0: Et pourquoi c'est arrivé si tard? Quand vous étiez plus jeune, ça ne vous intéressait pas vraiment?
2: Ou... Non, j'étais ailleurs.
0: Ah,
2: j'étais,
0: vous étiez occupé ailleurs?
2: J'avais mes pensées ailleurs.
0: Mais vos parents ont toujours fait ça?
2: Oui, oui. Eux autres, ils ont vécu beaucoup dans les territoires de chasse. Là.
0: Mm.
2: Eux autres, ils vivaient près de la rivière. Là. On mm-hmm. avait des tentes là-bas. La réalisation de la communauté, ils ont vécu ça, eux autres, les premières
0: ah oui, hein?
2: maisons. Là.
0: Donc, ils étaient d'abord dans des tentes,
2: oui.
0: puis après, ils ont eu une maison
2: oui,
0: ici.
2: Oui,
0: et donc, eux, ils avaient besoin de raquettes, vraiment?
2: Oui, oui.
0: Tout l'hiver, quoi?
2: L'hiver ou au printemps, oui.
0: Et donc, à un moment donné, vous, ça vous a intéressé? Vous êtes mis à les observer?
2: Oui, oui.
0: Alors, là, comment ça se fait, des raquettes?
2: Pour aller chercher un beau morceau de bouleau qui ne contient pas de nœuds. Puis là, il faut le travailler avec une couteau croche. C'est beaucoup de travail de faire une raquette, mettre le fil, nettoyer les peaux de caribou. C'est beaucoup de travail. Ça prend de l'ambition, quelqu'un qui aime ça apprendre sur la culture. Moi, j'aime ça apprendre. Parce que moi, j'ai 65. Puis là, j'ai pas fini d'apprendre. Il faut que j'apprends encore. Parce que notre culture, là, on finit jamais d'apprendre. Parce que dans notre culture, c'est grand, c'est beaucoup de choses là-dedans. Il y a les contes et les gens, les animaux, la terre, les saisons, le tambour, les chamans. Il y a beaucoup de choses dans notre culture. La médecine traditionnelle, il y en a plusieurs choses. C'est grand, notre culture et nous, là, c'est vraiment... On finit jamais d'apprendre.
0: Est-ce que vous pouvez nous décrire ce qu'est un couteau croche?
2: C'est un couteau croche, c'est fait avec un morceau de boulot, là, puis là, il faut, avec le lime, là, il faut l'écraser, puis le limer, là. Puis là, il faut le plier un petit peu, là.
0: Donc, il faut vraiment comme tordre la lame qui est en métal.
2: Oui, oui. Mm. Là, le bois aussi, il faut le tordre un petit peu, là.
0: On le tord un petit peu pour que ça aille mieux?
2: Oui, parce que le couteau croche, les premiers Inuits qui vivaient près de la rivière, le principal outil, là, c'était juste le couteau croche.
0: Ah oui, hein.
2: Ils pouvaient faire leur canot avec ça. Les raquettes, les rames, toutes sortes de choses avec le couteau croche.
0: Avec juste un couteau croche.
2: Ouais, c'était le principal outil des pères de famille, des aînés, là, le couteau croche. Tu pouvais faire ton canot avec ça, tes raquettes.
0: Il faut être patient.
2: Oui. Parce que tout le monde en possédait. Ouais, les hommes n'en possédaient, tout le monde gardait précieusement.
0: Et pourquoi on prend du bouleau pour les raquettes?
2: Parce que ça se plie bien. Parce que les autres, comme le sapin, l'épinette, on ne peut pas le plier. Tandis que le bouleau, lui, ça se plie très bien. C'est dur aussi. Une fois séché, là, de plus en plus il va être sèche. De plus en plus il va être dur. Là.
0: Solide.
2: Oui, ouais. Léger aussi. Là.
0: Et léger?
2: Oui. Ouais.
0: Et le tressage de la raquette, vous le faites en fil ou en babiche?
2: Oui, en fil, en corde de linon ou bien en babiche. Mmh. En fil de caribou.
0: Et ça, vous le faites vous-même aussi?
2: Oui, je le fais moi-même. Puis nettoyer une peau de caribou, là, c'est beaucoup de travail, beaucoup d'heures de travail pour arriver à réaliser là, le babiche.
0: Les lanières.
2: Oui, les lanières, oui. C'est beaucoup de travail.
0: Et comment vous faites ça?
2: Il faut nettoyer le caribou.
0: Pour enlever les poils?
2: Oui, de l'autre côté, il faut enlever le gras, la viande de caribou.
0: Attends, vous m'avez dit, vous mettez la peau dans la neige, c'est
2: oui,
0: ça?
2: Oui, on met la neige du côté des poils de caribou.
0: Ouais.
2: Et là, on la met 2-3 semaines peut-être avec la neige. Là, ça fait enlever les poils de caribou.
0: Ça les décolle.
2: Oui, ça les décolle. Ça aide aussi à avoir une belle peau blanche, là, quelque chose. Ouais.
0: Puis là, le tressage, vous le faites quand la peau est encore souple, alors?
2: Non, il faut le sécher.
0: Ah, vous le faites sécher?
2: Il faut le sécher, il faut le travailler avec la neige, avec le froid. Une fois tout étiré, là il faut le découper avec un ciseau pour faire des lisières de fil de caribou.
0: Mais comment vous arrivez à tordre le fil si la babiche est déjà toute
2: raide? Un petit peu d'eau. Attends, mets seulement un petit peu d'eau. T'as juste qu'à mettre un petit peu d'eau, puis là, ça va s'assouplir.
0: Vous m'avez dit hier qu'avec un caribou, on fait une paire de raquettes.
2: Une paire de raquettes. Une grosse paire de raquettes, ça prend un pot.
0: Complet.
2: Ouais. Puis là, dans la peau de caribou, il faut que tu prennes les épaules du caribou. Il faut que tu les prennes en haut. En haut, puis en bas du raquette. Puis là, le milieu, c'est ça, tu prends les fesses de la peau de caribou.
0: Ah, c'est pas la même babiche partout dans la raquette?
2: Non.
0: Ah non?
2: Non. Parce que le cou de la peau de caribou, tu la prends au centre. Il faut que tu mettes au centre. Puis là, les fesses de la peau de caribou, tu les mets toutes au milieu. Puis en avant, là, la partie d'en avant, puis en arrière, c'est les épaules.
0: Pourquoi? Parce que c'est plus solide ou...
2: C'est plus mince, c'est plus léger en avant. Puis là, avec le poids des personnes, ça prend une peau plus épaisse au milieu, au centre.
0: Pour supporter le poids de la personne.
2: Oui. Puis il n'y a pas une sorte de raquette. Comme moi, j'ai 3 paires de raquettes. Moi, j'ai une paire de raquettes pour faire le bois. Mon bois de chauffeur en hiver. Puis j'ai une paire de raquettes pour faire la chasse. Je fais des longues distances avec ça. Une paire de raquettes mince là, que je fais moi-même. Là. Très mince, léger. Là. Puis j'ai une autre paire de raquettes au printemps, comme mars, comme la fond des neiges. Là.
0: Quand la neige est plus mouillée. Ouais.
2: Plus mouillée. On a 3 paires de raquettes. Tu ne peux pas prendre le même paire de raquettes.
0: Mais le bois reste toujours...
2: Toujours.
0: Reste toujours le boulot.
2: Toujours le boulot.
0: Et qu'est-ce qui change alors? C'est la forme ou c'est
2: la forme.
0: Lassage?
2: Au printemps, ça prend des petites raquettes. Vous faites des longues distances, ça prend des grosses raquettes, mais avec tout le fût de raquettes mince, là, solide, léger. Là. Tandis que vous faites ton bois, là, ça prend une paire de raquettes plus épais. Là. Plus épais. Le morceau de bois plus épais.
0: Parce qu'on on appuie
2: plus
0: sur
2: solide,
0: le corps.
2: Ouais. On appuie beaucoup sur la raquette.
0: Et vos caribous, ils viennent d'où? Ils viennent d'ici?
2: Ils viennent un petit peu du nord ici, situé pas loin du nord ici, pas loin.
0: OK. Et c'est vous qui les chassez?
2: Non, il y a des chasseurs, il y en a des chasseurs. Parfois, j'ai chassé avant le caribou. Mais là, il y a d'autres gens qui chassent aujourd'hui les caribous. Puis là, on me donne des poux des fois, les nettoie. Là.
0: Et vos raquettes, elles sont vraiment utilisées pour
2: des gens
0: qui vont dans le bois?
2: Oui, c'est toujours utilisé, toujours. Et la demande est encore très, très forte.
0: Ah, c'est vrai?
2: Oui. Moi, j'en envoie un peu partout, là, Chefferville, un peu partout, la Romaine, Vingan, dans d'autres communautés, j'en envoie. La demande est tellement forte encore.
0: Les gens préfèrent les raquettes traditionnelles aux nouvelles raquettes?
2: Oui.
0: Pourquoi?
2: Tu marches très bien avec ça. C'est léger, tu marches très bien avec ça. Parce que tu peux faire des longues distances avec ça. Quelqu'un qui fait ses raquettes, ses propres raquettes, là, tu as la confiance avec ça. Ta confiance à tes raquettes. Mm-hmm. Les raquettes te donnent la confiance là, de pouvoir faire des longues distances.
0: Et vous, qu'est-ce que ça vous donne de faire des raquettes?
2: Moi, ça me donne... je suis fier de ma culture, fier de les réaliser, fier de... Je suis heureux de ça. Quand je vois un morceau de boulot, là, tu réalises une raquette avec ça.
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0: Et vos canaux, vous les faites avec quoi?
2: Avec la toile. La toile.
0: Avec de la toile?
2: Oui, même avec le sapin, le boulot, le sapin, oui.
0: Et ça aussi, c'est quelque chose que vous avez appris avec vos,
2: oui,
0: avec
2: oui.
0: vos parents?
2: Oui, oui. J'ai regardé, j'ai observé, juste les regarder, là. Mmh. Oui.
0: Et vos canaux, ils servent aussi, c'est pas
2: oui,
0: décoratif?
2: Oui, oui, non. Non. Il y en a des décorations, il y en a un. On peut faire des gros aussi, là. Ça se fait.
0: En sapin ou en toile, vous dites?
2: En toile, oui. En toile de... Comme la toile de...
0: Ah, que qui sert pour les tentes
2: oui,
0: aussi.
2: Oui, oui,
0: donc ça doit s'acheter.
2: Oui, oui, ça s'achète. Oui. Il y a une sorte de toile qui est plus épais, là, que tu peux faire les canons plus épais. C'est pour ça que tu vois les... Je suis en train de me préparer, faire sécher mes morceaux pour faire un petit canon de décoration.
0: C'est comme des lanières de bois que
2: oui.
0: vous avez
2: oui.
0: tordues, là, pour
2: oui.
0: faire comme des U.
2: Oui.
0: Et ça sert à quoi? C'est l'armature du canon?
2: Oui,
0: quoi
2: oui. Je suis en train de les faire sécher. C'est avec ça que je vais faire mon canot décoratif. Là.
0: Quand vous allez donner des conférences
2: oui,
0: tout
2: oui.
0: ça?
2: Oui, oui. J'amène mon matériel des fois. Parce que j'y vais partout des fois. Lorsqu'on m'appelle faire des conférences.
0: Et vos canots, vous vous en servez?
2: Oui, oui, on en sent ça.
0: Vous partez avec votre canot?
2: Oui, oui, oui. On en fait. Mais de plus en plus, personne n'en fait. C'est en train de se perdre.
0: Vous n'avez pas d'apprentis qui veulent apprendre ça, vraiment?
2: Ils ne veulent pas apprendre.
0: Ils ne veulent pas apprendre.
2: Ouais.
0: C'est trop dur, c'est
2: ouais,
0: trop long.
2: Trop dur. Je trouve ça trop dur, peut-être. Parce qu'aujourd'hui, avec la technologie, les ordinateurs, les jeux vidéo, les enfants sont attirés vers... Les ordinateurs, les jeux vidéo, là, ne sont pas attirés vers notre culture. Là. Ils sont plus attirés vers les jeux vidéo, les ordinateurs, les... Tandis que vers apprendre la culture, ils ne sont pas attirés là.
0: Mais peut-être plus tard, comme vous?
2: Parce que dans les écoles aussi, il n'y a pas beaucoup de programmes éducatifs pour la culture. Ça n'aide pas l'apprentissage, les jeunes.
0: Est-ce qu'ils vont dans le bois, les jeunes, quand même?
2: Oui, oui, c'est dans notre région, là, oui.
0: Ouais.
2: Oui. À la période de la chasse à l'automne, les jeunes vont à la chasse.
0: Ouais.
2: Toutes les jeunes vont à la chasse.
0: Donc au moins, ça se garde un peu, quand
2: même? Oui, oui. Ça se garde. Mais après, ça va être la pêche au saumon. Après, ça va être la pêche du saumon.
0: Ah oui, la pêche au saumon
2: oui,
0: ici aussi.
2: Ça donne la vie à la communauté. Ça fait bouger les jeunes, la vie.
0: Donc là, ils y vont quand même,
2: oui,
0: les
2: oui,
0: jeunes.
2: Oui, oui, oui. Ouais. Bon.
0: Vous êtes aussi intervenant. Est-ce que vous trouvez que de maîtriser les savoirs anciens, c'est guérisseur aussi?
2: Oui, oui, oui. C'est très... La culture, elle est guérissante. Il y a des... Il y a de l'estime de soi là-dedans, il y a des parties qui sont guérissantes là-dedans. Là. Ça, c'est vraiment nécessaire de l'apprendre. Il faut l'apprendre. Parce que dans la culture, il y a la médecine traditionnelle, il y a beaucoup de choses dans la médecine traditionnelle. Il y a plusieurs choses qu'il faut apprendre.
0: Et de fabriquer des choses, vous trouvez que c'est guérisseur aussi?
2: Oui, oui, oui. Faire une paire de raquettes, c'est quasiment 10 jours, une semaine à 10 jours.
0: Mm.
2: Parce que tous les matins, tous les jours, tu travailles avec ça, là. Ça te donne de sortir du quotidien de la journée. Là.
0: Mm-hmm.
2: Ça t'amène à travailler, à avoir des pensées sur ta raquette. Là. Oui, ça te donne de l'estime de soi, de la fierté là, de le réaliser. Là.
0: Est-ce que vous vous en servez au centre de santé? En tant qu'intervenant, est-ce que vous vous servez
2: oui,
0: de ces savoirs?
2: Oui, je m'en sers de ma culture.
0: Vous la transmettez aux jeunes?
2: Oui, oui. Des fois, je reçois des jeunes de la DPJ, là.
0: Mm.
2: Je donne des enseignements de la culture aux jeunes de la DPJ.
0: Mm. Oui. Qu'est-ce qui les intéresse le plus?
2: C'est des poêles à bois, des raquettes. Là. Oui, ça leur intéresse. Là.
0: Mais faire des poêles à bois, c'est
2: facile.
0: Long. C'est facile?
2: C'est facile. Ça,
0: ah bon?
2: Ça prend putain, une heure, tu peux en faire une. Une
0: ah
2: heure,
0: ouais?
2: Ça prend une heure.
0: Confluent Rencontre, Édouard Caltouche. J'ai lu aussi quelque part que vous faisiez de la pêche au homard à marée basse.
2: Oui, oui, j'en fais aussi. Là, à chaque été, là, À la fin du mois de mai, là, ça va commencer la pêche au mordre. J'amène souvent des jeunes avec moi, là, leur montrer comment pêcher. Mm-hmm. On pêche avec seulement une petite perche à bout, là, avec la marée basse, avec une petite perche.
3: Un petit bâton, quoi.
2: Un petit bâton. Mm. Tu mets un petit hameçon avec toi, puis là, tu pêches avec ça. Puis tu ramasses tes homards avec ça. Ils se promènent dans la boue, les homards. Puis là, jusqu'à les ramasser. Je l'enseigne aux enfants avec ça. Je fais des enseignements avec ça aux enfants.
3: Puis ils les mangent, ils sont contents?
2: Oui. On les mange après. Je fais aussi des enseignements comment cuire le pain dans le sable. C'est un ancien, très ancien, mais traditionnel. On cuit le pain dans le sable, en été.
3: Comment on fait ça?
2: Il faut aller chercher le sable dans la plage.
3: Ouais.
2: Puis là, il faut chercher le bon morceau de bois. Le bon morceau de bois pour arriver à chauffer le sable. Parce que tu ne peux pas prendre n'importe quelle sorte de bois. Mm-hmm. Puis là, tu cuis ton pain sur le sable. On va chercher le sable.
3: Ouais.
2: Un sable qui est propre. Là, tu chauffes par-dessus le sable. Tu la chauffes 3-4 heures.
3: Ah oui?
2: Le sable. Puis tu cuis ton pain sous le sable. Tu sais, tu tasses ton sable, là, tu mets ton pain, puis là, tu l'enterres avec le sable chauffant. Tu la cuis 15 minutes, un côté, puis l'autre côté, 15 minutes, puis là, c'est prêt.
3: Et c'est bon.
2: Oui, c'est bon. C'est comme un goût de feu, là, le pain. Mm. Ouais, c'est très, très bon. Des fois, j'en donne des enseignements aux enfants avec ça, des fois.
3: Qu'est-ce que vous espérez pour les jeunes de la communauté?
2: Il faut qu'ils apprennent la culture. Ils apprennent, il faut qu'ils reprennent les enseignements de la culture. Très important. Pour être nous, là, ça prend une culture. Mm-hmm. Ça prend la culture.
3: Vous, c'est ça qui vous a sauvé, à 25 ans?
2: Oui. Pour sortir de ma dépendance à l'alcool, j'ai travaillé avec ma culture. Mm. Là, j'ai sorti avec ça. J'ai réussi avec ça. Là. La culture m'a aidé à ne plus retourner dans la vie de consommation d'alcool.
3: Est-ce que ça vous a rapproché de vos aînés aussi?
2: Oui. Il y avait beaucoup d'aînés avant. Là.
3: Ouais.
2: Parce que les anciens aînés, là, lorsqu'ils vivaient avec la culture, vivaient jusqu'à 100 ans, 103 ans, seulement avec la culture.
3: Mm.
2: Et là, aujourd'hui, de plus en plus, ce que je remarque moi, dans ma communauté, les gens ne vivent plus avec la culture. Puis là, aujourd'hui, la durée d'une vie d'une personne, c'est 50, 60. La
3: communauté. Ah oui? C'est pas beaucoup.
2: Pas beaucoup. Tandis que lorsqu'on vivait avec nos cultures, il y avait peut-être 40, 50 aînés qui étaient âgés, 80 à 100 ans.
3: Ah oui.
2: Et là, aujourd'hui, tu n'en vois plus. Depuis que les gens ont délaissé la culture. Les premières années, moi, j'ai remarqué, lorsque les gens ont délaissé la culture, là, est réapparue la maladie du diabète.
3: Ah oui?
2: Oui. Puis là, c'est triste. Il y a beaucoup. Aujourd'hui, le diabète est rendu dans toutes les maisons. Là. Toutes les maisons.
3: Parce que les gens ont abandonné l'alimentation traditionnelle.
2: L'alimentation traditionnelle. Parce que dans la culture, tu pratiques beaucoup d'activités physiques. Tu te déplaces, tu marches, tu manges les bons aliments.
3: Mm.
2: Il y en a qui vivaient jusqu'à 100, 103 ans avec la culture.
3: Mm.
2: Ils mangeaient des bons aliments, ils bougeaient beaucoup. Les aînés bougeaient très, très bien jusqu'à 80 ans avec la culture. Là, aujourd'hui, il y avait aussi une grosse quantité de population d'aînés dans la communauté. Il y avait 40, 50 aînés qui vivaient très bien. Tandis qu'aujourd'hui, c'est différent. Il y a quasiment 3 ou 4 aînés aujourd'hui. C'est 80 ans. Mais pas beaucoup.
3: Puis ça date de la sédentarisation.
2: Oui. Là, aujourd'hui, on est pris avec le diabète. Il y a des jeunes enfants, là, très, très jeunes, à 14 ans, 15 ans, des jeunes diabétiques. C'est vraiment triste.
3: Et dans la génération de vos parents, ça n'existait pas, ça?
2: Ça n'existait pas. Ça a commencé les premières années lorsqu'ils ont amené les enfants dans les écoles, dans les pensionnats.
3: Mm.
2: Lorsque les enfants ont revenu, puis là, ça a commencé le diabète.
3: Parce qu'ils n'avaient pas appris à chasser, à pêcher. Oui.
2: Parce qu'aujourd'hui, comme les pères de famille, les mères de famille qui ont été dans les pensionnats, c'est moi qui leur fais leur raquette, tout le kit. C'est moi qui leur donne des apprentissages avec eux autres. Parce que eux autres, lorsqu'ils ont été là-bas, ils ont tout perdu.
3: Ils ont pas
2: l'ambition, l'intérêt d'apprendre. Ils ont tout perdu. Ils ont resté là 10 ans. Il y en a qui ont resté 12 ans, 10 ans.
3: Vous n'êtes pas allé au pensionnat?
2: Non, j'ai pas été. C'est pour ça aujourd'hui, on est pris là, avec la diabète plus les drogues dans la communauté. C'est triste.
3: Vous faites un lien aussi entre les dépendances et le fait de ne pas être accroché à sa culture.
2: Oui. Aujourd'hui, la culture peut nous aider, peut nous sauver, là, peut nous aider là, à améliorer notre qualité de vie, là, notre culture.
3: Pourquoi ? Parce que ça nous dit qui on est ? Ça nous raccroche aux générations précédentes ?
2: Oui, ça nous accroche, ça nous donne une bonne alimentation, ça nous donne à pratiquer une bonne activité physique tous les jours. Là. Ça n'existait pas, le diabète avant. Là. C'est triste. Parce qu'on mangeait des bons aliments. Comme en été, là, on mangeait le chicouté.
3: Ah oui ?
2: À l'automne, c'était une autre chose.
3: La chicouté, c'est une petite baie. Hein?
2: Oui, c'est une petite baie. C'est une plante qui pousse très vite, qui vient sur les plantes. Il dure deux semaines, trois semaines. Là, il retombe. C'est une plante qui est très, très forte, très, très bonne à manger. Là, c'est médicamenteux aussi.
3: Donc ça, vous faites ça aussi?
2: Oui. Cuisine traditionnelle, j'en fais encore.

0: Moi, je ne prends aucun encore médicament. Je suis rendu 65. Je prends aucun médicament. Je pratique ma culture.
1: Vous bougez?
0: Je bouge.
1: Parce qu'aller chercher vos boulots, c'est compliqué. Ça, on ne prend pas le premier boulot qui vient.
0: Non, ça prend 4-5 heures d'essayer de trouver. Tu marches 4 heures pour essayer de trouver le bon morceau. Le bon morceau que tu as confiance, que ça te convient. Là. Beaucoup de marche.
1: Les chasseurs, quand ils vous envoient les caribous, c'est seulement la peau?
0: Des fois, la peau. Des fois, ils me donnent des os de caribou pour faire la graisse de caribou. On fait la graisse de caribou avec ça.
1: Avec les os?
0: Avec les os. On les gratte pour enlever la viande sur les os. Là, on les écrase. Les os, on les fait bouillir, ça nous donne une sorte de gras. Puis là, avec le moelle de caribou, on cuit avec ça.
1: Et on s'en sert pour quoi?
0: On le mange avec du pain. C'est sacré, c'est vraiment... C'est un mec que tu ne retrouves pas nulle part. C'est un mec que tu crées seulement en hiver. Parce qu'on y va seulement à chasse en hiver au caribou. Au caribou. Il y a beaucoup de choses qui sont en train de se perdre, comme les contes et les gens.
1: Ah oui, ça aussi, ça se perd.
0: Ça se perd. Il y a des contes et des gens qui sont très éducatifs, très préventifs aussi, là, que c'est nécessaire d'en connaître aussi. Là.
1: Pour apprendre comment vivre, quoi.
0: Comment vivre. Ils te montrent comment vivre, comment respecter la terre, les animaux, comment retrouver aussi la médecine traditionnelle chez les animaux. Ça t'enseigne beaucoup, là.
1: Et puis la création du monde aussi.
0: Oui. Moi, j'en fais beaucoup, là, dans le Facebook. J'en connais beaucoup, j'en fais beaucoup.
1: Vous transmettez par Facebook.
0: Oui, j'en connais, j'en fais beaucoup. Comme l'histoire des Innus, là, le dernier chaman qui ont vu, là, c'était en 1949.
1: Ah oui?
0: Oui, le dernier chaman Innus, là, l'histoire des chamans des tambours, là. Le dernier chaman qui ont vu, c'est en 1949.
1: Comment on sait que c'est un chaman?
0: C'est un grand chasseur, c'est un puissant chasseur, c'est un grand personnage. Lui, il a vécu toutes les épreuves de la vie, des difficultés de la nature, toutes ses connaissances sur les animaux, sur la terre, sur les saisons, sur les hivers. Il a vécu toutes sortes de choses, le chaman.
1: C'est un sage?
0: C'est un sage, c'est un grand sage, c'est un puissant chasseur.
1: Est-ce qu'il guérit aussi?
0: C'était un magicien, c'est aussi un guérisseur, un grand guérisseur.
1: Et maintenant, la spiritualité, comment ça se porte à Noutachquoin?
0: En moyenne, pas beaucoup, là. Ça. Avant, les églises, les dimanches, étaient pleins, là. Aujourd'hui, c'est 15-20 personnes par dimanche, les fois. De plus en plus, les jeunes, aussi, là, ne sont plus intéressés à... C'est la spiritualité, là, de catholique.
1: Est-ce qu'il retourne vers la spiritualité autochtone?
0: Oui.
1: Ça, c'est une chose qui vous intéresse aussi?
0: Oui. Aujourd'hui, les générations de jeunes vivent dans la confusion, là.
1: Oui.
0: Confusion, là. C'est quoi qu'ils veulent apprendre? C'est quoi que l'école nous apprend? La culture, la spiritualité? Les jeunes sont confus aujourd'hui.
1: Vous trouvez que l'école ne les prépare pas bien à la vie?
0: Non.
1: Qu'est-ce qu'on devrait leur enseigner?
0: Notre identité, nous, là. C'est quoi notre identité? C'est quoi la valeur de notre culture? C'est quoi les... Parce que la culture, là, te donne une importance à bien vivre dans la communauté. La culture te donne aussi à prendre soin de ta famille, des enfants, là. Oui.
1: La communauté, c'est important, hein?
0: Oui, c'est important. Parce que... Il y avait beaucoup de valeurs avant dans la communauté. Il y avait beaucoup de l'entraide, il y avait beaucoup d'enseignement, il y avait beaucoup de sortes de valeurs dans la communauté. Aujourd'hui, c'est en train de délaisser. Là. Les familles, les jeunes familles commencent à le délaisser. Là.
1: Ouais. Mais avec des gens comme vous, ça va peut-être revenir. Quand ils vont vous voir là en pleine forme, heureux, vous avez l'air heureux.
0: Oui.
1: Ouais. Bien, Monsieur Caltouche, Édouard Caltouche, merci.
0: Merci.
2: Tchenesh Kometen, merci à Édouard Caltouche de cet entretien sous la tente autour de la peau de caribou.
3: 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À la semaine prochaine, Catherine.
2: À la semaine prochaine, Mathieu. 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
1: C'est Danny Benz au microphone. À l'émission « Vivant dans nos mémoires », je vous propose d'entendre une entrevue que j'ai réalisée en 2009 avec Simone Bussière, pédagogue, romancière et conteuse. Simone Bussière est décédée en 2019.

0: On découvre quelqu'un de nouveau chaque semaine à cette émission. Et cette semaine, on aura une belle joie, je pense, vous et moi, de recevoir cette femme qui s'est impliquée dans la vie culturelle, dans la vie scolaire, dans la vie du monde des livres aussi, dans la région de Québec. Et ça a largement aussi été bien au-delà de notre région. Vous savez, certaines personnes découvrent très tôt le moteur profond de leur vocation, de leur mission. Mon invité, je pense, a découvert les mots, les phrases, les livres et cet attrait pour la lecture sous toutes ses formes, l'écriture, la pédagogie, eh bien, il n'est pas encore tari. Elle nous fait le plaisir de sa visite aujourd'hui. Madame Simone Bussière, bonjour et bienvenue.
1: Bonjour.
0: Comment allez-vous?
1: Très bien, merci.
0: Vous êtes tombée dans les mots et les livres et ça ne s'est jamais arrêté.
1: Comme dans un lac.
0: Exactement. Il n'y a pas encore de fond.
1: Sans fond, vous avez raison.
0: Est-ce que vous avez peut-être déjà mis le doigt sur la raison de cet attrait-là?
1: Non, j'ai toujours aimé lire, même toute petite. Même avant de savoir lire, j'aimais lire. Non, je ne sais pas. Je ne me suis jamais interrogée sur la question parce que c'est vital, alors c'est comme respirer. Je ne sais pas.
0: Vous êtes, vous m'aviez dit pendant la préparation de cette émission, maintenant avoir dépassé un âge certain, je peux dire?
1: Oh oui, assurément, parce que c'est pas ma faute.
0: Alors, on peut peut-être dire au-delà de 90 ans?
1: Je m'en vais sur 91 ans, quelques mois, oui. En quelques semaines.
0: Et vous êtes encore dans l'écriture d'un ouvrage, m'avez-vous dit?
1: Oui, mais là, ça demande pas tellement de compétences, ça demande seulement de la patience pour faire des recherches.
0: Pouvez-vous nous en parler un petit peu?
1: Oh, je veux bien. À partir du fait que des futurs parents cherchent à l'avance quel prénom ils vont donner à leur enfant, je prépare un ouvrage avec l'intention d'être utile, évidemment. Je cherche la date de naissance, jour, mois, année aussi, si, dans certains cas, c'est plus que nécessaire, mais en principe, c'est le jour et le mois, de personnalités connues à travers le monde entier, vu que nous vivons dans une période multiethnique. Alors, je cherche n'importe quelle nationalité, n'importe quelle... langue, n'importe quelle occupation, je cherche la date de naissance, par exemple d'Albert Einstein, et en croyant que si un futur papa se rend compte qu'il a des chances d'avoir un petit garçon qui naîtra le jour de l'anniversaire d'Albert Einstein, donc il va dire, mais si ça arrive pile, on va l'appeler Albert. C'est dans cet esprit-là que je cherche. J'ai actuellement 12 000 noms.
0: Et vous faites tout ça par Internet?
1: Mais il faut bien.
0: Vous vivez avec votre temps, Madame Bussière. Okay.
1: Je pense que ça fait partie de la nécessité de bien vieillir.
0: Oui,
1: vivre avec son temps.
0: Je pense que c'est tout à votre honneur et c'est ce mouvement-là de la lecture et surtout de la recherche constante de la culture chez vous, moteur qui n'a jamais été en panne. Vous n'avez jamais manqué d'essence, vous ne vous êtes jamais dit « bon, là, j'arrête, je me repose, je ne veux plus rien apprendre, c'est correct ».
1: Non, c'est le contraire. Je regrette d'apprendre beaucoup. Mais d'oublier aussi vite aujourd'hui.
0: Vous devez un petit peu plus d'indulgence envers vous-même, peut-être. Certaines personnes ont probablement déjà croisé votre nom sur une jaquette de livre parce que vous avez signé des romans, des contes pour enfants, aussi des recueils. Et en fait, on va essayer d'aller avec vous aujourd'hui dans cette rencontre, dans les différentes carrières que vous avez sur votre feuille de route parce que vous avez quand même conduit plusieurs carrières, des fois simultanément, des fois une à la file de l'autre. Et dans celle qui a trait à l'écriture, cette maison d'édition d'abord que vous avez mise sur pied suite à votre carrière d'enseignante et ce domaine de l'écriture, parce qu'il y a encore des liens non seulement avec vos livres que les gens ont pu peut-être déjà lire, il y a ce prix Adrienne Choquette dont on parle encore chaque année qui a été une de vos créations alors que vous étiez à la Société des écrivains canadiens, c'est bien
1: exact,
0: ça?
1: Exact, oui.
0: Quelle était cette idée de créer un prix littéraire pour vous?
1: Bien, je trouvais que la nouvelle ne recevait pas l'attention voulue l'attention que son caractère de littéraire impose. Je trouvais que c'était négligé. Alors, comme j'avais eu le privilège de connaître Adrienne Choquette, d'avoir vu la parution de son dernier ouvrage, qui est intitulé « L'or cloué », qui est une longue nouvelle, mais qui en principe est une nouvelle selon ses souhaits à elle-même. Alors j'ai pensé que fonder un prix pour mettre la nouvelle un peu plus en évidence, eh bien, je crois que ça a bien marché. Ça fait déjà, en 81, je pense que ça a commencé, alors ça va très bien. Oui. Il y a le premier récipiendaire du prix a été Gaëtan Brulotte. Alors, ça veut, puis ensuite, il y a eu Monique Proulx. J'oublie beaucoup de noms, évidemment, je veux simplement souligner que le prix a été attribué à des personnes qui avaient vraiment l'art de la nouvelle.
0: Exactement. Entre autres, je voudrais simplement le dire parce qu'elle réside aussi à Québec et c'est une fierté pour nous. Esther Croft l'a reçue deux fois. Et Esther Croft, on peut aussi le mentionner, anime aussi des ateliers pour qui la nouvelle et tout ça est vraiment, je dirais, une spécialité et une fierté aussi. Alors, c'est elle qu'on reçoit cette semaine, Mme Simone Bussière, qui a créé ce prix littéraire Adrienne Choquette, entre autres, mesdames et messieurs. On s'en va du côté de son premier choix musical et on se retrouve tout de suite après.

0: C'était le premier choix musical de Madame Simone Bussière aujourd'hui. Madame Bussière, Édith Piaf, qu'on appelait le monument de la chanson.
1: Oui, évidemment. C'est pour les gens de ma génération, du moins. C'était une vedette de première envergure, de grande envergure, que j'ai eu le privilège d'ailleurs de rencontrer pour une interview alors que j'étais à CHRC. Et puis...
0: Comment ça s'est passé?
1: Ça s'est passé très, très bien, sauf pour les photos. Ça s'est trouvé amusant. La première photo qu'on a prise d'elle, moi, j'étais très bien. Puis elle, encore mieux. Mais elle n'a pas aimé la photo. Et le lendemain, moi, j'étais mieux encore. Et elle était moins bien, à mon avis, et c'est celle-là qu'elle a choisie. Et puis,
0: est-ce qu'elle était de contact agréable avec vous?
1: Elle était tout à fait avec moi, du moins, je ne vois pas pourquoi elle n'aurait pas été comme ça avec d'autres aussi, évidemment. Tout à fait simple, gentille, aimable, sans aucune remarque désobligeante ou pas d'amertume envers qui que ce soit. Elle était logée sur la rue Murray. Ils étaient neuf pour l'accompagner. Ce qui veut dire que sa réputation de générosité envers ceux qu'elle connaissait était fondée.
0: Oui. Est-ce que c'était pour vous une expérience, je dirais, palpitante que de pouvoir côtoyer, à titre d'intervieweuse, une femme comme celle-là?
1: Oui, c'était vraiment un privilège. Je reconnais que je n'avais aucune expérience dans le domaine des interviews, alors je suis pas assurée que j'ai fait quelque chose qui vaille la peine d'être conservé. Quoi qu'il y a un employé de CHRC qui l'a encore en réserve cette interview, mais pour ma part, je n'ai jamais entendu. Alors, je n'en sais rien.
0: Ça nous amène à parler justement de cette autre carrière que vous avez menée. Et ça, c'était vraiment un goût que vous avez eu de tenter cette chance à aller vers le domaine de la radio. Vous étiez en Gaspésie à ce moment-là.
1: J'étais en Gaspésie où j'ai fait mes débuts comme enseignante à Val d'Espoir. C'est une petite place qui est en train de mourir d'ailleurs, qui était à l'époque une colonie. Il y avait encore, d'ailleurs, quand j'y suis allée, des maisons en bois rond, là.
0: Oui. Et puis, on parle du début des années 40.
1: Oui, c'est 42, exactement. Bon, c'est que j'avais une amie qui était mariée avec Jean Monté, qui fut à Radio-Canada après, comme réalisateur, mais qui, à l'époque, était annonceur assez... CHNC à New Carlisle. Et comme j'étais allée rendre visite à ces amis-là à New Carlisle, on m'a dit « passe donc une audition parce qu'il y a un tel employé qui s'en va, peut-être que le poste conviendrait ». Et j'ai passé l'audition et puis j'ai été engagée. Mais l'année suivante, j'ai eu l'heureuse idée de me marier. Par conséquent, je ne pouvais pas me retourner à New Carlisle, fait que ma carrière d'annonceur s'est terminée là, parce que faute de combattants.
0: Oui, c'était une époque, ça c'est quand même, on doit le souligner pour ceux et celles qui nous écoutent aujourd'hui, il y en a qui le savent, mais il y a eu jusqu'à une date quand même assez avancée au Québec, cette loi-là qui faisait qu'une femme mariée ne pouvait pas travailler.
1: Ah, dans le domaine, là, ce n'était pas la raison, parce que la raison c'était que je demeurais à Québec, je ne pouvais pas aller travailler à New Orleans. Mais ce que vous dites est exact. Et d'ailleurs, je vous fais une petite anecdote que je trouve amusante aujourd'hui. Je demeurais avec mon mari, je demeurais à Montréal. Nous décidons, au bout de quelques mois, de revenir demeurer à Québec. Et je dis à mon mari, je vais aller offrir mes services à la commission scolaire comme enseignante, puisque le premier appel que j'ai eu est venu 8 ans après ma demande. Alors, je ne sais pas ce qui se passera d'ici 8 ans. Alors, je vais aller au-devant des coups. Alors, je rencontre le chef du personnel. Je lui dis, je reviens à Québec. J'aimerais prendre une classe. Mais il dit, tu sais bien qu'on n'engage pas les femmes mariées. Si tu étais veuve, je te donnerai une classe dès demain. Mais, alors ça, c'était le samedi. Et le mardi suivant, mon mari est mort subitement. Alors, en fin de semaine, après les funérailles, toutes de noir vêtues, comme on le faisait à l'époque, de pied en cap, gants compris, si vous voulez bien. Je me présente au même chef du personnel et je lui dis tout simplement, bonnement, et je lui dis, vous savez ce que vous m'avez dit samedi dernier? Eh bien, c'est fait.
0: Oui, effectivement.
1: Alors, ce pauvre abbé qui était un gros sanguin, a failli en mourir. Il a eu, sur le coup, il a eu quasi l'impression que j'avais exécuté un ordre.
0: Oui, c'est ça. Les circonstances de la vie.
1: Le hasard, oui. En fait, drôlement les choses. Oui. Mais c'est vrai que le fait d'être marié, ça finissait, la carrière finissait là.
0: Alors, comme veuve, vous avez...
1: J'ai eu un emploi tout de suite le lendemain.
0: Vous avez donc repris l'école ici à Québec. Et là, c'était quand même aussi fort intéressant de le voir sur votre parcours. Vous êtes toujours beaucoup intéressée non seulement au fait d'enseigner, mais à la pédagogie elle-même. Pour vous, c'est une source...
1: Bien, je pense qu'on ne peut pas enseigner si on ne s'intéresse pas à la pédagogie.
0: Mais vous l'avez fait de façon telle que jusqu'à écrire des méthodes, jusqu'à aller vraiment pour vous interroger sur l'amélioration de ces façons d'apprendre.
1: Je constatais que je trouvais surtout que prendre 2 ans avant de pouvoir dire qu'un enfant sait lire, je trouvais que c'était exagéré. Par exemple, j'avais remarqué que un enfant qui arrive à l'école et qui fait une faute de langage, on le corrige tout de suite, mais il faut attendre en deuxième année, l'année suivante, pour lui apprendre comment l'écrire. Alors, j'ai conçu une méthode d'apprentissage qui a eu son heure de gloire, je dois dire, parce qu'on a eu à un moment donné, on peut dire à peu près les 2/3 des enfants de la province qui étudiaient avec cette méthode. Et puis... Bon, évidemment, comme toute chose, ça tombe en désuétude et puis on passe à autre chose.

0: Évidemment, on ne peut, en cette émission-ci, en entendre le complet de cette version du Boléro de Ravel, mais ça nous donne une bonne idée. Et c'est un choix qui est quand même très particulier pour vous, Simone Bussière.
1: J'ai choisi cette pièce parce que j'ai entendu sur les ondes de Radio-Canada, à l'époque où je devais avoir à peu près, je ne crois pas que j'ai plus que 12 ou 13 ans, et on avait annoncé la première transmission radiophonique d'une œuvre de Ravel, le Boléro, ici. Et j'étais, avec mes 12 ans, restée assise durant tout le, je pense, un quart d'heure, 20 minutes, je pense, je ne sais pas, pour écouter cette pièce. Et puis, je ne sais pas, elle a eu sur moi un effet, moi qui connais absolument rien en musique, c'était un effet quasi bienfaisant.
0: Oui.
1: Et j'écoute cette pièce maintenant, toutes les fois où l'occasion m'est donnée, là, avec autant de plaisir, comme si j'avais encore 12 ans.
0: Elle vous donne encore ce bonheur.
1: C'est ça.
0: Et avec raison, je pense qu'elle en donne encore à bien des gens.
1: Bien.
0: Une grande œuvre qui nous transporte dans un mouvement vers un avenir qu'on ne connaît pas. Il y a une ascension dans cette œuvre-là. Alors, on parlait donc cet intérêt que vous avez eu pour la pédagogie. Et là aussi, je voudrais dire au nombre de tous les postes que vous avez occupés, entre autres, vous avez été directrice adjointe de l'ensemble des écoles élémentaires de la commission scolaire ici à Québec.
1: Oui.
0: C'était une première pour une femme d'abord.
1: Oui, ça.
0: Beaucoup de responsabilités là, dans cette fonction-là. Et à ce titre, et ça vraiment, je pense qu'on veut vous saluer, nous qui avons eu des jeunes enfants, on a eu cette chance d'avoir des endroits où placer nos enfants dans des milieux plus stimulants, comme des garderies avec des programmes. Et avant d'avoir une garderie, il fallait avoir une école maternelle.
1: Oui.
0: Et vous êtes celle qui avait eu l'initiative d'ouvrir la première classe de maternelle à Québec.
1: C'est exact.
0: Parlez-nous de ça.
1: Eh bien, j'étais convaincue que les enfants du Québec, comme les enfants français, parce que j'allais en France et je me rendais compte que les enfants de 3-4 ans allaient dans des garderies ou allaient à la maternelle et tout ça. Et puis, quand l'événement s'est produit un peu naturellement, quoi, avec le personnel, le directeur général de la commission scolaire, et puis les désirs des enseignantes aussi de première année qui disaient, qui voyaient tous les avantages que retirerait un enfant de 5 ans d'avoir eu un développement social plus grand à cause des relations entre enfants avant l'étude proprement dite. Et puis, nous avons ouvert la première classe maternelle à Notre-Dame de la Paix, je crois. Une paroisse défavorisée à l'époque. Et puis ensuite, ça s'est enchaîné. Puis, il y en a, ce qui serait étonnant aujourd'hui, c'est qu'il n'y en a pas.
0: Non, effectivement. Mais l'idée de l'avoir mise sur pied et l'idée de revenir avec cette pulsion fondatrice, vous en avez comme ça eu plusieurs fois dans votre vie. Une idée germe et vous la mettez en action. Et vous la mettez en concret.
1: Ben, je pense que lorsqu'on a la conviction qu'une idée est bonne, il faut la mettre à exécution.
0: Oui, mais ce n'est pas nécessairement tout le monde. Je trouve que c'est quand même un coup de chapeau qu'on peut vous lancer. On peut avoir de bonnes idées, mais si elles n'arrivent pas sur le plancher des vaches, elles demeurent vaines.
1: Probablement que j'ai eu beaucoup de chance.
0: Vous avez probablement aussi travaillé, vous le mentionnez, avec des gens qui étaient dans le même mouvement que vous. Vous avez de ces liens, de ces contacts, de ces souvenirs avec des collègues, avec des personnes qui ont croisé aussi vos routes dans ces fonctions-là. Et qui sont pour vous aussi, je dirais, là, des appuis.
1: Au rendu à mon âge, vous savez, il n'y en a plus beaucoup.
0: Plus aujourd'hui, mais à cette époque-là?
1: Ah, à cette époque, oui. J'ai jamais trouvé autre personne que des collaborateurs. les projets se sont réalisés. Je ne sais pas trop pourquoi. Vous me faites penser que peut-être j'aurais dû avoir des problèmes.
0: Oh, pas du tout. Pas du tout. Simplement une occasion de se dire que, en fait, quand on réalise ces projets-là, quand on a ces fonctions-là, on a cette chance, oui, mais d'avoir des collègues avec nous. Bon, la seule femme à siéger à ce poste-là, j'imagine que c'était pour vous quand même aussi plaisant et que les hommes qui étaient avec vous étaient des collègues.
1: J'étais charmante.
0: Oui, des collègues intéressants avec qui travailler.
1: Oui, oui. Mais il y a toujours eu quand même une petite nuance. J'ai jamais, c'est la première fois que je pense de parler de ça, j'ai jamais

0: Pas une femme, si elle est mariée ou non, c'est déjà un gain. On lui donne le droit de vote, c'est aussi un gain. Des choses que vous avez toutes vécues. Vous avez été également, au cours de votre carrière, on va terminer cette première demi-heure sur ce sujet-là, vous avez été élue vice-présidente du syndicat des institutrices laïques de Québec en 1954. Alors, on parle de ces conditions de travail, on vient de les évoquer. À titre de représentante de ce syndicat, vous avez mené
1: Je n'ai pas eu le temps de pratiquer cette profession de syndicaliste. J'ai été élue par les enseignants, mais quelques jours après, la commission scolaire m'offrait le poste de directrice de l'enseignement. Alors,
0: vous pouviez pas cumuler les deux.
1: Je pouvais pas cumuler les deux, évidemment.
0: Alors, bon, ça montre l'esprit quand même de leadership que vous avez eu tant du point de vue du rôle de l'enseignante que du point de vue de la direction. Mais ce que ça m'amenait à comme question, tout simplement, c'est les conditions de travail, justement. On parle des institutrices laïques, c'est déjà un statut en soi très particulier parce qu'on sait que beaucoup étaient des personnes relevant de communautés religieuses à ce moment-là. Et comme c'était aussi principalement, pour ne pas dire presque totalement des femmes. Qu'est-ce que vous avez pensé dans ces années-là, au milieu des années 50, les conditions de travail pour les institutrices au Québec et ce qu'elles ont été par la suite? Qu'est-ce que vous en pensez?
1: Les conditions salariales.
0: Salariales ou de travail, les conditions de travail.
1: Les conditions salariales, évidemment, elles étaient très peu stimulantes. Exemple, mon premier emploi comme enseignant à Val-d'Espoir, j'avais l'énorme salaire de 300 $ par année. Alors, ça, évidemment, comme toutes les carrières, ça a évolué, les salaires ont augmenté grâce aux forces des syndicats. Pour ce qui est du reste, bien, je n'ai jamais eu à me plaindre de mauvais traitements ou de mauvaise appréciation comme parce que j'étais laïque. Non, ça a probablement existé puisque vous posez une question dans ce domaine. Mais non, je faisais ma classe de mon mieux. On me disait que je la faisais bien, mais c'est tout.

0: On a commencé à faire connaissance avec Madame Simone Bussière, qui a été romancière, qui est également enseignante, qui a fait de la radio et aussi de la télévision à Québec. On en parlera peut-être aujourd'hui, si elle le veut bien. Donc, on se l'était dit à demi-mot, vous avez fait de la radio à New Carlisle un petit moment, mais au fil de vos pérégrinations, vous revenez à Québec et il y a eu quand même aussi d'autres occasions de faire ici même aussi des émissions intéressantes pour vous à la radio.
1: Oui, j'étais intéressante par le travail que ça m'imposait. Par exemple, que lorsque j'ai fait durant 5 ans l'émission Tante Colette, je racontais des histoires aux enfants. Il fallait les écrire, ces histoires. Alors, et à peu près régulièrement, je tapais à la machine une histoire que je devais lire le lendemain. Souvent, c'était la première lecture. Et 5 fois par semaine.
0: Oui.
1: Alors, c'était très intéressant pour moi. J'aimais beaucoup. Ensuite, il y a eu, si on reste dans le domaine, il y a eu un concours pour le centenaire de la compagnie Paquette. À l'époque, la compagnie Paquette était le magasin le plus fréquenté de la ville de Québec, n'est-ce pas? C'était un grand magasin. Et puis, comme c'était leur centenaire, le centenaire de la Fondation, ils avaient décidé de faire de la publicité par la radio. Et l'émission, qui a duré 5 ans également, avait pour titre

0: Que désirez-vous? Je faisais comme animatrice, je remplissais le rôle d'un commis à la compagnie Paquette qui recevait un client en disant « Que désirez-vous? » La personne disait par exemple « Je cherche une bouilloire. » Alors j'avais une série de questions qui avaient un rapport quelconque avec les instruments de cuisine et tout. Enfin, ça a duré 5 ans, ça aussi, avec à travers toute la province. Ben, pas dans la région de Montréal. J'ai la province, mais la province limitée aux régions près de Québec. Et ensuite, il y a eu la télévision avec une émission qui a également duré 5 ans. Je ne sais pas pourquoi, mais 5 ans. Les jeunes talents.
1: Oui.
0: Alors, les adultes d'aujourd'hui qui étaient en 7e année à l'époque se souviennent peut-être d'être venus à cette émission qui était un quiz. Et les professeurs m'ont dit, c'est la première fois que les enfants, nos élèves nous demandent d'avoir de la classe le samedi matin parce qu'ils voulaient se mettre un peu dans l'esprit pour passer à l'émission dans l'après-midi.
1: On peut peut-être dire que c'était l'ancêtre des génies en herbe ou des émissions.
0: C'était
1: hein?
0: Comme, exactement.
1: Oui, exactement.
0: C'était la première émission du genre à la télévision au Québec.
1: Alors, je suis certaine qu'il y en a qui nous écoutent et qui en ont eu des souvenirs, comme vous le dites.
0: Ils ont aujourd'hui, écoutez, ça veut dire que c'était en 60, je crois. Alors, ils ont 40 ans de plus.
1: Oui, c'est ça. Et peut-être qu'ils sont en train d'entraîner leurs enfants pour passer à l'émission de la 5e année.
0: Peut-être bien.
1: Alors, vous avez participé à ces émissions et on le sait, on en a entendu parler. Ce sont des émissions qui sont considérées comme des standards, on vient de le dire, pour certains domaines. Je voudrais aussi qu'on parle de ça. C'est vraiment formidable. On pense aujourd'hui que c'est naturel d'avoir ces... Je les ai moi-même achetées pour mes enfants, des cahiers pour faire de la révision l'été avec des jeux, mais ça permet à l'enfant de consolider ses apprentissages, surtout de l'école primaire. Et j'ai appris donc en préparant cette entrevue que vous aviez aussi décidé de mettre sur pied un concours qui s'appelait « Devoirs de vacances ». C'était à l'été 1957 et où on mettait à contribution les connaissances des élèves, bien sûr. Et on dit que quelques 10 000 jeunes se sont inscrits en moins d'une semaine à ce concours, dont les résultats ensuite ont été publiés dans le Journal de l'Action catholique. C'est un phénomène.
0: Oui, il y avait d'abord ce que j'appelais les cahiers de vacances. Ça, il y en avait pour les élèves de 2e, 3e, 4e, 5e, 6e et 7e année qu'il y avait à l'époque. Et presque tous les enfants de la ville, du moins, se procuraient ces cahiers pour garder leur mémoire en forme, pour retrouver tout à l'automne. Et ensuite, le journal L'Action catholique a fait pendant 2 étés le même concours avec l'aide du journal. Eh bien, ça multipliait les intérêts.
1: Oui. Et c'était cette façon, peut-être, l'idée maîtresse d'apprendre tout en s'amusant, mais sans arrêter.
0: L'idée de base, c'est surtout de garder le lien entre l'apprentissage et les vacances. Alors, aujourd'hui, on serait quasi scandalisé de penser qu'on fait travailler des enfants pendant les vacances, mais
1: ces cahiers-là existent encore, Madame Bussière. Ils ont d'autres formes, mais ils existent encore. On
0: peut
1: les trouver.
0: Oui,
1: absolument.

0: Un enregistrement qui date de 1930, nous disait le responsable musical qui l'a trouvé pour vous.
1: Merci.
0: Lucienne Boyer, qui interprétait Parlez-moi d'amour, c'était votre choix.
1: C'était mon choix pour souligner la différence qu'il y a entre ce que l'on entend aujourd'hui et ce que l'on entendait à l'époque. Je pense que on peut, à partir de ça, facilement comprendre qu'une personne de mon âge, par exemple, puisse ne pas trouver beau ce que les jeunes d'aujourd'hui trouvent beau. C'est à l'opposé. Mais ce n'est pas une négation de ce qui se fait, c'est simplement une comparaison.
0: Oui. Lucienne Boyer, c'était quand même...
1: C'est une grande vedette. Quand elle est venue à Québec, je crois que c'est aux environs de 1935, il y avait foule qui allait... Comme elle arrivait par le train, je ne me souviens pas, alors probablement qu'elle était descendue à Montréal, et puis elle arrivait à Québec par le train. Il y avait foule à la gare du Palais, là, pour l'accueillir. Une grande, grande, grande vedette.
0: Oui. Et vous-même, vous avez été sur les planches dans ces années-là, dans les années 30. On lit ça dans ce qu'on peut trouver sur vous, donc avec votre sœur. Même, vous êtes allée sur scène au Palais Montcalm.
1: J'ai fait du théâtre. Je faisais partie d'une troupe qui s'appelait Les Artistes du Terroir, qui était dirigé par un comédien qui a eu un peu de popularité par la voix de la télévision, Maurice Beaupré. Maurice Beaupré était notre directeur. Et ça, je ne me souviens pas au Palais Montcalm. Je sais que j'y suis allée jouer avec ma sœur Rita, qui jouait dans la pièce également, qui jouait ma sœur. Mais c'était occasionnel, ça, cette séance-là. Mais c'était... Ils sont un peuple sans histoire.
0: Oui.
1: Un ouvrage de l'abbé Victorin Germain, je pense.
0: Le frère
1: Marie-Victorin.
0: C'est
1: ouais, ça.
0: Et c'était présenté au Palais Montcalm vers 1935.
1: Oui.
0: Et c'était votre père qui vous a initié au théâtre, nous dit-on, pour vous aider à vaincre votre timidité.
1: C'est ça. Vous avez eu ça où, ça?
0: J'ai vu ça dans le cahier des 10.
1: Ah bon? Je ne me souvenais pas qu'ils avaient parlé de ça. Oui, j'étais vraiment très, très timide, ce que je suis encore malgré tout, malgré certaines apparences. Et mon père, qui faisait du théâtre amateur, il y avait à l'époque une troupe, la troupe Fortin Raté, voilà. Fortin, le grand-père de Louis Fortin de Radio-Canada. Et il y avait à Notre-Dame-de-Grâce, dans la paroisse Notre-Dame-de-Grâce, c'est une paroisse dans le bas de la ville, entre Saint-Sauveur
0: et Saint-Jean,
1: oui, quelque part dans ce coin. Et tous les dimanches, la troupe Fortin Raté donnait une représentation. Alors, fallait, quand on y pense aujourd'hui, il fallait que ces artistes apprennent un rôle qu'il jouait une fois dans le dimanche.
0: Après le travail.
1: Après, il fallait qu'il recommence. Alors, mon père avait un moment qui faisait partie de cette troupe, avait dit, tu devrais venir jouer avec nous, ça t'ôterait peut-être la timidité. Ça a été effectivement assez efficace parce que je suis quand même capable maintenant de faire face à la musique, c'est le temps de dire. Non, ça
0: Et vous
1: va.
0: Y avez trouvé plaisir, vous l'avez fait quand même plusieurs années.
1: Oui, j'aurais fait davantage si je n'avais pas eu cette conviction que pour faire du bon théâtre, il faut passer par un conservatoire. Puis on n'avait pas de conservatoire à Québec à l'époque. Alors, j'ai tiré ma révérence dans le domaine du théâtre, précisément parce que j'étais consciente qu'il fallait une formation que je n'avais pas.
0: On parle de formation, Simone Buissière, et on nous dit ici que vous avez eu cette soif d'instruction que vous auriez aimé voir s'épanouir à l'université, mais ça n'a pas été possible pour les conditions de vie de l'époque et de votre famille. Vous avez dû travailler quand même assez jeune, mais vous avez quand même assisté au premier cours donné en sciences sociales par le père Georges-Henri Lévesque.
1: Ça, c'était des cours le soir.
0: Et quelle était cette idée que vous aviez eue d'aller en sciences sociales?
1: J'avais entendu probablement à la radio que le Père Lévesque fondait la faculté de sciences sociales, puis qu'il y avait des cours, une série de cours gratuits, une série de cours à l'université le soir auxquels on pouvait s'inscrire. Et je me suis inscrite et puis j'ai suivi des cours.
0: Mais vous aviez cette soif, elle était tellement forte pour vous que ça vous a même fait perdre votre emploi d'étalagiste à ce moment-là. C'est ce qu'on nous dit.
1: Oui, parce que j'étais étalagiste au Kretschki, comme l'on disait à l'époque. Et puis le directeur du magasin vient me trouver un après-midi puis il me dit « Ce soir, tu fais la vitrine sur la rue Saint-Joseph. » Il me tutoyait, je comprenais, c'était un Anglais, alors c'était naturel pour lui, j'étais pas offensée du tout. Et puis, alors, mais là, je lui ai dit, non, je ne peux pas, j'ai un cours ce soir à l'université pour le premier cours des sciences sociales. Alors, il dit, ça me fait rien, tu fais la vitrine ou tu t'en vas. Mais j'ai dit, je m'en vais. Ça a été fini tout simplement. Moi, ma carrière d'étalagiste était terminée.
0: Au profit du Père Lévesque. Vous avez aussi cumulé plusieurs emplois. On m'a dit que vous avez été aide familiale chez le docteur Louis-Philippe Roy et que vous en avez aussi gardé un très bon souvenir.
1: C'est un très bon souvenir.
0: Vous avez donc été aide familiale dans cette famille qui comptait plusieurs enfants.
1: Trois. C'était beaucoup à l'époque, mais c'était trois enfants. Il y en a eu d'autres après, mais comme ce n'était pas une carrière que j'avais l'intention de prolonger, c'était très temporaire, il fallait, parce que ce n'est pas avec ces carrières qu'on pouvait gagner sa vie. Et alors, je me suis retirée en temps élu.
0: Oui.

0: Évidemment, on ne pourrait pas vous faire entendre tout le concerto. On entendait donc Beethoven selon vos desiderata.
1: Le seul concerto pour violon de Beethoven.
0: Et c'était pour vous relié à un souvenir d'enfance?
1: Oui, j'étais toute petite, j'avais 5 ou 6 ans, je demeurais chez ma grand-mère et j'avais un oncle qui jouait du violon. Et le dimanche matin, c'était sa pratique rituelle. Et j'allais m'installer dans le salon, pas très loin de lui, et j'écoutais religieusement. Et au bout d'un certain temps, je ne sais pas aujourd'hui quel était le timing, comme on dit, mais à un moment donné, il me donnait une pièce de 10 cents et moi, je courais m'acheter un sac de bonbons. Et je n'ai jamais su si vraiment le 10 cents donné par mon oncle avait ce but ou si c'était simplement pour me dire merci d'avoir assisté à l'exécution de ses pièces. Et sa pièce préférée, celle sur laquelle il a beaucoup, beaucoup, beaucoup travaillé, c'était le concerto de Beethoven.
0: Et quand vous l'avez entendu à un moment donné interprété ailleurs, vous lui aviez dit que c'était sa musique?
1: Oui, j'ai dit « Ah, c'est votre musique ». Il m'a dit « Non, c'est pas ma musique ». Puis il m'a expliqué. Mais là, j'ai appris le nom de la pièce, ce que j'avais peut-être su avant, mais je l'avais très bien oublié. Mais voilà, c'est un souvenir d'enfance pour moi qui connais absolument rien en musique. Mais j'ai toujours aimé cette pièce que je me fais jouer encore assez régulièrement.
0: Des souvenirs d'enfance que vous n'oubliez pas et c'est bien aussi comme ça.
1: Il paraît que ça empêche de vieillir, mais ça, je peux vous affirmer que ce n'est pas vrai.
0: Oui, vous êtes spécialiste quand même dans cet art. C'est un art. Vous le faites bien, en tout cas. C'est ce qu'on peut constater aujourd'hui. Autre souvenir que vous avez peut-être, et là, je dois dire qu'on retourne encore à cette époque où l'éducation n'était pas encore, je pense bien, ce qu'on pourrait dire aujourd'hui, démocratisée. Elle n'était pas accessible à tous. On nous dit que quand vous étiez en 6e année, il y avait un coin dans la classe où il y avait une bibliothèque fermée à clé pour avoir droit à emprunter ses livres. Il en coûtait, et c'était, je trouve ça exorbitant quand on se souvient du coût de la vie à ce moment-là, 1 $ par mois pour s'abonner à cette bibliothèque qui se trouvait pourtant là dans la classe.
1: La bibliothèque était dans la classe pour les élèves, mais pour avoir droit d'emprunter, comme vous venez de le dire, il fallait payer 1 $. Et comme j'avais pas le dollar, eh bien, je regardais les rayons de la bibliothèque.
0: Donc, c'était vraiment cette époque-là où, évidemment, la situation financière de nos parents pouvait nous dire si on allait ou non aller vers ce domaine de la culture. Mais vous avez eu cette chance, je pense bien que c'en est une, de croiser et d'avoir pour enseignante une certaine religieuse fort importante dans votre vie, Sœur Saint-Hubert, qui était une religieuse du Bon Pasteur.
1: Oui, particulièrement remarquable. C'était une femme très, très, très évoluée, permettez-moi le mot, qui était une religieuse, mais pas refermée sur elle, au contraire, qui avait une admiration, une compétence pour la littérature, pour les classiques, évidemment, du français, de la littérature française, et qui avait des exigences importantes, mais que l'on accueillait comme des récompenses. Je me souviens qu'une année, nous avions fait du théâtre pendant au moins 2-3 mois et à un moment donné, évidemment, je me souviens du théâtre, dedans, à l'intérieur, il y avait sûrement l'enseignement des matières que nous avions à apprendre pour, c'était la 11e année, ça. Parce qu'il y avait à l'époque une 11e année. Et puis, là, à un moment donné, elle a dit, bon, ben maintenant, fini le théâtre, il faut se mettre au programme pour pouvoir passer nos examens, enfin. C'était probablement simplement une formule pour nous faire comprendre qu'on avait quand même appris ce qu'il y avait à apprendre. Mais là, on mettait l'accent davantage.
0: Et là, on nous dit que, est-ce que c'est elle qui vous a permis, vers l'âge de 17 ans, d'avoir accès à la bibliothèque de la législature?
1: Non, ça, je ne sais plus qui m'a fait ça.
0: Parce que c'est vraiment quelque chose de phénoménal. Pour quelqu'un comme vous, ouais, assoiffé de lecture, on vous donne la permission d'aller à la bibliothèque de l'Assemblée nationale.
1: Ouais, aujourd'hui, tout le monde peut aller. Mais oui. La seule chose dont je me souviens, c'est qu'on n'avait pas le droit, c'est peut-être encore la même chose aujourd'hui, on n'avait pas le droit de sortir de livres de la bibliothèque durant la session.
0: Mm-hmm.
1: Mais qui m'a ouvert les portes, je ne m'en souviens pas. Je l'ai bien cherché, je le cherche encore,
0: alors,
1: je ne sais pas.
0: Grâce à elle ou grâce à lui, vous avez de toute façon eu l'occasion à ce moment-là de lire...
1: De faire mes premières vraies lectures.
0: Exactement.
1: J'ai commencé, je crois, c'était avec Colette.
0: Oui, c'est une idée que vous avez peut-être... Oui, ça, c'est fort probable que ce soit...
1: Oui. Colette, Henri Bordeaux, enfin, André Mauroy, Pagide. Pagide, il ne fallait pas, non.
0: Il y avait certains...
1: Ça, c'est venu après.
0: Oui, Gide et Voltaire n'étaient pas nécessairement au programme. Alors, on a bientôt fini ce tour de quelques-unes des pages de votre vie, de ce parcours fort riche que vous avez jusqu'à maintenant parcouru. On peut le redire, Madame Simone Bussière. Je vous avais dit qu'à la finale de cette émission, c'était une finale en rafale. Alors, je vous convie à entendre ces questions et à nous donner des réponses les plus rapides possibles. Si vous aviez le choix, je vous donne un billet d'avion et je vous dis que vous pouvez y inscrire la destination que vous le voulez, il n'y a aucune limite, vous iriez où?
1: Aujourd'hui, j'irai au Galapagos.
0: Et vous pouvez nous dire pourquoi?
1: Parce que j'ai suivi un reportage la semaine dernière et la semaine précédente qui m'a beaucoup, beaucoup intéressée.
0: Est-ce que vous pourriez nous décrire, vous, avec l'écrivaine qui est en vous, nous décrire le bonheur?
1: Je pense, pour moi, le bonheur, c'est d'être contente de ce que l'on a.
0: Est-ce que vous pouvez nous dire quelle est pour vous l'amitié?
1: C'est de se projeter dans quelqu'un d'autre, de façon à ce qu'on croit que l'autre a les mêmes goûts que soi. Je pense que l'amitié, ça implique ça, du moins.
0: Un partage.
1: Partage, puis une forme d'égalité dans ce que l'on aime.
0: Est-ce que vous pourriez nous dire tout simplement quelle est votre saison préférée?
1: La température, pour moi, n'a jamais été importante. Je ne peux pas dire vraiment, sincèrement, je ne peux pas dire qu'il y a une saison qui me plaît davantage. C'est la vie.
0: Et est-ce que vous pouvez dire à ce jour, en pensant à vos parents, on a abordé un petit peu cette question, votre père vous a fait connaître le théâtre, qu'est-ce qui vous reste de vos parents, je dirais, en termes de personnalité, de quel côté?
1: De mon père biologique, je ne peux rien dire parce que je n'ai aucun souvenir, il est mort, j'avais 5 ans. Du père qui l'a remplacé... Je disais justement à ma sœur il y a quelques jours, j'ai beau chercher une seule chose à reprocher à papa, parce que nous on l'a appelé papa exactement comme le rôle qu'il remplissait, et je n'ai souvenir que d'un homme parfait. Et maman, bien, elle était presque parfaite.
0: C'est bien. Simone Bussière, ce fut un plaisir de faire votre connaissance. Merci d'être passée à nos studios.
1: Je vous en prie. Merci de m'avoir invitée.

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Il s'entretient aujourd'hui avec Laurent Gay, spécialisé dans les addictions, conférencier à plein temps et auteur du livre « Espère, petit manuel pour avoir la foi ». 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

0: Notre invité aujourd'hui est Laurent Gay, marié et père de deux enfants, ancien toxicomane pendant 15 ans. Il a connu les bandes organisées et la prison. Troubadour d'espérance, il consacre sa vie depuis plus de 20 ans à partager son histoire pour avertir les jeunes des dangers de l'addiction et leur donner foi en la vie. Il nous rejoint aujourd'hui depuis la Vendée, dans l'ouest de la France. Laurent Gay, bienvenue à Radio Galilée.
1: Bonjour, merci de m'inviter, c'est un honneur pour moi.
0: Un plaisir de vous recevoir. Laurent Gay, vous avez grandi à Paris, dans un quartier surnommé, à l'époque, Zombieland, et très tôt, vous avez fait l'expérience des ténèbres, les ténèbres de la drogue, les ténèbres de la délinquance. Parlez-nous un peu de votre enfance.
1: Alors, je dirais, j'ai grandi dans une famille classique, un papa, une maman, un grand frère, qui est parti très tôt de la maison parce que ça se passait pas très bien. Et j'étais un enfant

0: qui très très vite n'arrivait pas à exprimer ses émotions sur le développement personnel psychologique. J'étais un enfant très renfermé. J'avais beaucoup beaucoup de mal à avoir confiance, confiance en moi, confiance en la vie. Mes parents étaient n'étaient pas méchants, pas mauvais, ils s'aimaient. Mon père était plutôt quelqu'un qui ne parlait pas beaucoup. Et quand il parlait, il était un petit peu dur avec ses enfants, mais et du coup, j'avais de grandes peurs, des peurs que j'arrivais pas à exprimer. Et très vite, je me sentais différent. En fait, j'avais du mal à lire, j'avais du mal à écrire. Et ça n'a jamais été diagnostiqué, mais je me suis retrouvé très tôt avec ce qu'on appelle un trouble de l'apprentissage, qui fait que j'avais une autre logique, mais qui m'a coûté vraiment beaucoup de moqueries. J'étais ce qu'on appelle dyslexique, mais ça n'a pas été diagnostiqué. Alors j'ai été moqué, j'ai été harcelé, j'ai vécu des choses très, très difficiles, et comme j'en parlais pas, est venue en moi une grosse, grosse colère, une énorme colère à l'intérieur de moi qui a duré, hein, et qui s'est exprimée en violence. Et là, j'ai commencé à me bagarrer pour me défendre de ces garçons. Et là, j'ai fait partie d'une bande, voilà, une petite bande je dirais, voilà, de petits gars de la rue, en ville, en grande agglomération à Paris, au nord de Paris. Et très vite, j'ai été confronté à la délinquance. Alors, la délinquance, pour moi, c'est un état d'esprit, hein. Commencer à faire des petits larcins, à voler, à faire des choses. Alors, j'ai commencé à voler des cigarettes chez moi pour les fumer avec les copains. Et puis, on a les plus grands ont ramené du cannabis. Et j'ai commencé là, à ce moment-là, à rentrer très, très tôt dans la drogue. En fait, j'avais l'impression que la drogue était comme une solution. Alors bien sûr que c'était pas vrai, hein. Une solution à la peur que j'avais. Moi, j'osais pas regarder mes parents. J'avais peur de. Le monde me faisait peur. Et le fait d'avoir commencé à traîner avec ces garçons, en fait, il y a eu comme un effet de bascule. J'avais l'impression que ce produit, il était fait pour moi. J'étais désinhibé. J'avais moins peur. Alors bien sûr que c'est un leurre. Parce que très très vite, je me suis rendu compte que je devenais de plus en plus angoissé. Le cannabis, c'est un véritable dépresseur, hein. Et en fait, j'ai commencé à rentrer dans une forme de mécanisme. D'abord, un mécanisme de protection. Je m'enfermais de plus en plus. J'étais plus du tout en relation avec mes parents. On parlait très très peu. Et j'ai commencé à faire des petits trafics. D'ailleurs, je me suis fait renvoyer très très tôt du collège. Et puis voilà, avec les copains, je dirais que j'ai été influencé par l'environnement dans lequel je me suis trouvé, les mauvaises fréquentations, la personne que j'étais pas suffisamment, comment dire, en confiance. J'avais pas du tout d'estime de moi, je m'aimais pas, hein, et le produit. Donc, ces trois choses ont fait que j'ai eu très vite un profil de personne addict, en fait.
1: Donc, on entend bien dans votre parcours d'enfance beaucoup de souffrance, de solitude, voire même d'isolement, de peur, une faible estime de soi. Et donc, vous avez très vite été exposé à ce qu'on appelle des drogues douces, mais vous avez aussi consommé des drogues dures, et qui vous ont amené dans une espèce de cercle vicieux, si je comprends bien.
0: Tout à fait, parce que on ne prend pas conscience. Moi, je n'ai pas pris conscience que le cannabis, j'y voyais pas ou je ne voulais pas voir les effets, on va dire, de l'enfermement, des effets où je commençais déjà, sur le plan psychologique, à être agressif, à être triste des fois même, ou euphorique, enfin ça montait, ça descendait. Et en fait, je me rendais compte que de plus en plus, je me mentais à moi-même, j'étais dans un déni, je volais, je dealais, je trafiquais, et en fait, j'aimais la sensation d'aller chercher, on va dire, des drogues encore plus, plus fortes. C'est-à-dire qu'il y a eu des mélanges entre la drogue avec de l'alcool, avec des médicaments, avec des drogues un peu plus fortes, jusqu'à l'âge de 14 ans où je me suis injecté un produit. Et là, ça a été terrible. C'est ce qu'on appelle l'héroïne. Là, ça a été, je pense qu'au niveau du circuit de récompense, il y a eu comme un effet que j'ai toujours recherché, toujours recherché. Et là, je me suis fait vraiment piéger parce que très tôt, je suis devenu vraiment malade de dépendance, c'est-à-dire de manière psychologique, l'addiction, hein, c'est une maladie de dépendance. Une maladie psychologique, en fait, hein. Et j'avais besoin de ce produit. Et quand j'avais pas, vous savez, c'est très obsessionnel, l'addiction, hein. Et c'est très compulsif. C'est-à-dire que fallait que je prenne de la drogue. Si j'avais pas de la drogue, j'étais en manque, hein. Et voilà, ce qu'on appelle l'effet craving. On a envie d'en prendre tout le temps. Et c'est très, en fait, on devient très égocentrique, c'est-à-dire que, en fait, on pense qu'à ça. Et moi, mes fréquentations, c'était uniquement si tu avais un produit et si je consommais avec toi, tu étais mon pote. Sinon, tu servais à rien. Et pareil, j'allais chercher de l'argent, peu importe ce que je pouvais faire. Et en fait, la spirale vraiment nous attire vers le bas, mais très rapidement. En fait, c'est un vrai tourbillon qui se passe sans y voir encore une fois les conséquences dramatiques, parce que j'ai été arrêté par la police, j'ai été mis en garde à vue, j'ai eu des jugements, mais tout ça, en fait, on s'en rend pas compte. Et quand j'ai commencé à réaliser, en fait, je rêvais d'une seule chose, c'est d'arrêter. Donc j'ai commencé à faire des cures de désintoxication. Mais à chaque fois, je retombais et ça a duré vraiment, ça a duré pratiquement depuis l'âge où j'ai commencé jusqu'à l'âge où j'ai arrêté, ça a été 17 ans à peu près.

0: Laurent Gay, dans votre parcours, vous dites aussi que la drogue n'est pas seulement une addiction physique, elle s'attaque à l'âme. Elle vole la joie, les rêves et enferme dans un cycle de souffrance. La drogue vole aussi la joie, les rêves, la confiance en la vie.
1: Bien sûr. Si vous voulez, moi, je pense que c'est très, très, très spirituel, l'addiction. En fait, on a besoin de combler quelque chose que j'appellerais un creux à l'intérieur de nous, un vide. La nature, elle a horreur du vide. Et en fait, seul Dieu peut combler une personne, parce que Dieu nous apprend à aimer, à créer, à aider l'autre, à faire des choix. Et en fait, la drogue nous fait perdre cette cible de se projeter dans un avenir, de pouvoir aimer, quand je parle aimer, vouloir hein, du bien à l'autre, même s'aimer soi-même. On n'arrive pas à s'aimer. En fait, on est complètement, complètement enfermé. Et au niveau des sensations, par contre, il y a une recherche presque une recherche mystique. Vous savez, on parle de, comment dire, de forme d'extase, en fait. Et on est complètement, il y a un terme qui dit, on est complètement perché. En fait, l'addiction, ça nous coupe de la relation. Et quand je dis, c'est quelque chose qui vient nous voler notre âme, elle nous coupe de la relation à un Dieu. Elle nous coupe de la relation à la vie, en fait. Et ça va très, très loin parce que ça abîme le corps, ça abîme notre comportement psychique, mais ça abîme aussi ce qu'il y a de plus profond dans l'être humain, hein, cette capacité de justement d'avoir ce sentiment d'être quelqu'un, d'avoir ce sentiment d'être digne. Et l'addiction à la drogue, particulièrement aux drogues dures, ça vole tout ça.
0: Laurent Gay, revenons sur votre parcours de vie. À 24 ans, vous êtes incarcéré pour homicide volontaire dans une affaire justement liée à la drogue. Et vous dites alors que vous êtes en prison, touché le fond, pensé au suicide. Et pourtant, vous allez vivre à ce moment-là un nouveau départ. Racontez-nous, qu'est-ce qui s'est passé dans ce creux?
1: Alors, j'ai vécu déjà l'expérience de la maladie, j'ai perdu ma compagne, on a perdu l'enfant qu'on a voulu avoir, donc on a annoncé l'annonce du VIH à ma compagne, et à ce moment-là, une dégringolade totale, j'ai fait plusieurs tentatives de suicide, et justement, cette affaire très grave où... voilà, je vais chercher de la drogue, ça se passe mal, je défends un de mes copains et je me retrouve en prison. En prison, on m'apprend que j'ai le VIH. On est en 1987, aucun traitement. Et pour moi, c'est terminé. La vie s'arrête à ce moment-là. Je suis dans un milieu carcéral qui est très, très dur. Et là, je laisse mes pensées être complètement envahies de pensées de mort. Et en fait, presque comme j'avais comme solution la drogue à la base, au départ, quand j'étais pas bien, là, la seule solution que je voyais, c'était mourir. Et donc, je me suis préparé un objet tranchant. Il y avait des détenus, hein, j'ai attendu que les détenus s'endorment. Et en fait, j'ai véritablement préparé mon propre suicide. J'avais pas peur de mourir, c'est un peu idiot de dire ça. C'est la vie qui me faisait peur. La vie m'angoissait, cette maladie me terrorisait. Mais il y a eu quelque chose au-dedans de moi. Je n'étais pas croyant. Hein. Je n'étais pas hostile à la foi, mais je n'ai jamais été croyant. On m'avait baptisé, mais c'est tout. Et du coup, en fait, ma seule crainte, c'était non pas de mourir, mais où j'allais aller. Et en fait, moi, j'ai fait beaucoup de mal et je n'en suis pas fier. J'ai volé, j'ai fait des escroqueries, j'ai fait des choses terribles. Voilà, et ce n'est pas la drogue qui excuse ça, mais c'est moi qui étais prisonnier dans ce piège. Et moi, je me suis dit, je vais aller en enfer. Alors, j'avais peur. Et je m'adresse à Dieu. Je ne sais pas qui il est. Je ne sais pas s'il existe. Mais juste si Dieu, tu es là, eh ben, fais-moi une place dans ton paradis. Et je finis juste de dire ça, Et en fait, je me mets à pleurer. Et c'était pas mon habitude de pleurer. Et plus je pleurais, plus je ressentais comme une paix intérieure. J'ai rarement senti une paix comme ça. Hein. Saint Paul, dans les Écritures, il nous parle d'une paix qui surpasse toute paix. En fait, il y avait comme une présence. Alors, j'ai rien vu avec mes yeux de chair, mais à l'intérieur de mon cœur, comme un songe éveillé, c'est très, très dur de définir ça. Ce que j'ai ressenti, ce que j'ai vu, mais pas avec mes yeux de chair, c'est un visage. Et ce visage avait deux inscriptions un peu en filigrane, confiance, espérance. Alors, ce n'était pas un visage, on va dire comme, je ne sais plus quelle sœur a vu, c'est sœur Faustine, oui. qui a vu le Christ miséricordieux. Non, moi, c'était plutôt comme une ombre, comme un fantôme. Mais j'avais cette conviction intérieure que ce visage, en même temps, c'était pas une peur, hein, mais un état, je sais pas comment je pourrais expliquer, mais ce visage, j'ai eu cette conviction que c'était le visage du Christ. Comment l'expliquer, j'en sais rien. J'ai lâché la lame et dans l'intelligence, je crois, spirituelle, si je puis dire ça comme ça, en fait, j'ai commencé à croire que ce visage, c'était le visage du Christ et que je comptais pour quelqu'un. Et s'il s'est manifesté à moi, c'est peut-être parce qu'il voulait que je sois encore en vie. Alors, j'ai lâché la lame et le premier processus, je dirais, c'est que déjà, le Christ m'a sauvé la vie et du coup, j'ai vécu l'incarcération avec, dans mon épreuve, la présence de Dieu. Et ça a été beaucoup plus facile pour moi, même si ça restait un lieu terrible. La prison, c'est à l'époque, après, non plus. Voilà. Mais en même temps, en fait, j'ai découvert que Dieu était là.

0: Donc, une expérience très forte en prison. Vous dites avoir rencontré, vu le visage du Christ. Par la suite, Laurent Gay, vous allez vivre une autre expérience aussi très importante dans votre vie alors que vous êtes hospitalisé. Vous allez rencontrer un bénévole qui va vous tendre la main. Qu'est-ce qui a été déterminant dans cette rencontre avec ce bénévole?
1: C'est la première fois, je crois, que j'ai vu quelqu'un venir vers moi gratuitement, c'est-à-dire sans rien attendre en retour, avec ce désir de vouloir me faire du bien, gratuitement. Et il m'a fait du bien parce qu'il m'a donné des paroles, ce que j'appellerais aujourd'hui des paroles de vie. Et j'aime bien le dire, un germe d'espérance qui naît dans le cœur d'une personne, c'est un miracle qui se produit. Et cet homme-là, je ne sais pas comment il a fait, il m'a permis d'avoir cette espérance en moi, en me disant que je n'étais pas voué à l'échec. Et en fait, j'ai compris qu'il me faisait confiance. Et à partir de là, j'ai commencé à croire que ce qu'il me disait pouvait retentir en moi. Et ce qu'il me disait, c'était que j'étais quelqu'un de bien, en fait. Moi, je ne l'avais jamais entendu. Mon cerveau, quand j'étais petit, a été formaté par des mauvaises paroles. Il n'y a pas eu de langage d'amour dans mon entourage. Et cet homme-là a eu ces mots posés. Et en fait, il était chrétien, catholique. Et je n'avais jamais partagé cette expérience que j'avais faite en prison. Je pensais que voilà, j'étais un peu, peut-être un peu fragile au niveau de la santé mentale. Peut-être que j'en sais rien. Et je lui ai dit parce que j'ai eu confiance. Et il m'a rassuré. Et c'est là où il m'a dit que Dieu peut passer par des grâces et il passe par toutes sortes de grâces. Et il m'a dit, tu as eu un cadeau de Dieu. Et cet homme-là m'a conduit dans une communauté religieuse qui, à l'époque, accueillait des malades fin de vie. Donc, cancer phase terminale, sida phase terminale. Donc, c'était tenu par des religieux. La communauté des béatitudes, cette communauté m'a accueilli tel que j'étais. Et en fait, je suis arrivé pour mourir. Et je suis resté 9 ans dans cette communauté. Je n'ai jamais rencontré autant de bonté au mètre carré. On a trouvé des traitements contre la maladie du VIH. Et ça, ça a été incroyable parce qu'on me mettait en fauteuil roulant, j'étais fatigué, j'étais usé. Et je suis sorti de cette communauté. En fait, j'étais marié et j'avais une petite fille. Donc, ma fille qui a grandi aujourd'hui, Raphaël, qui a plus de 25 ans, qui a 25 ans aujourd'hui, on s'est marié avec Marie-Dominique, mon épouse. Et en fait, il y a eu vraiment un total renversement d'une situation. Et moi, je crois vraiment que justement, Dieu n'en voit pas le mal, mais se sert des choses compliquées que l'on traverse pour, d'une certaine manière, transformer ça en une solution. Et la solution m'a permis d'avoir un regard complètement différent sur ma propre vie, sur la vie en règle générale. Donc, je me suis engagé dans la foi et vraiment, depuis, je crois que je suis reconnaissant tous les jours à Dieu dans la gratitude et en disant merci à Dieu parce que aujourd'hui j'ai 2 enfants. Les médecins disaient que c'était humainement impossible. Moi, je crois que tout est possible à celui qui croit justement et j'en suis un témoin vivant que la foi nous ouvre à des écrans de possibilités et c'est pour ça que ce livre Espère, le petit manuel pour avoir foi en la vie, nous permet justement de croire en cette vie. Et d'y trouver l'auteur, moi je l'appelle Dieu, hein, et il m'a transformé, quoi.
0: J'aimerais revenir sur cette belle expression que vous utilisez, les paroles de vie. Donc il y a des paroles qui donnent la vie, il y a des paroles qui rendent heureux, qui rendent fier, qui consolent. Il y a aussi des paroles mauvaises, des paroles qui nous rongent. Donc il y a des paroles de vie et des paroles de mort.
1: Exactement.
0: Et dans votre parcours, vous avez accueilli d'abord des paroles de mort et par la suite des paroles de vie.
1: Ouais. Je parlerai plus de paroles de... Enfin, c'est pareil, hein, de malédiction, en fait. Parce qu'à partir du moment où on vous insulte, où on vous dénigre, on vous rabaisse, en fait, oui, quelque part, c'est une malédiction qu'on pose sur vous. Et Dieu sait combien la parole est une arme. Et moi, ça m'a cassé. Et j'en ai vraiment... j'ai vécu beaucoup de souffrance par rapport à ces paroles, oui.
0: Donc, il y a des paroles qui cassent notre estime de soi. Qu'est-ce qui peut aussi heurter l'estime de soi chez un enfant, chez un jeune?
1: Aujourd'hui, je pense que il y a quelque chose qui va abîmer très, très tôt le regard de l'enfant, c'est-à-dire l'enfant ou l'adolescent n'a pas encore ses codes d'adulte, il n'est pas prêt, il est en plein apprentissage à la vie et donc au niveau de ses émotions, il n'arrive pas à les gérer d'une manière naturelle. Voilà, son cortex préfrontal n'est pas tout à fait fini, il est en pleine croissance, en pleine puberté. Et ce qui va heurter, c'est justement les choses qui vont avoir un impact, presque un trauma, c'est-à-dire des images violentes, des images sexuelles à un âge où on sait très bien que par rapport au porno, il peut avoir des traumas, des obsessions. Tout à l'heure, je parlais des obsessions, des gestes qui sont mal placés, des coups, ou des gestes qui peuvent être vraiment humiliants. Ça va heurter un enfant. La violence, bien sûr, le cri quand un enfant, il y a quelqu'un qui fait une crise. Tout ça, ça peut être de l'ordre du trauma. Mais quand on met en garde nos enfants par rapport aux écrans, par exemple, je sais qu'en France, malheureusement, je côtoie beaucoup de jeunes, les images qu'ils regardent sont d'une laideur, mais en fait, dans leur imaginaire, à force de regarder des choses morbides, ils construisent des petits monstres. Ils y voient même plus le... j'aime bien prendre cette image. Je crois qu'on est fait pour un royaume qui est beau et on doit être attiré comme les abeilles sur un nectar, à aller voir des fleurs chercher ce nectar. Et en fait, on leur propose des trucs moches et j'ai l'impression que... Mais les adultes, c'est pareil, mais ça touche le cœur des enfants. Ils deviennent comme des mouches à chercher le sale, à chercher le moche, à chercher tout ce qui est décomposé. Et il y a comme une culture du déchet. En fait, je le dis dans ce livre, espère qu'on les conditionne à la médiocrité.
0: Laurent Gay, merci. Nous reviendrons au cours de la prochaine émission sur cette addiction, l'importance des écrans et leur impact sur les jeunes.
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Dieu éternel et tout-puissant, toi que nous pouvons déjà appeler notre Père, fais grandir en nos cœurs l'esprit filial, afin que nous soyons capables d'entrer un jour dans l'héritage qui nous est promis. Par Jésus-Christ, ton Fils, notre Seigneur et notre Dieu, qui vit et règne avec toi et le Saint-Esprit, maintenant et pour les siècles des siècles. Amen.

Évangile de Jésus-Christ selon saint Matthieu, chapitre 6, versets 25 à 34. Voilà pourquoi je vous dis, ne vous inquiétez pas pour votre vie de ce que vous mangerez, ni pour votre corps de quoi vous le vêtirez. La vie n'est-elle pas plus que la nourriture, et le corps plus que le vêtement? Regardez les oiseaux du ciel. Ils ne sèment ni ne moissonnent. Ils n'amassent point dans des greniers. Et votre Père céleste les nourrit. Ne valez-vous pas beaucoup plus qu'eux? Et qui d'entre vous peut, par son inquiétude, prolonger tant soit peu son existence? Et du vêtement, pourquoi vous inquiétez? Observez les lys des champs, comme ils croissent. Ils ne peinent ni ne filent. Et je vous le dis, Salomon lui-même, dans toute sa gloire, n'a jamais été vêtu comme l'un d'eux. Si Dieu habille ainsi l'herbe des champs, qui est là aujourd'hui et qui demain sera jetée au feu, ne fera-t-il pas bien plus pour vous, gens de peu de foi? Ne vous inquiétez donc pas en disant, qu'allons-nous manger, qu'allons-nous boire? De quoi allons-nous nous vêtir? Tout cela, les païens le recherchent sans répit. Il sait bien, votre Père céleste, que vous avez besoin de toutes ces choses. Cherchez d'abord le royaume et la justice de Dieu, et tout cela vous sera donné par surcroît. Ne vous inquiétez donc pas pour le lendemain. Le lendemain s'inquiétera de lui-même. À chaque jour suffit sa peine.

Seigneur Jésus, toi qui es le chemin, nous t'aimons et nous te bénissons. Nous qui sommes pèlerins aujourd'hui sur notre route, nous te présentons toutes nos inquiétudes et nos soucis du lendemain. Nous te faisons confiance en toutes choses et nous te remercions de prendre soin des oiseaux du ciel et de faire croître les lys des champs. Merci de nous redire que tu fais bien plus pour nous et les autres. Fais-nous rechercher ton royaume et sa justice pour que nous soit donné le reste. Amen.

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0: Bonjour, bienvenue à Parole attendue, à tous mes amis de la foi, et mes amis aussi qui sont à l'écoute, mes amis de la foi. Alors, aujourd'hui, ben, ça me fait plaisir d'être avec vous, avec Gilles. Bonjour Gilles.
1: Bonjour.
0: Comment ça va?
1: Moi, ça va toujours bien.
0: Bon, ben, de ce temps-ci. Très bien. Bonjour Marguerite.
2: Bonjour Alain.
0: Oui, ça va bien?
2: Oui.
0: Oui, bonjour Élise.
3: Bonjour Alain.
0: Oui.
3: Bonjour.
0: Alors, vous êtes en compagnie d'Alain Rondeau, votre fidèle animateur. Et aujourd'hui, ben, ça va être l'évangile de Matthieu 9, 36, 18 pour l'émission de dimanche, le 14 juin. Alors, on va prendre le temps ensemble de se raconter un peu une anecdote ou un événement en lien avec peut-être l'évangile ou pas. Alors, je vais donner la parole à Gilles pour commencer.
1: Bon, la première chose, c'est que j'ai été invité à faire ma première célébration de la parole à Aviva le 19. Le 23, on a eu à l'église de l'Ancienne Lorette la rencontre avec Monsieur Lacroix et aussi le Père Benoît qui a donné des enseignements. Je pense que vous le connaissez, il fait partie de la paroisse Saint-Thomas d'Aquin. Puis aussi sa chorale, la chorale Emmanuel qui était là. C'est eux qui ont fait les chants. C'était très, très bien. La seule chose, j'ai trouvé un petit peu fort la dernière fois, mais c'était les chants, les paroles étaient excellentes. Puis notre évêque, évidemment, était accompagné des deux autres évêques auxiliaires, Londono et Tyre. Et il y avait aussi 12 prêtres, une douzaine de prêtres, une quinzaine de diacres, puis plusieurs laïcs intervenants. Donc, on a parlé surtout de l'Église des premiers chrétiens sous la mouvance de l'Esprit-Saint. Aussi, nous avons souligné le 29 mai, c'est-à-dire le départ de Mme Marthe Côté, qui a œuvré une quinzaine d'années à la maison Aviva, un endroit pour les personnes retraitées. Là. Et 10 ans avant la pandémie et 5 ans après. Mais par contre, de 2010 à 2020, elle et moi, nous allions tous les deux visiter les résidents du 4e étage en alternance, de semaine en semaine. Et donc, c'était les mercredis après-midi. C'est elle qui s'en va maintenant et moi qui reviens après la pandémie. Oh. Donc, ça fait un bel échange.
0: Je veux dire. Merci, Gilles. Merci. Marguerite, à ton tour.
2: Alors moi, ben dernièrement, j'étais allée à des funérailles. D'abord pour un neveu, ça c'est plus rare. Hein. Le père d'une amie, puis une cousine. Puis en même temps, c'est des belles occasions de retrouvailles. Mm. Puis des temps pour se rapprocher, même de se donner des câlins. De se recentrer sur l'essentiel. Hein. La vie est fragile aussi. Puis c'est toujours un moment pour moi de confier tous mes proches décédés, parce que la liste, d'année en année, elle se rallonge. De les confier à la miséricorde du Père. Puis aussi de prier pour les vivants, qu'ils puissent croire qu'ils vont retrouver un jour tous ceux qu'ils ont aimés. Parce que pour certains, ça les interpelle aussi hein, dans leur foi. Mais quelle consolation de croire que Jésus est vainqueur de la mort hein, quand tu vas à des funérailles. Et quand des proches nous quittent, de croire que c'est un passage vers une vie nouvelle. Hein, c'est toute la différence.
0: Mmh. Merci Marguerite, tellement beau. Merci. Élise.
3: Oui, Élise la grand-maman. Je suis allée voir une de mes filles et puis à la fête des mères, elle m'avait demandé « T'as-tu un conseil à me donner? » Tu sais, j'ai trouvé ça profond. Puis j'ai beaucoup aimé, puis je ne me rappelais pas trop. Elle se rappelait plus ce que j'avais dit. Puis elle est allée relire mon message. Puis j'avais dit de profiter de sa vie avec ses enfants, puis que ça passe vite, puis de vraiment être présente le plus possible pour eux. Puis j'avais dit aussi, parle-leur du Seigneur pour moi qui est loin. C'est de temps en temps, parle-leur du Seigneur. Puis elle s'en rappelait plus ce que j'avais dit. C'est comme si ça... Fait que là, elle a relu. Ah, elle a dit, oh, tu veux, je leur parle du Seigneur. Puis là, elle a trouvé ça drôle. Puis là, elle a dit, son petit gars, il veut que je l'amène à la messe. Puis il y a 2 ans, là, 2 ans et demi. Ah. Fait que je me suis dit, elle m'a dit, tu sais, tu peux l'emmener. Ah, mais t'as pas dit je vais y aller. Elle m'a dit, tu peux l'emmener. Ah, ben, j'ai dit, ouais, mais c'est parce qu'il n'y a pas de catéchèse à, cette église, à votre église, tu sais, que je vais faire, elle va déranger. Fait que, elle dit, ben, apporte un livre d'histoire, des crayons à colorier, puis elle était en train de tout m'organiser ça. Fait que je remercie le Seigneur parce que moi, je prie que pour mes filles, ben, tu sais, se marient, puis baptiser leurs enfants. Mais je veux y aller délicatement, tu sais, je veux que ça vienne par la grâce de Dieu. Puis, fait que c'est ça. Puis aussi, ben, notre petite Sophie, on a appris qu'elle allait avoir une opération cardiaque. Ah. La première de nos petites filles, là. Fait que là, son père est pas dans la foi. Et je me dis, ben, peut-être que ça va être une occasion de prier en famille, là, que ça va, il va commencer à trouver de la force là-dedans, puis tranquillement. On sait jamais. Des fois, c'est dans la maladie que le Seigneur prend des chemins tortueux pour faire des lignes droites. Donc, c'est peut-être ça, là. Alors voilà, fait que c'est en gros, c'est ce que je voulais vous dire.
0: Merci Élise. À mon tour, j'en ai une assez courte, en fait même deux. Je vais faire un peu comme Gilles, là. Je vais vous en raconter deux, mais deux pas longues. J'ai ma petite fille qui va avoir 5 ans, la plus vieille de mes 2 petites filles. Le papy que je suis, moi aussi je suis grand-père, hein, Élise, tu sais. Et là, c'était la visite à l'école. J'aurais aimé y aller, mais son père, avec mon épouse, ont été justement à l'école. Et ils ont filmé un peu le parcours, hein, parce qu'ils font un parcours à l'école, les professeurs font une présentation. Et c'était de voir sur la petite vidéo que j'ai vue, là, la joie de l'enfant, tu sais, la joie de commencer l'école. Tout un passage, hein, on s'en rappelle pas, là. Certains d'entre nous vont s'en rappeler, d'autres un peu moins. Mais je n'ai juste à vous dire que c'était vraiment un moment heureux de voir ça. Et l'autre chose, c'est que souvent, on se dit, est-ce qu'on est témoin? Est-ce que je suis assez témoin? Et on oublie souvent l'être qu'on est. Là, ça m'a amené une petite réflexion. Je suis en train de souper avec un couple d'amis. Ils ne savent pas, eux autres, que j'ai la foi. Ils ne sont pas au courant, que je vois régulièrement à la messe, que j'anime une émission avec vous. Et à un moment donné, il dit, Alain, toi, là, tu vas à la messe, hein? Ben, tu iras dans mon village, un tel. Et tu iras à la messe, là, ça a l'air qu'ils vont faire une messe en latin. Eh bien. Où c'est qu'elle sort, celle-là, tu sais? Puis là, je me disais, mais j'ai jamais parlé avec eux autres, tu sais, mais en quelque part, il y a quelqu'un qui sait, OK? Tu sais, je pense à mon témoignage un peu indirect de cette façon-là. Ça m'a amené à me dire, ben, non, on est...
1: porteur.
0: On est porteur, sans savoir, OK? Alors, voilà la fin de ma deuxième petite anecdote. Et je voulais vous dire, ben, OK, plus sérieusement maintenant, c'est l'Évangile de Matthieu 9, 36, 10, 8, alors, pour ce dimanche. Alors, je vais demander à Élise de nous lire le texte et après ça, on va prendre une petite pause musicale.
3: En ce temps-là, voyant les foules, Jésus fut saisi de compassion envers elles, parce qu'elles étaient désemparées et abattues, comme des brebis sans berger. Il dit alors à ses disciples, « La moisson est abondante, mais les ouvriers sont peu nombreux. Priez donc le maître de la moisson d'envoyer des ouvriers pour sa moisson. » Alors Jésus appela ses 12 disciples et leur donna le pouvoir d'expulser les esprits impurs et de guérir toute maladie et toute infirmité. Voici les noms des 12 apôtres. Le premier, Simon, nommé Pierre, André, son frère, Jacques, fils de Zébédée, et Jean, son frère, Philippe et Barthélemy, Thomas et Matthieu, le publicain, Jacques, fils d'Alphée et Thaddée, Simon le Zélote et Judas l'Iscariote, celui-là même qui le livra. Ces 12 apôtres, Jésus les envoya en mission avec les instructions suivantes. Ne prenez pas le chemin qui mène vers les nations païennes et n'entrez dans aucune ville des Samaritains. Allez plutôt vers les brebis perdues de la maison d'Israël. Sur votre route, proclamez que le royaume des cieux est tout proche. Guérissez les malades, ressuscitez les morts, purifiez les lépreux, expulsez les démons. Vous avez reçu gratuitement, donné gratuitement.

0: Maintenant, comme on le fait d'habitude, chacun notre tour, on va regarder le texte, qu'est-ce qui nous interpelle dans ce texte-là, principalement. Alors, je vais commencer avec mon ami Gilles.
1: Ben, qu'est-ce qui m'interpelle, c'est surtout la manière de Jésus d'envoyer ses disciples. Parce qu'avant, il était toujours avec eux autres. Mais là, il est resté à l'écart, puis ils ont tout envoyé. Puis il leur a donné une consigne intéressante, bien surprenante. Il leur a dit de ne pas aller à l'extérieur. Puis même à Samarie. Ça me surprend présentement. Là,
0: oui.
1: Parce que la Samarie, là, c'était des anciens juifs. Mais puisqu'ils n'ont pas resté fidèles au temps de la déportation, ils ont marié des étrangers, là, le Seigneur n'allait pas les voir. Donc ça, c'est surprenant. Mais en tout cas, ça se passe avant la résurrection. Tout ça, ça se passe avant. Mais après la résurrection, ça va être une autre histoire. Ça va être ouvert à tout le monde. Donc on voit que le Seigneur a vraiment à cœur, il a à cœur de sauver son peuple. Ça, en fait, il garde sa promesse. Il a gardé sa promesse parce qu'il avait promis « Mon amour pour vous sera là pour toujours. » Mais il va dire, vous allez faire une déchéance, puis il va dire « Je rebâtirai la maison d'Israël. » Donc, s'il l'a rebâti, la fin nouvelle, c'est quand il arrive lui-même. Donc, c'est ça qui m'interpelle un petit peu là pour le moment.
0: C'est intéressant ce que tu dis par rapport aux Samaritains. Jésus dit « Allez plutôt vers les brebis perdues. » On continue avec Marguerite.
2: Moi, ce qui m'a touchée vraiment, c'est que Jésus il est saisi de compassion.
0: Mm-hmm.
2: Hein, la compassion, c'est quoi? Il se laisse émouvoir jusque dans ses entrailles. C'est différent de la pitié. Moi, j'aime le terme compassion, c'est tellement riche. Mm. Hein, il se laisse émouvoir par les foules en détresse qui ont besoin d'être guéries, hein, ou rassurées, ou guidées. Il est touché droit au cœur. La compassion, c'est ça. C'est comme tu partages, tu saisis la souffrance de l'autre. Par ses brebis sans berger, lui, le bon pasteur, il veut les rassembler. Puis en même temps, il dit à ses disciples, hein, « La moisson est abondante et les ouvriers peu nombreux. » Puis il demande de prier pour que le maître envoie des ouvriers pour la moisson. Il me semble que c'est une demande qu'il pourrait tellement nous faire aujourd'hui encore. Hein, la moisson est toujours abondante, je dirais, dans notre Québec, une terre d'évangélisation maintenant.
0: Mm-hmm.
2: Pour notre monde inquiet, en manque d'amour, puis de repères. Hein? C'est quoi les repères là, quand tu t'éloignes de Dieu ou du bon berger? Alors oui, de prier pour que le Seigneur envoie des ouvriers pour la moisson, encore aujourd'hui. C'est important de le faire. Pour moi, c'est tellement actuel comme demande de Jésus.
0: Oui.
2: Puis nécessaire.
0: Oui. Merci, Marguerite. Intéressant. On va parler des vocations un petit peu tantôt aussi. Là. Ça m'amène là. Élise?
3: Dans le fond, le Seigneur, il voyait abattus comme des brebis sans berger. Et lui, c'est le bon berger. Donc, ça me ramène à la paix de Dieu. L'Église nous a... La prière, l'Église, les sacrements nous donnent sa paix. J'entendais un podcast tantôt d'une jeune femme qui vivait de la violence conjugale.
0: Mmh.
3: C'était tellement difficile, sa vie, là, que le soir, elle se réfugiait une heure ou deux en prière pour retrouver la force de vivre le lendemain avec ce mari violent-là. Puis ça a duré des années qu'elle était prise pour prier comme ça. Elle n'avait pas la force de s'en défaire parce que ses enfants étaient trop petits. Ça prenait toutes ses forces pour les élever. Puis, c'est ça. Donc, la prière, là, c'était la seule façon qu'elle pouvait retrouver sa paix. Alors, tu sais, c'est le bon berger, puis il est là pour tout le monde. Dans la prière, même si on est pogné dans le fond d'une cellule ou dans une maison où on vit la violence conjugale.
0: Mmh.
3: Puis, je trouve ça vraiment, là, sa compassion, elle va jusque-là, auprès des plus démunis. C'est vraiment extraordinaire.
0: Alors, à mon tour, il y a deux phrases okay, qui m'ont interpellé là-dessus. Et la première, ben, ça a été mentionné, je pense que Gilles en a parlé, ou Marguerite, là. La moisson est abondante, mais les ouvriers sont peu nombreux. Priez donc le maître de la moisson, afin d'envoyer les ouvriers pour sa moisson. Et la deuxième, vous avez reçu gratuitement, donné gratuitement. Alors, ça m'interpelle. Souvent, on veut corriger les choses, on garde les choses qui ne vont pas. Mais ce que ça m'amène à penser, vous avez reçu gratuitement, il y a des choses qui fonctionnent, qu'on a reçues. OK, un don. On parlera tantôt peut-être des 7 dons de l'Esprit-Saint. T'sais. On a reçu des dons, on a des dons. Et Jésus dit, ben, donnez gratuitement. Alors, qu'est-ce qui va bien en nous, on peut le donner aussi en même temps. T'sais. On prie beaucoup pour ce qui ne va pas, mais il y a des belles choses qu'on peut partager qui vont bien.

0: Merci pour cette belle chanson, Dieu nous appelle. Moi, ça vient me chercher, cette chanson-là.
1: Très, très bien.
0: Vraiment, là. Et tellement en lien avec le texte qu'on a.
1: Ouais, ouais, ouais.
0: On va continuer un peu plus en profondeur nos échanges, Gilles.
1: Oui, moi, il y avait deux aspects que je voulais, j'aurais aimé parler. Peut-être je vais parler du deuxième tantôt.
0: Okay.
1: Et le premier, c'était celui que Marguerite a mentionné, la compassion de Jésus. Mais je vais vous parler du deuxième point qui m'intéresse beaucoup, là, que je remarque, c'est Jésus était en prière. Il a commencé sa mission par la prière. C'est un aspect de l'Évangile qui est la première recommandation que Jésus a faite à ses disciples lorsqu'il eut compassion des foules qui étaient désemparées, abattues, comme des brebis sans berger. Il leur a dit, « Priez donc le maître de la moisson d'envoyer des ouvriers pour sa moisson. » Et il apparaît ainsi que la prière occupe la première place dans le cœur de Jésus. Puis même des missionnaires, là, il faut se souvenir que la vraie mission leur appartient pas. Elle appartient d'abord à Dieu. C'est lui qui est le maître de la moisson. Donc, à ce moment-là, Jésus, prier, ça veut dire entrer en la présence de Dieu avec son cœur. Puis de s'ouvrir aux besoins des autres. Les autres ont des besoins intérieurs et extérieurs, physiques, moraux, en tout cas. Et puis, donc, c'est par la prière. Puis moi, ce que je trouve beau dans ça aussi, c'est que la prière, ça donne un sens et une valeur quand on la fait avec le cœur. Puis ça nous fait participer à le grand amour du Père qu'il y a pour son monde, sa création, justement le bonheur de sien. Puis pour entrer en communion avec le Père qui nous a tellement aimés parce qu'il a donné son Fils, comme on dit souvent, eh bien, je pense que la prière est là pour bâtir l'Église. C'est la fondation, là. Et puis, donc, notre prière qu'on fait chaque jour, même si c'est quelque « Notre Père, je vous salue » ou « Gloire au Père » ou une autre sorte de prière, bien, ça compte beaucoup parce qu'on entre dans l'Esprit de Dieu. On entre dans le projet de Dieu et il nous invite à un amour infini. Fait que moi, je trouve ça extraordinaire de penser que la prière pour Jésus avait tellement d'importance. Puis si on remarque un petit détail, juste en terminant, Jésus a prié pour ses apôtres juste avant de les choisir. C'était la prière qui était au cœur de Jésus. Jésus est en communion avec son Père. On dit toujours ça, puis c'est ça qu'a fait Jésus. Puis il veut nous montrer que nous aussi, c'est beaucoup plus important la prière que peut-être des rencontres, là, juste pour échanger sur n'importe quoi, là, tu sais. Donc, voilà, je voulais juste dire ça.
0: Merci, Gilles. Ouais. Merci, Gilles. C'était pas n'importe quoi ce que tu viens de dire. Marguerite, à ton tour.
2: Ben, Jésus, il appelle ses 12 apôtres. Puis moi, ce qui m'a touchée cette fois-ci, hein, ça peut sembler d'une énumération, mais la parole précise le nom de chacun.
0: Oui.
2: Puis comme nous, dans notre appel, nos noms pourraient être ajoutés. Hein,

0: ici à Radio-Galil, on parle de Maurice Zandel, je l'aime donc.
1: Ah, oui.
0: Il y a une phrase là, qui m'est revenue, qui dit « Nous sommes responsables de Dieu » dans le sens qu'on est responsable d'en parler. C'est quelque chose, hein, de témoigner des merveilles qu'il fait dans notre vie. Mais il ne nous laisse pas seuls. Puis moi, cette parole-là, on ne sait pas la fin des temps. On ne sait pas, personne ne le sait, sauf le Père. Hein. Mais ce qui est sûr, c'est qu'il y a une parole qui nous assure de la présence de Jésus. Hein. Jésus qui nous dit « Je suis avec vous jusqu'à la fin des temps ».
1: Ah oui.
0: Mais ça, c'est une parole à accueillir dans la foi. Peu importe le moment, nul ne sait ni le jour ni l'heure, mais il va être avec nous jusqu'à la fin des temps. Alors moi, je vous le dis, puis je le redis, puis ça me fait du bien de vous le redire. Il ne faut pas l'oublier. La fin des temps, c'est aujourd'hui, c'est à chaque temps de notre vie aussi. C'est en cet instant-là qu'il est présent avec nous autour de cette table.
2: Merci, Marguerite. Ça nous fait du bien de l'entendre. Élise.
3: Oui. Radio Galilée est une belle chance pour nous de prendre le micro puis parler à nos auditeurs là, du Seigneur. Puis en même temps, je veux remercier Radio Galilée pour cette chance-là qu'il nous donne d'être des ouvriers à la moisson. Ben, tu te regardes dans le miroir des matins puis tu dis, semble je ferais pas grand-chose pour le Seigneur aujourd'hui. Il me semble que juste ma petite vie, c'est assez. Mais, des fois, comme tu partageais tantôt, Alain, des fois, c'est surprenant. Tu sais, on a l'impression qu'on est vidé, qu'il se passe pas grand-chose. Puis les gens voient quelque chose de différent en nous. Puis nous, des fois, on n'en est même pas conscient.
2: Oui,
3: fait qu'il faut pas lâcher, faut pas se décourager, même si on est des petites personne ou des... On sent notre âme comme un petit bateau de papier sur un étang là, qui ne fait pas grand-chose. Je pense que le Seigneur, s'il veut ça, nous autres, qu'on soit tranquilles, peut-être parce qu'on a vécu beaucoup de choses avant aussi, puis on est rendu au temps de notre vie où on est plus retiré. Là, je parle pour moi, là, je suis à la retraite et puis je suis moins dans ma vie active. Je suis plus dans ma vie active au point de vue spirituel, je dirais. Parce que dans ma période active au travail, ben je devais travailler. Bien je passais pas mes journées à lire des livres de spiritualité ou des choses ou participer à des émissions. J'avais pas le temps. Ouais. Et j'élevais ma famille. Mais tu vois, juste le fait d'être là aujourd'hui, pour moi, c'est un signe qu'on a juste à s'abandonner à sa grâce. Puis il va faire de nous des ouvriers. Alors, une ouvrière. Ouais. Une ouvrière à sa moisson. Fait que merci, mon Dieu, de nous montrer ton chemin, celui que tu choisis pour nous.
2: Merci, Élise. Je vais enchaîner sur ce que tu dis. En fait, quand on prie, là, on prie d'habitude pour les autres. T'en parlais tantôt, Gilles. Mais l'appel de Dieu, là, c'est pas un peu un appel pour nous-mêmes, pour nous personnellement. Et cet appel-là, c'est pour nous aider, nous rappeler... j'enchaîne avec la musique aussi qu'on entendait, la chanson tantôt. Dieu nous appelle dans ce grand projet de Dieu. Il nous interpelle. Et c'est à nous de l'écouter. Et Jésus s'est toujours adressé à des personnes très simples, pas des gens nécessairement parfaits. Tu sais, monsieur, madame, tout le monde qu'on est. Puis il nous accepte tel qu'on est, tel que... Et de génération en génération aussi. Et le message de Jésus, qui est toujours le même message d'amour, qui vient chercher aussi nos enfants, même on entend des fois des propos chez nos enfants qui n'ont pas fait baptiser leur enfant. Tu sais, tu en parlais tantôt, c'est la même chose chez nous. Mais par contre, ces petits-enfants-là savent, à un moment donné, quand quelqu'un est décédé, qui est parti au ciel... Il y a un certain message dans ça que je retiens.

0: Rebonjour à l'émission Parole attendue. C'est Alain Rondeau, votre animateur, en compagnie de toute l'équipe, Gilles, Marguerite et Élise. Et je vais demander à Marguerite de nous refaire la lecture du texte d'aujourd'hui.
1: En ce temps-là, voyant les foules, Jésus fut saisi de compassion envers elles, parce qu'elles étaient désemparées et abattues comme des brebis sans berger. Il dit alors à ses disciples, « La moisson est abondante, mais les ouvriers sont peu nombreux. Priez donc le maître de la moisson d'envoyer des ouvriers pour sa moisson. » Alors Jésus appela ses 12 disciples et leur donna le pouvoir d'expulser les esprits impurs et de guérir toute maladie et toute infirmité. Voici les noms des 12 apôtres. Le premier, Simon, nommé Pierre. André, son frère. Jacques, fils de Zébédée. Et Jean, son frère. Philippe et Barthélemy. Thomas et Matthieu, le publicain. Jacques, fils d'Alphée et Thaddée. Simon, le zélote. Et Judas, l'Iscariote, celui-là même qui le livra. Ces 12, Jésus les envoya en mission avec les instructions suivantes. Ne prenez pas le chemin qui mène vers les nations païennes et n'entrez dans aucune ville des Samaritains. Allez plutôt vers les brebis perdues de la maison d'Israël. Sur votre route, proclamez que le royaume des cieux est tout proche. Guérissez les malades, ressuscitez les morts, purifiez les lépreux, expulsez les démons. Vous avez reçu gratuitement, donnez gratuitement.
0: Merci Marguerite. Alors on va faire un tour d'horizon un peu plus élargi, donc et par rapport à ça, pour revenir sur quelques réflexions qu'on avait tantôt, Gilles.
2: Ouais, ben, j'aimerais ça dire un petit mot ou deux sur la compassion, même si oui. Quelqu'un d'autre l'a dit. Marguerite. Bon, quand tu as vu les foules, Jésus a été saisi de compassion envers elles. Hein? Le cœur compatissant de Jésus est à l'origine de la mission. S'il n'y avait pas eu de compassion, il n'y aurait pas de mission. Donc, c'est capital. Puis, il faut se rappeler qu'avant, Matthieu souligne que Jésus parcourait toutes les villes et tous les villages enseignant dans leur synagogue. Il allait en Samarie aussi. Il proclamait l'évangile du royaume, puis il guérissait toute maladie et infirmité. Ça, c'était des signes vraiment forts. Là. Moi, c'est dans ce sens-là que je le comprends plus, que vous avez reçu gratuitement. Toutes ces qualités-là, là, de guérison, etc., le Seigneur les a données spécifiquement aux apôtres pour cette période-là. Donc, pour montrer la continuité du projet de Dieu dans l'évangélisation. Donc, Jésus, en voyant les foules, n'a pas resté indifférent. Et c'est celui qui s'est... c'est pas celui qui va être assis à un endroit puis observer les gens. Puis, mais il parcourait toutes les villes, enseignant, proclamant et guérissant toute maladie et toute infirmité. En d'autres mots, Jésus était sensible aux besoins de chaque personne, d'une façon personnelle et unique. Parce qu'il accueillait différentes sortes de personnes à différents niveaux. Puis il portait ça dans son cœur. Donc, on voit que Jésus, quand il a vu ces gens-là, il y a eu de la compassion. C'est comme si ça avait été un ensemble de gens qui n'ont pas de berger. T'sais? Et puis là, Jésus, il a dit, toutes les belles valeurs que je leur ai proposé pour venir à moi, pour avoir le salut, pour avoir le bonheur éternel, bien, ils s'en sont même pas conscients. Mais Jésus allait quand même les visiter, puis allait leur parler, puis allait leur indiquer ça. Il a donné toute sa vie pour ce qu'il faisait. Et puis, c'est le projet du Père, c'est ça. Il va toujours vers les gens, puis il reste parmi eux, il vit avec eux, il ne passe pas 3-4 jours, oh, ben, je revois la semaine prochaine. Non. Jésus, sa mission, là, c'était du 24 heures par jour, on pourrait dire. C'est pas un sentiment passif, hein? c'est une compassion active qui se traduit par des engagements concrets. Le faire voir toutes les réalités du royaume de Dieu par ses miracles. Jésus n'a pas parlé juste par des paroles, il a parlé par des gestes absolument éclairants. Et incapable de saisir, mais on voit le résultat. Il y a quelque chose qui est là de plus que la vie ordinaire. Moi, en tout cas, ça m'a saisi, c'est aussi de voir ça. Et c'est à cause qu'il y a un cœur qui est aussi un modèle. Son cœur, là, c'est un modèle pour ses disciples, pour ses apôtres. Donc, il faut que les vrais disciples, les vrais apôtres, il faut qu'ils aient cette ouverture du cœur constante. Sinon, ils ne peuvent pas proclamer toute la réalité du royaume. Et on découvre aussi, comme je l'avais dit tantôt, la grandeur du projet de Dieu pour l'humanité. Le Père a tellement aimé le monde qu'il a donné son Fils pour que nous soyons sauvés. Donc, quiconque croit en lui ne se perde pas, mais obtienne la vie éternelle. Dans le cœur transpercé du crucifié, nous pouvons découvrir la mesure de l'infinie bonté de Dieu, le Père. Il nous aime d'un amour éternel. Il nous partage, il nous appelle à être des enfants et à partager sa joie. Il vient nous chercher quand nous sommes perdus. Il nous pardonne, hein? Les sacrements. Il nous relève quand on est tombé. Il nous fait renaître à la vie en passant par la mort. Jésus lui-même nous parle ainsi de l'amour du Père, par exemple. Il dit, « Telle est la volonté de celui qui m'a envoyé que je ne perde aucun de ceux qu'il m'a donné. » Donc, c'est ça que je voulais vous partager un petit peu aussi. Puis, quelques petits exemples concrets qu'on peut voir dans l'Évangile. Jésus, au moment de sa vie, nous a montré sa compassion envers ceux qui étaient blessés. On pense à la Samaritaine, tu sais. Elle était perdue, il y a eu compassion. À l'émotion devant la souffrance, par exemple, de Lazare. Dans la miséricorde, la pécheresse hein, avec laquelle il éloignait les pécheurs, dans son immolation pour le péché, c'est Jésus qui a donné sa vie en entier là, pour ce projet-là. Donc, essayez d'avoir le cœur de Dieu. Ils ont manifesté le cœur de Dieu comme celui d'un Père qui nous attend toujours et nous voit de loin. Ça me fait penser à l'enfant prodigue, ça, moi, en tout cas. Et puis qui vient à notre rencontre les bras ouverts. Un Père qui ne rejette personne, mais qui accueille tout le monde. Il n'exclut personne. Il appelle chacun. C'est parce que nous avons été envoyés qu'on peut continuer cette mission-là. Être le signe du cœur du Christ, de l'amour du Père, en embrassant le monde entier. En tout cas, je pourrais continuer, mais là, c'est trop. Je ne veux pas aller trop loin non plus.
0: Merci, Gilles. Marguerite, dans le texte.
1: Tu nous parlais de nos imperfections tantôt,
0: c'est
1: Alain.
0: Oui.
1: Puis Jésus a voulu avoir besoin de nous, justement, malgré nos pauvretés puis notre faiblesse. Quelle confiance il nous fait. Nous, on peut manquer des fois, parfois, de confiance, mais lui, il nous dit confiance, n'aie pas peur. Puis il nous invite à mettre nos talents et nos dons qu'on a reçus gratuitement. Tu nous l'as rappelé. Mm-hmm. Mais est-ce que je creuse les talents que j'ai reçus? Est-ce que je les donne pour la mission? Ou bien des fois, si je les enfouis, oh non. Des fois, comme tu disais, on nous reflète des qualités ou des dons qu'on peut avoir, que les autres nous reflètent. Oh non, c'est pas possible. Mais
0: on les voit pas.
1: On les voit pas nous-mêmes.
0: Mélise disait tantôt.
1: Oui, c'est ça. Mm. Mais c'est des dons reçus gratuitement, voilà. Mais pour la mission aussi, mais qu'on a à découvrir, puis ça se fait progressivement. C'est sûr qu'on n'arrive pas là, devant l'Assemblée comme ça tout d'un coup, mais peu importe, notre appel, il est important, il est unique. Il n'y a personne qui va pouvoir répondre à notre place. Puis, hein, Jésus nous le dit à nous aussi, aux apôtres, vous avez reçu gratuitement et donné gratuitement. Ça, c'est toute une attitude, parce que des fois, on donne, mais on attend, il va y avoir de la reconnaissance ou pas assez. Donner gratuitement, c'est toute une assaise là, de ce don gratuit de nous-mêmes. Mm. Puis en même temps, l'espérance qu'on a reçue en rencontrant Jésus, on ne peut pas la garder pour soi. Hein, ça jaillit de notre cœur. La grâce de Dieu, ça se donne gratuitement. On ne peut pas compter la grâce reçue puis les dons que Dieu veut déployer en nous. Puis, mais moi, ce que je peux constater, des fois, plus tu donnes puis que tu fais confiance, même si des fois tu te sens très pauvre, plus on donne gratuitement, il me semble que la grâce, elle se renouvelle. C'est comme une joie gratuite que le monde ne peut ravir ou qui vient seulement de Dieu, cette joie-là. C'est intérieur, ça ne compte pas, c'est gratuit.
0: C'est pas Jésus qui dit en quelque part dans l'Évangile, c'est quand on donne qu'on reçoit.
2: Ben oui.
0: C'est pas, c'est
2: ici. Ah, c'est Saint François d'Assise.
0: Saint François d'Assise, bon. Ah, tu vois.
1: La bonne source.
0: Bon, c'est bon. C'est bon. Hey, c'est bon, c'est bon. Élise,
3: merci, Marguerite.
0: As-tu quelque chose à
3: rajouter? M'inspire. Marguerite m'a inspiré. Alors, on dit ici, bon, le Seigneur veut qu'on aille à sa mission d'amour. Mon Dieu, j'ai une chanson. Tu ne veux à ta mission d'amour, Jésus. En tout cas, Jésus nous veut pour sa mission et il nous donne les grâces qu'on a besoin pour y aller. Donc, quelque part, il faut lui faire confiance. Souvent, il dit, confiance. Et là, c'est le mois du Sacré-Cœur, puis on dit beaucoup, oui. Jésus, j'ai confiance en toi. Fait que quelque part, on pourrait peut-être ce mois-ci lui dire plus souvent pour avoir confiance en nous aussi. Ben, parce qu'il nous demande d'être comme lui. Il dit, vous avez donné gratuitement, comme moi, je vous ai donné gratuitement ma vie jusqu'à ma mort pour vous sauver. Donner gratuitement, voulant dire, suivez mon modèle, faites comme moi, allez parler de l'amour de Dieu, miséricordieux pour vos frères et sœurs, tu sais. Fait que si on essaie d'être, prendre le Seigneur par la main, puis faire comme lui, le prendre comme modèle. Je pense qu'on se trompe pas, puis c'est ce qu'il nous demande, parce qu'il nous a montré le chemin, mais en étant homme sur terre. Donc, on peut tout simplement, puis il n'était pas riche, là, il ne se promenait pas en char, tiens, il n'y avait pas un royaume avec des chevaux, puis tout ça, là, il était à pied avec son petit bâton, puis... comme disait Alain tout à l'heure, ses amis, c'était des gens bien humbles, tu sais. Ils ne nous demandent pas d'avoir un doctorat de McGill, là.
0: Non.
3: Tu sais, c'est que...
0: L'Université Laval, là.
4: Ça serait moins loin.
3: Et je pense vraiment qu'il faut se le rappeler, tu sais. Puis envoyer ses apôtres, il les a choisis. Tu as dit qu'il priait avant d'aller les choisir. Il demandait à son père d'aider. Et puis, il les envoie... Il les a envoyés deux par deux. Puis ça nous donne de la force. Tu sais, ici, là, je ne me verrais pas tout seul à vous parler pendant une heure à l'émission. Je ne serais pas capable. Mais avec vous, je me sens plus forte.
2: On partage.
3: On partage. Puis si j'ai quelque chose à faire, moi, je suis mariée, donc on est deux. Fait que quelque part, ça nous a aidés à aller plus loin. On a eu des enfants, on les a élevés. Puis à leur tour, ils font la même chose. Ouais. Et les valeurs qu'on leur a données, même s'ils ne vivent pas dans la foi comme on le souhaiterait, qu'ils ne bénéficient pas, je dirais malheureusement pour eux, des sacrements, ben il y a quand même des valeurs chrétiennes qui font qu'ils ont le goût de reprendre les valeurs qu'on leur a inculquées de famille, mais ils les revivent en 2026. Que, c'est ça, je trouvais que la force du nom m'aide beaucoup. Puis quand il dit, le petit bout, expulser les démons, puis guérir, là, il veut qu'on guérisse nos frères et sœurs, là, ressusciter les morts. Je me sens pas tout à fait à niveau, là. Purifier les lépreux, expulser les démons. Alors, dans le fond, c'est certain que c'est en ayant le Seigneur qui passe. C'est par la prière, on dit, Jésus, j'ai une personne qui vit des dépendances devant moi, qui a besoin de prière. quelque part est souffrante, viens en ton nom, viens la sauver, viens la délivrer. Je pense que c'est tout simplement d'être capable de guérir en ce sens-là au nom de Jésus. Parce que sinon, c'est certain qu'il dit guérissez les lépreux et puis tout ça. Là, je pense que c'est vraiment... on peut se joindre à ce moment-là au groupe charismatique, peut-être, ou faire des prières à l'Esprit-Saint. Mm-hmm. Et puis les dons de l'Esprit-Saint qu'on a reçus à la confirmation, bien, c'est des faire fleurir ces dons-là. Puis se faire confiance qu'ils sont tous là. Et puis que c'est à nous, là, soit en lisant la Bible ou en ayant du discernement, le don d'intelligence, tout ça, qu'on va réussir à aider nos frères pour le Seigneur.
0: Élise. Vous lisez dans mes pensées. Je voulais parler des dons de l'Esprit-Saint. Je voulais enchaîner là-dessus.
3: C'est
0: vraiment.
3: Parfait.
0: Vraiment. Alors, dans le texte, Jésus dit, vous avez reçu gratuitement, donné gratuitement. Alors, je vais parler un petit peu des dons. Tu sais, bon, on a tous des dons. J'en parlais un peu tantôt, il y a des dons qu'on a un peu plus que d'autres. Il y a les dons aussi que les gens voient en nous, qu'on ne voit pas, comme tu parlais tantôt, Élise. Alors, dans ces dons-là, je vais en parler deux minutes, la sagesse, qui est le don de goûter la présence de Dieu, permet de voir toutes les choses avec le regard même de Dieu, et de discerner, j'aime le mot discernement, discerner ce qui mène vers lui. On a aussi le don de l'intelligence, l'intelligence qui nous aide à comprendre en profondeur les vérités de la foi, puis de la parole de Dieu, et ce don-là aussi va au-delà des apparences, et au-delà des événements, le don de l'intelligence. Le don de conseil, qui est le don du discernement au quotidien, qui éclaire la conscience pour faire des bons choix, agir selon la volonté de Dieu. Et guider les autres aussi, dans nos témoignages avec les autres. Et le don de la connaissance. Anciennement, on parlait de la science, don de la science, don de la connaissance, qui permet de comprendre la création, l'histoire humaine, le plan de Dieu. L'aide à voir aussi les réalités terrestres auxquelles on sans s'attacher excessivement. Et là, il y en a trois autres, le don de la force, le courage, la persévérance, la patience. Ma mère me disait souvent, la patience et persévérance, je retrouve ça là-dedans. Et le don aussi de la piété, on parlait beaucoup de la prière, Gilles, tantôt, alors la piété qui guérit le cœur, la dureté, qui l'ouvre, ouvre à la tendresse filiale envers Dieu, notre Père, et à la fraternité envers le prochain. Et le fameux don de crainte de Dieu. On a de la misère avec le mot crainte, mais c'est pas le don de la peur, mais c'est un immense respect.
2: C'est pas
0: le don de la peur, c'est un immense respect devant la grandeur de Dieu et son amour. Gilles, tu parlais de l'adoration tantôt. Mm-hmm. Alors, je voulais faire un petit retour sur ces dons-là, des dons qu'on possède tous en nous. Peut-être pas tous en même temps, peut-être pas avec la même intensité, mais pour plusieurs, on les a. On va prendre une toute petite pause musicale là-dessus, puis on va revenir pour le mot de la fin.

0: Ouais. Alors, de retour à Parole attendue, on est rendu presque à la fin de l'émission. On va se donner le mot de la fin, comme on fait d'habitude. Angèle, je te passe la...
1: Oui, comme mot de la fin, je suis mot de devant. Là, oui. Je parlerai de l'espérance.
0: Oui.
1: L'espérance naît de la parole de Jésus adressée aux apôtres. Sur votre route, proclamez le royaume des cieux. Est tout proche. Il s'agit d'une espérance qui se fonde sur la venue du Christ et qui coïncide avec sa personne et le mystère du salut. Là où il est, se trouve le règne de Dieu. Et là se trouve la nouveauté du monde. Le Christ ressuscité est l'espérance du monde. Ça, je voulais dire, ce petit mot-là.
0: Mmh. Merci. Merci, Gilles. Marguerite?
2: Ben moi, je vais terminer avec l'Alléluia, oui. Dans le dimanche. Ah, on dit, le règne de Dieu est tout proche, mais la suite est importante. Convertissez-vous et croyez à l'Évangile. C'est sûr que plus je me convertis, je vais le dire en jeu, hein, plus je grandis dans la foi, plus je peux accueillir cette présence au-dedans de moi, au-dedans de nous. Hein. Il est tout proche, il est tellement proche que des fois, on n'en est pas conscient. Il est au-dedans, je le cherche à l'extérieur. Puis plus j'accueille sa présence, ben plus je peux devenir témoin de compassion. Comme Jésus, c'est lui qui me la donne, cette compassion-là. Puis il y en a tellement autour de nous hein, qui en ont besoin de compassion. D'être regardé avec compassion au lieu d'être jugé. Hein, des gens en quête de lumière et d'espérance. Alors, mais la compassion, ça, c'est un don. Je sais pas, je pense pas que Saint Paul le nomme comme ça, là, mais moi, je trouve que c'est un beau don de l'esprit, la compassion.
3: Un beau don.
2: Un beau fruit, on pourrait dire un fruit.
0: Oui. Élise?
3: Ah, moi, je voulais vous lire le résumé, la réponse du psaume là, de ce dimanche. Et il nous a fait et nous sommes à lui, nous, son peuple, son troupeau. Et ça poursuit en disant, acclamez le Seigneur, terre entière, servez le Seigneur dans l'allégresse, venez à lui avec des chants de joie. Donc, vu qu'on le serve, mais dans la joie. Donc, puis c'est vrai que la période estivale approche, puis au Québec, l'hiver, c'est plus difficile de voyager à cause de la neige. Alors là, il y a plus de chances qu'on rencontre plusieurs personnes sur notre route cet été. Puis ce que je nous souhaite, de nous demander les dons de l'esprit pour que les gens reconnaissent en nous, et nous aussi en nous-mêmes, les dons de l'esprit, pour qu'on puisse à ce moment-là sentir un petit peu plus lumineux. À la couleur du Seigneur.
0: C'est bien ça. Merci, Élise. Alors, à mon tour, ce que je retiens dans le texte aujourd'hui, c'est les paroles au début. Jésus, voyant les foules, eut pitié d'elle parce qu'elle était fatiguée et abattue, comme des brebis sans berger.
1: Ah, c'est ça.
0: Alors, Jésus s'est équipé. Il s'est équipé, lui, d'une équipe. Hein, toute une équipe de soccer ou de hockey là, ou de baseball. Hein, c'était les 12 apôtres. Hein? Wow. C'est équipé d'eux autres, les 12 apôtres, pour partager, faire le message, partager la bonne nouvelle et tout ça. Et ce que je retiens à mon tour, c'est que je pense que Dieu nous appelle pour qu'on puisse nous aussi s'équiper ensemble, comme on le fait à l'émission, hein? Ouais, pour partager ça. Aussi avec tous nos auditeurs. Alors, ça va être mon mot de la fin. Je vous remercie beaucoup et je vais vous souhaiter un bel été à Gilles, mm-hmm. Marguerite et Élise. Et à tous les auditeurs. Et en même temps, merci Berthold pour ton support technique. Et on va se laisser là-dessus. Je vous souhaite un très, très bel été.
2: Merci à toi aussi.
3: Merci pour ton animation, Alain.
1: Merci, oui.

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1: L'ange du Seigneur porta l'annonce à Marie, et elle conçut du Saint-Esprit. Voici la servante du Seigneur. Qu'il me soit fait selon sa parole. Et le Verbe s'est fait chair, et il a habité parmi nous. Je te salue, Marie, comblée de grâce. Le Seigneur est avec toi. Tu es bénie entre toutes les femmes, et Jésus, ton enfant, est béni. Sainte Marie, Mère de Dieu, prie pour nous pécheurs, maintenant et à l'heure de notre mort. Amen. Prie pour nous, Sainte Mère de Dieu, afin que nous soyons rendus dignes des promesses de Jésus-Christ. Que ta grâce, Seigneur notre Père, se répand dans nos cœurs. Par le message de l'ange, tu nous as fait connaître l'incarnation de ton Fils bien-aimé. Conduis-nous par sa passion et par sa croix, avec le secours de la Vierge Marie, jusqu'à la gloire de la résurrection.

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Bonjour. Nous voilà à la deuxième de la série d'émissions que nous avons inaugurée la semaine dernière, la dernière fois, dont je disais au début que nous pourrions l'intituler « La miséricorde, mode d'emploi ». C'est-à-dire que, comme nous le disions au point de départ, nous nous proposons de, non pas de définir abstraitement la miséricorde, mais d'en retracer le visage concret. La miséricorde dans ses pratiques, pour ainsi dire. Et alors, nous sommes partis la semaine dernière, vous vous souvenez, si vous étiez là, nous sommes partis de trois textes de l'Évangile de Luc, trois textes qui sont propres à lui, que l'on ne trouve que dans le troisième Évangile. Le premier, c'est un texte qui récit, qui rapporte une histoire réelle, c'est-à-dire qui met en scène Jésus lui-même, et que le récit montre en train de faire miséricorde. C'est quand Jésus rend la vie au jeune homme de Naïn, hein, qui est décédé, et Jésus intervient en faveur de la mère, la mère de ce jeune homme, qui est veuve en plus, qui vient de perdre son fils unique. Premier récit, donc, intervention de Jésus en faveur d'une personne dans la détresse. Et nous disions, ça nous amène à élargir un peu notre notion courante de miséricorde que nous mettons en lien avec le pardon. Faire miséricorde, c'est pardonner. C'est correct, mais le pardon est un visage particulier, une dimension particulière, une facette privilégiée de la miséricorde. Mais ce n'est pas la seule. Le deuxième texte, c'est au chapitre 10. C'est cette fois-là, non pas, c'est un récit fictif, c'est-à-dire imaginé, hein, qui est Jésus met en scène un personnage que l'on appelle, qui est devenu tellement populaire, le bon Samaritain, qui intervient en faveur d'un pur inconnu qui se trouve en détresse au bord de la route. Donc, voyez, nous avons de nouveau un visage de la miséricorde qui est plus étendu que celui simplement d'intervenir, de pardonner, de remettre une faute, d'oublier ou un tort que l'on a subi. Puis le troisième, c'est encore un récit fictif, une autre parabole propre à Luc, qui cette fois est au chapitre 15e. Et là, nous disions que les trois récits ont ceci de particulier, qu'ils montrent le visage concret de la miséricorde en tant qu'ils le décrivent de façon séquentielle, pour ainsi dire, comme se déroulant en trois temps, la pratique de la miséricorde s'exerçant en trois temps. Premièrement, l'ayant vu, voir. L'attention, on pourrait dire, la miséricorde des yeux, première étape qui conditionne tout le reste, voire être attentif à la misère de l'autre.

Deuxième, et c'est à cela que nous arrivons aujourd'hui, l'ayant vu, il fut ému aux entrailles, pourrions-nous traduire de façon littérale. Hein? Alors là, nous passons de la miséricorde des yeux à la miséricorde du cœur, ou on pourrait dire d'une certaine manière, de la miséricorde extérieure, c'est-à-dire, vous voyez, regarder, savoir voir ce que l'on a devant soi, c'est-à-dire l'autre qui traverse une expérience, une épreuve, un moment, une forme ou l'autre, de la détresse, de la misère, de l'épreuve humaine. Hein? Et là, nous arrivons au deuxième temps. L'ayant vu, il fut ému aux entrailles. Eh bien, le deuxième moment fait passer de l'extérieur à l'intérieur. C'est-à-dire qu'il fait passer de la perception, de l'attention à la misère de l'autre, ce que les yeux voient. Il fait passer de l'extérieur à l'intérieur, c'est-à-dire du retentissement intérieur, du sentiment intime que provoque en moi la misère de l'autre. Et ça apparaît comme la composante centrale de la miséricorde. Au point que parfois, les textes dans Luc et dans le Nouveau Testament, dans la Bible en général, emploient le mot miséricorde, éléos en grec, hein, pour parler de ce moment spécifique, c'est-à-dire le deuxième moment, celui qui se déroule à l'intérieur, l'émotion que l'on ressent, l'espèce d'ébranlement intérieur que suscite en moi la détresse de l'autre. Hein. Alors, quand on emploie « éléos » pour décrire ce moment intérieur, le deuxième mouvement de la miséricorde, eh bien là, on se trouve employé à désigner la partie pour le tout. Parce que « éléos », c'est la miséricorde. C'est la miséricorde totale, pourrions-nous dire. Tandis que ce dont il nous faut parler maintenant, c'est le deuxième moment. C'est une deuxième composante de la miséricorde. Et parfois, on la traduit par « avoir pitié ».« Avoir pitié ». Alors, voyons ça. C'est donc ce que l'on exprime ici dans le récit de Luc 10. Hein? Jésus, devant la détresse de la mère qui vient de perdre son grand-fils, son fils unique, le bon Samaritain devant la détresse de l'homme qui est tombé aux mains des brigands, laissé au bord de la route dans la détresse, dans le besoin, puis ce que ressent le père de l'enfant prodigue, du fils qui rentre de ses fredaines à la maison, eh bien, on l'exprime, ce qu'il ressent intérieurement, de la même manière. En grec, c'est un terme qui n'en finit plus, un terme très long. C'est le verbe splanknizomai, imaginez-vous. Et donc, ce verbe-là dérive de splankna. Et splankna, en grec, ça désigne les viscères, les entrailles, les tripes, dirions-nous en langage populaire. Et en particulier, ça désigne le sein de la mère, là où la mère porte un enfant. Si bien que, au sens figuré, les entrailles, ça désigne, c'est le lieu des sentiments, c'est le lieu de l'attachement affectueux à quelqu'un, c'est le lieu de l'émotion, de la tendresse. C'est, au fond, vous voyez, les entrailles, pour la Bible, pas seulement pour la Bible, dans l'imaginaire grec, hein, on avait ça, les entrailles, pour symboliser, ce serait un peu l'équivalent de ce que représente le cœur dans notre imaginaire à nous aujourd'hui. Le cœur qui est le siège des sentiments, de l'affection, de la tendresse, de l'attachement à l'autre, hein, vous voyez. Donc, et on a ça, on voit dans certains passages du Nouveau Testament, on voit ça très bien, que les entrailles, c'est l'équivalent de ce que représente pour nous le cœur. Regardez un passage de la deuxième lettre aux Corinthiens,
C'est au chapitre 10, versets 11 et 12. Paul dit, écrit aux Corinthiens, donc aux chrétiens de la communauté de Corinthe, et il leur dit, « Frères, nous vous avons parlé en toute liberté. Notre cœur, voyez, c'est tout grand ouvert. Car, je veux vous le faire savoir, vous n'êtes pas à l'étroit chez nous. » Donc, il dit, « Notre cœur, c'est grand ouvert. » Puis, il continue en disant, « C'est dans votre cœur, comme l'on traduit pour se faire comprendre à nous. » Eh bien, on traduit ainsi, « C'est dans votre cœur. » Mais le texte dit, « C'est dans vos entrailles, vos propres entrailles, que vous êtes à l'étroit. » Donc, voyez, cœur égale entrailles. Et allons à l'autre bout du Nouveau Testament, la première lettre de Jean, au chapitre 3, verset 17. « Si quelqu'un, jouissant des biens de ce monde, voit son frère dans le besoin et lui ferme, alors nous traduisons, nous, pour nous faire comprendre, et lui ferme son cœur, comment l'amour de Dieu demeurerait-il en lui? Donc, si quelqu'un voit la misère de l'autre et ferme son cœur, comme ont fait le prêtre et le lévite dans la parabole du bon samaritain, hein, qui n'ont rien fait par la suite, eh bien, alors dans le texte, ce que l'on traduit par « lui ferme son cœur », c'est littéralement « lui ferme ses entrailles ». Donc, on voit bien, « entrailles » égale « renvoie au plus profond de l'intériorité humaine », le cœur, hein, le symbole de ce que l'on éprouve en profondeur.

Parfois, les entrailles ne sont pas seulement, comme ça, vous voyez, le lieu des sentiments, mais on parle des entrailles pour désigner, pour faire référence aux sentiments eux-mêmes que l'on éprouve. Toujours dans la deuxième aux Corinthiens, au chapitre suivant, au chapitre 7e, verset 15, Paul parle et Tite revient vers Paul et Paul dit ceci. « Son attachement pour vous ou son affection à votre égard sont encore plus grands quand il se souvient de la façon dont vous l'avez accueilli. » Vous voyez, c'est le sentiment d'attachement, d'affection qu'éprouve Tite à l'égard des gens, des Corinthiens, que Paul a délégués chez eux. Or, ce que nous traduisons par « son attachement à votre égard est d'autant plus grand maintenant quand il se souvient de la façon dont vous l'avez accueilli », en réalité, dans le grec, c'est « ses entrailles pour vous ».« Ses entrailles pour vous ». On évite de traduire comme cela parce que les gens ne comprendraient pas qu'est-ce que ça veut dire, hein? L'agrandissement des entrailles. En réalité, c'est l'attachement, l'affection. Donc, voilà pour « il fut ému aux entrailles ». On dit cela de Jésus face à la mère du garçon qui est mort. On dit cela du bon Samaritain face à l'homme qui était laissé à demi-mort. On dit cela du père de l'enfant prodigue, l'ayant vu, il fut ému aux entrailles. Le père de l'enfant prodigue qui va dire « Mon fils que voilà était mort, il est revenu à la vie. » C'est l'éloignement du fils, ça avait été aussi dur à supporter. C'est comme si son fils était mort et disparu à jamais. Hein? Or, ça c'est en grec. Le Nouveau Testament est rédigé en grec. Et pour des Grecs, on comprenait très bien ce que ça voulait dire. Ému au plus profond de lui-même. Vous voyez, l'attachement à, le sentiment d'attachement, d'émotion que l'on ressent face à la misère de l'autre. Or, le grec n'était pas novateur, pourrions-nous dire. En ce sens qu'on retrouve la même chose dans l'Ancien Testament, dans l'Hébreu. Dans l'Hébreu, c'est la même chose. Les entrailles, ça désigne comme ça le lieu des sentiments, l'équivalent de notre cœur. Prenons un des premiers emplois en ce sens-là que l'on trouve dans l'Ancien Testament. C'est dans le livre de la Genèse, c'est plutôt vers la fin, au chapitre 43. C'est une scène que vous allez reconnaître. C'est quand, vous vous souvenez, les fils de Jacob retournent en Égypte chercher du grain, du blé, et Joseph est devenu le grand intendant de Pharaon. Et ses frères ne le reconnaissent pas. Puis, finalement, on dit ceci. Joseph leur dit, vous allez ramener avec vous votre plus jeune frère. Et quand il le ramène, le récit de Genèse 43 dit ceci, « Levant les yeux, Joseph vit son frère cadet. Alors il se hâta de sortir, car, voyez littéralement, ses entrailles s'étaient émues pour son frère, et les larmes lui venaient aux yeux. Joseph entra dans sa chambre, et là il pleura. » Voyez, l'émotion que l'on ressent face à quelqu'un que l'on aime ou face à une misère qui nous émeut. C'est un peu ce que ressentent des gens, vous savez, avec les moyens de communication que nous avons aujourd'hui, la télévision, la radio, etc., qui nous mettent face à la misère de l'autre, hein, les tremblements de terre, les tsunamis, les assassinats, les meurtres, etc., les attentats sauvages dont nous sommes de plus en plus témoins chaque jour. Eh bien, il y a des gens qui disent « j'évite de regarder les nouvelles parce que je suis trop ému. Ça m'ébranle et je dors mal après ». C'est exactement ça. Vous voyez, la misère de l'autre qui nous secoue, qui nous ébranle intérieurement. Un autre exemple de ça, et là on voit
comment, en hébreu, on disait, non pas splankna comme en grec, mais on disait les rahamim, hein, la racine ram, c'est les entrailles, même chose. C'est au livre, au premier livre des rois, au chapitre 3e. Vous vous souvenez, on parle de la sagesse de Salomon, le roi Salomon, qui manifestait sa sagesse, entre autres, en rendant justice aux gens qui allaient réclamer justice auprès de lui. Et alors, on raconte l'histoire, vous vous souvenez, de ces deux mères qui avaient chacun un fils. Et l'une des deux avait perdu son enfant. Et elle prétendait, les deux femmes vivaient ensemble, que c'était le vivant lui appartenait, le fils vivant lui appartenait. Alors les deux femmes se présentent devant Salomon pour obtenir justice. Salomon les écoute et il dit, bon écoutez, on va régler le cas, qu'on m'apporte une épée. Nous allons trancher, couper l'enfant en deux, vous en aurez chacun une moitié. C'est pour évidemment tester laquelle est la vraie mère. Alors la vraie mère, on dit ceci, ses entrailles s'enflammèrent pour son fils. Et elle dit, s'il te plaît mon Seigneur, donne-lui l'enfant vivant plutôt que de le tuer. Donc, et Salomon dit, c'est elle la vraie mère. Ses entrailles se sont émues, voyez, à l'égard de son fils. Ça, c'est l'expression imagée, l'expression symbolique pour rendre compte du deuxième moment de la miséricorde. C'est donc l'émotion que l'on ressent. Après l'attention, voir la misère de l'autre, l'émotion que l'on ressent. Mais quand on exprime ça en notions claires et distinctes, c'est-à-dire non pas à travers une image, l'image des entrailles, mais à travers l'expression conceptuelle, pourrions-nous dire, hein, un langage abstrait. On parle de quoi dans ce temps-là? Eh bien, on parle de la compassion. Le deuxième moment de la miséricorde, ce que nous disons l'émotion que l'on ressent, c'est la compassion. Compatir à la misère de l'autre, souffrir avec, littéralement. Et nous avons ça dans le Nouveau Testament, comme dans l'Ancien Testament. On dit, par exemple, on associe les entrailles au concept abstrait. Alors, regardez, par exemple, dans l'Épître de Jacques, où on emploie à la fois l'image, Dieu, et il dit ceci, « Le Seigneur est très miséricordieux. » C'est comme ça que nous traduisons. Mais en réalité, il faudrait traduire « Dieu a de grandes entrailles. » Dieu a un cœur grand, un cœur large qui fait place à l'autre. Puis, on ajoute « Dieu est très miséricordieux et compatissant. »

Voyez, nous sommes là devant l'expression, on pourrait dire, comment dire, sécularisée de la miséricorde. Quand nous disons miséricorde, nous sommes devant une notion théologique. La miséricorde, on en parle à l'Église, c'est un mot que l'on emploie dans la prière, que l'on emploie au début de notre célébration, « Tournons-nous vers la miséricorde de Dieu ». Mais vous n'entendez pas ça dans la rue, vous n'entendez pas ça sur le trottoir, des gens qui disent tu manques donc de miséricorde. On ne parle pas de ça à la télévision. Au plus, on dira dans les journaux, à la télévision, il a bénéficié de la clémence du juge, ou il a bénéficié de la compassion des gens qui lui sont venus en aide, hein, les gens d'Haïti qui ont subi un tremblement de terre, ont bénéficié de la générosité des gens qui ont éprouvé une compassion, mais on ne parlera pas de la miséricorde. Eh bien, en réalité, la compassion n'est qu'un moment de la miséricorde. C'est le deuxième moment de ce que représente la miséricorde du point de vue, pourrions-nous dire, théologique. Hein? On voit, on est ébranlé intérieurement, c'est la compassion, c'est le deuxième moment. Et Luc connaît ce mot-là. Luc ne fait pas qu'employer des symboles, un langage symbolique, hein, le langage des entrailles, du cœur. Il emploie aussi ce langage abstrait, de la compassion. Et c'est dans un passage, Luc 6, 36. On traduit habituellement « Devenez miséricordieux comme votre Père est miséricordieux ». En réalité, ce qui est dit, c'est, il faudrait traduire « devenez compatissant comme votre Père est compatissant ». Si bien que les deux langages, voyez, sont associés l'un à l'autre. Dieu a des entrailles de miséricorde, puis en même temps, on dit « Dieu est compatissant ». C'est le deuxième moment de la miséricorde. Quand, et nous nous souvenons, peut-être nous vient-il à l'esprit, au chapitre 13 de la première épître aux Corinthiens. Vous vous souvenez, Paul parle des charismes, etc. Les Corinthiens prisaient beaucoup les charismes extraordinaires, les dons de prophétie, de parler en langue et tout. Et saint Paul, dans un premier moment, au chapitre 12 de la première aux Corinthiens, il mentionne toute une série de dons de l'Esprit qui, pour la plupart, n'ont rien d'extraordinaire. C'est-à-dire, ce n'est pas comme le parler en langue ou la prophétie qui sont des dons extraordinaires qu'on ne rencontre pas tous les jours. Puis, au chapitre 13e, tout à coup, il dit « Maintenant, je vais vous enseigner une voie qui surpasse tous les autres dons de l'Esprit. » Et il dit « Ce don, c'est celui de l'amour, de l'agapé. » Et il dit, « Quand je livrerai tous mes biens aux pauvres, quand je livrerai mon corps aux flammes. » Donc, voyez, intervenir en faveur des autres. Paul dit, « Si je n'ai pas l'agapé, l'amour, cela ne sert de rien. Je ne suis qu'une cymbale qui retentit, qui fait du bruit. » Donc, la miséricorde, ce n'est pas seulement ce que nous verrons dans le troisième moment, la prochaine fois, ce n'est pas seulement intervenir en faveur de l'autre. La miséricorde, ce n'est pas seulement la compassion. La compassion, c'est l'émotion, c'est le deuxième moment. Et quand je suis ému, je n'ai encore rien fait en faveur de l'autre. C'est déjà beaucoup. Je vois sa misère. Et je suis ému, je partage sa misère d'une certaine manière. Donc, c'est quelque chose, et c'est un moment essentiel. Quand je livrerai mon corps aux flammes, quand je donnerai tous mes biens aux pauvres, si je n'ai pas l'amour, je ne suis rien. Donc, la compassion est un moment essentiel de la miséricorde, mais ce n'en est qu'un deuxième temps. Alors, nous venons de voir, donc, la miséricorde du cœur, le moment intérieur, l'instance, pourrions-nous dire, d'intériorité que
fait naître en moi ce que j'ai vu de sa misère. Donc, après la miséricorde des yeux, le premier moment, l'attention. Le deuxième moment, la compassion, l'émotion que je ressens face à l'autre. Et il nous restera à voir maintenant, après la miséricorde des yeux, après la miséricorde du cœur, le troisième moment qui nous retourne vers l'extérieur, la miséricorde des mains, intervenir concrètement face à l'autre pour aider, pour venir en aide à l'autre. Bonne semaine et à la prochaine.

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Bon dimanche. Le courage de parler. Dans le monde actuel, la parole n'est pas susceptible de se taire. Tant de mots et de textes s'écrivent chaque jour pour informer, déformer, dire et redire en boucle ce que nous lisons sur toutes les plateformes. Un déluge de mots. Je venais de participer à un rassemblement de plusieurs personnes. Par la suite, je me retrouvais à une table où nous étions 6 à prendre le repas. En lien avec ce qui s'était dit lors du rassemblement, une personne fit devant nous une remarque, une critique. Ce qu'elle disait me paraissait juste. Nous avons donc échangé brièvement sur la question. La critique juste avait été formulée en l'absence de la personne en cause. C'est après qu'une réflexion me vint à l'esprit. Comme la critique était juste, ne serait-il pas opportun qu'elle soit adressée et dite à la personne qui en était la cause? Le dire à ceux qui étaient présents me semblait insuffisant. Il serait souhaitable qu'elle se rende auprès de la personne visée, surtout que la remarque me semblait juste et positive. Ma réflexion m'amena à penser que trop souvent, nous exprimons un commentaire ou une critique sans jamais avoir la simplicité et le courage de l'acheminer à la personne concernée. De cette manière, nous restons en cercle fermé et chacun repart avec les propos entendus qui ne produiront pas les fruits espérés. Nous n'avons pas le courage de porter à son accomplissement la critique juste et appropriée qui pourrait corriger l'erreur, qui inévitablement sera répétée. C'est exactement ce que j'ai vécu, puisque j'entendis quelques jours plus tard la même erreur redite par la même personne. Peut-être la peur nous empêche-t-elle de faire la démarche. Pourtant, nous avons eu le champ libre pour dire devant les autres notre critique juste. Nous sommes ici dans une chambre d'écho, celle de la charité, des échos de vérité.